0: dans l'actualité, et c'est pour ça qu'il y aura toujours des groupes locaux. On parlera des Lébores après. Il y a toujours des groupes locaux.
1: On n'aura pas le temps.
2: Il reste plus que moins de un quart d'heure.
0: Ouais, bah, je pense que
3: je préfère mettre
0: Lébores que merci que Kinziamon en vrai.
3: Ah ouais, oh, t'inquiète, moi aussi, ouais, mais on va parler plutôt de la nouvelle scène alors du coup, voilà. Parce que t'as beaucoup
4: exactement
3: à dire.
4: Exactement, c'est mieux de faire de la promotion.
3: Oui, parce que je sais que Max peut parler pendant deux
4: non,
3: minutes.
4: Non, ces groupes ont besoin de voilà plus de promotion qu'un King Diamond.
0: Oui, voilà,
4: par
0: c'est ça. Mais en fait, voilà, c'est des petits trucs comme ça.
3: Si
0: en
3: vous
0: ne
3: connaissez pas King Diamond, allez écouter.
0: Et même au Motocutor, et en fait, on voit que l'équipe est toujours là. De toute façon, l'équipe d'Hérétique se reconnaîtra, mais on est toujours à fond. Quoi. Et d'ailleurs, ce soir, Maurice t'appelle Fégoro DVG. Hier, on était à Amenra. Demain, on sera à Béthune.
2: On est partout.
3: Et une question se pose. Du coup, là, c'est ça recrute.
0: Alors, ça recrute question, toujours.
3: Est-ce que ça recrute?
0: Ça recrute toujours. Alors, j'ai toujours besoin de nouveaux rédacteurs.
3: Qui quoi?
0: Alors, les photographes, on a toujours des demandes. Alors, j'ai reçu un mail il y a
3: deux
0: jours.
3: Demande de photographe plus que de chroniqueur.
0: Bon, la photographie, c'est super.
3: Ah bah oui, t'es rentré dedans, t'as vu ce que c'est?
0: Moi j'en suis sorti. Et comment dire, l'écriture c'est un peu plus délicat aujourd'hui. Et aussi aujourd'hui,
3: bien sûr,
0: bah avec l'IA, les gens lisent beaucoup moins. Et en fait on est confronté en plus des problèmes, bah c'est pas vraiment un problème des influenceurs, le problème de l'IA.
3: Et j'allais dire, et vis-à-vis de l'IA, toi qui fait de la langue française ta profession.
2: Je pense.
3: Est-ce que tu crois que l'IA...
0: Alors, l'IA,
3: tu la revois partout,
0: c'est un long débat. C'est
2: faudrait
0: un
2: que,
0: débat.
2: Je pense faudrait que tu reviennes. Ça, ouais, parce que là, il nous reste plus que 10 minutes.
4: Ouais.
2: Ça
4: après,
2: va être
4: chaud. Voilà, c'est justement... Pour la musique, comme, là, pour je reprends Doug, il avait dit, ça recrute. Tu avais parlé, ok.
3: Ça recrute, oui.
0: Les affiches dégueulasses.
3: Ça recrute des chroniqueurs, du coup.
4: Tu reçois beaucoup de demandes de photographes. Chroniqueurs, là, voilà, justement, là, on a parlé de l'IA, qui pourrait être un sujet d'une prochaine émission, on va dire, là-dessus. Et les live reports,
0: voilà,
3: est-ce que les live reports, mais c'est les chroniqueurs dont t'as
4: les chroniques d'albums.
0: En fait, on a besoin toujours de personnes en Hérétique.
4: Les interviews aussi.
0: Oui, bah parce que
3: vous avez besoin de tout le monde et vous avez besoin de personne en fait.
0: En fait, on est 16 ou 17 maintenant chez Hérétique.
3: Ah, vous débrouillez.
0: Mais le truc, c'est que bien sûr, il y a différents pôles. Et bien sûr, c'est la passion qui parle.
3: Non, mais imaginons, tu vois, qu'une personne nous écoutait là, découvrait.
2: De personnes présentes. Au plus de personnes qui peuvent couvrir un événement, et même à différents niveaux, que ce soit peut-être une petite interview ou un live report.
0: Après, bien sûr, moi j'ai besoin aussi d'expertise et de régularité. Ça sert à rien de venir pour une interview et dire que ça ne plaît pas. C'est ça le truc. C'est que...
2: Absolument.
0: Et puis, un rédacteur d'Hérétique sera aussi forcément impliqué dans des événements comme le Tyrant Fest.
2: Ouais.
0: On est une équipe, donc on travaille ensemble.
4: Ouais. Je vois. Bon.
2: On n'aura peut-être pas beaucoup le temps dans.
4: De s'épancher sur le Tyrant Fest, mais bon, en tout cas, pour différentes raisons, notamment pour l'annulation d'Abaf, pour aussi les soucis de pré-vente, et puis le contexte actuel, on en a parlé en début d'émission, le Tyrant sera de retour l'année prochaine.
0: Alors voilà, c'est un sujet donc, que je développe, que je ne vais pas développer, alors je ne peux pas confirmer cette information, mais c'est une
4: sous
0: association,
4: une
0: alors Now Noise n'est pas subventionné, c'est Alex Hyacinthe et Céline qui organise
2: des bénévoles passionnés.
0: C'est-à-dire qu'en fait, si on perd 80 000 euros, c'est 80 000 euros qu'on ne peut pas éponger.
3: Ailleurs,
2: Et qui seront, et du coup, terminer le Tyrant.
0: Ça voudrait dire qu'en fait, l'association n'existerait plus. Et la meilleure solution qui s'offrait à Alex, Céline et Hyacinthe, ça a été d'annuler. Parce qu'on connaît des associations qui prennent le risque malgré tout de persévérer et
3: parce
0: qui
3: veulent se donner belle face.
0: Et ça se transforme en crowdfunding.
3: Là, pour le coup, je peux en citer un, c'est le Ridfest. Alors, on en parle très très peu parce que c'est pas dans notre coin, c'est en Indre-et-Loire, dans l'Indre, c'est du niveau du côté de Tours. C'est Emile de Beyond the Sticks qui organise ça. Et il rencontre énormément de soucis à vouloir continuer. Ridfest.
0: C'est dur parce qu'en fait,
3: c'est très hardcore.
0: Les structures sont pas professionnelles.
3: Voilà. Du coup, je comprends.
0: Le Tyrant, le chapitre au Tyrant Fest n'est pas terminé.
3: Il n'est pas terminé, il est mis en stand-by.
2: La volonté était de mettre cette édition-là soit annulée pour
0: protéger aussi.
2: Pour avoir la possibilité de continuer après.
0: Parce qu'il ne faut pas oublier qu'en fait, derrière les orgas, il y a aussi des humains qui lisent les commentaires. Des commentaires parfois fâcheux. Donc calmez-vous les mecs, ceux qui commentent méchamment
2: Voilà. Et puis il faut toujours faire encore une fois, à chaque fois, répéter à ces personnes, faire la différence entre des associations de passionnés et des lieux
0: et surtout
2: et des lieux et puis des choses subventionnées.
0: L'idée de vouloir aller à l'Aérodef pour sortir de la thune, ça c'est une fausse idée, une idée reçue, parce qu'en fait il n'y a pas de sous dans le métal, les gars.
3: Il est 20h23, je suis désolé, je vais devoir couper court à nos
2: C'était bien de faire une petite parenthèse là-dessus.
4: Exactement.
3: Tu as préféré, donc du coup on a viré le King Diamond, bah, du coup on a juste le morceau pour enfin on a juste la place pour un morceau, c'est des locaux,
0: c'est une locale de sortir leur nouvelle EP,
3: on vous recevra. Alors voilà, on va parler, tu présentes ou je présente?
0: Ouais, Elebor, tu peux en parler en vrai.
3: Alors voilà, le groupe s'appelle Elebor, H E 2 L E B O R E.
0: Black metal shoegaze.
3: Lillois. On connaît des membres. Vous connaissez la chanteuse notamment, qui était ici
4: il y a pas si longtemps que ça.
2: Ah d'accord. Et qu'on recevra
3: dans les studios. Dans les deux mois qui vont venir. Oui. C'est prévu déjà de vieille date.
4: Très bien.
3: Voilà. Merci beaucoup Axel en tout cas.
0: Merci à vous les gars.
4: Axel, toujours un plaisir. Quand tu veux. Quand tu veux,
2: Oui, absolument, il n'y a pas de souci. Tu viens même
4: un jour faire ta chronique, tu viens de façon ponctuelle, tu viens aussi en mode auditeur, tu fais en mode
2: la musique que j'aime et voilà aussi.
3: Tu viens du blues et puis tu préviens quand même à l'avance.
4: En tout cas, suivez bien Hérétique. Hérétique avec un K, pour les personnes qui ne connaissent pas.
3: Non, ça commence avec un H.
4: Mais ça commence avec un H et ça finit avec un K. Voilà, hérétique avec un K.
3: C'est bon, c'est un H, c'est pas un K.
4: Bah oui, forcément.
2: Un média papier
4: qu'on retrouvait dans toutes les salles et dans tous les bars qu'on aimait bien. Et maintenant, qui parle aussi de tous les bars et les salles que vous aimez bien.
0: En fait, on est peut-être plus en papier, mais on est toujours là en fait.
2: Vous êtes toujours là, vous avez un stand à beaucoup de concerts, de festivals.
4: Quand tu veux, on parlera des Heretic Sessions.
2: Oui, parce qu'on n'a pas eu le temps.
4: On n'a pas parlé ce soir, mais voilà, ce sera l'occasion. Allez. Salut Axel,
2: merci d'être venu.
3: On se quitte sur
4: Elebor. La semaine prochaine avec les Asteroids.
2: Oui, absolument. Et là, donc, on s'écoute un morceau de Elebor.
3: N'hésitez pas à aller faire des tours au Carré Idéal pour savoir ce qui revient de l'actu d'Hérétique. Allez, des bisous.
2: Des bécos, prenez soin de vous. Bye bye.

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3: Bonjour à toutes et à tous, c'est RFI Matin qui commence. 3 heures d'informations ensemble, d'analyse, de reportages avec notre rédaction, nos correspondants et invités. Nous sommes le vendredi 2 octobre et comme chaque année, le calendrier se part de rose pendant 30 jours à cette période de l'année pour sensibiliser contre le cancer du sein. C'est la forme de cancer la plus répandue dans le monde chez les femmes. Et à l'occasion de cet octobre rose 2026, la professeure et médecin Anne-Vincent Salomon sera notre invité à 6h20, temps universel. Mais l'actualité ce matin, c'est également ce malaise des lycéens qui enfle en France et c'est à la une de votre journal. Bonjour Martin Guèze.
5: Bonjour Paul, bonjour à toutes et à tous.
3: Une colère qui fait tache d'huile et qui touche désormais les étudiants.
5: Une jeunesse qui gronde face au manque de moyens et au délabrement des établissements. Les étudiants protestent aussi contre l'explosion des frais de scolarité pour les étrangers. Un mouvement marqué par les blocages, par les violences de certains manifestants comme de la police et qui devrait se prolonger encore aujourd'hui. Face aux attaques, Mediapart contre-attaque et apporte les preuves que Jordan Bardella a bien tenu des propos antisémites en 2013. Le patron de l'extrême droite française continue.

0: celui de nier. Une affaire qui s'est invitée hier lors du deuxième débat très mouvementé de la primaire socialiste en vue de l'élection présidentielle française, vous l'entendrez. Nous serons aussi dans le journal en Guinée-Bissau où les conditions d'un retour de l'ancien président Omar Sissoko Embalo ne sont pas réunies selon la junte au pouvoir. Et puis enfin en Chine où la lutte contre le cancer fait désormais d'énormes progrès alors que vient de démarrer la campagne de Octobre Rose, vous le disiez Paul, contre le cancer du sein.
1: C'est un mouvement qui s'étend et qu'entend endiguer le gouvernement. La colère lycéenne devient colère étudiante.
0: Colère que le Premier ministre français assimile désormais à des violences urbaines. Sébastien Lecornu parle de violences débridées et il voit désormais directement la main du parti de gauche, la France Insoumise. Manuel Bompard, le coordinateur de LFI, a lui appelé le gouvernement à ne pas sombrer dans le complotisme. Le mouvement est marqué par des violences et des dégradations. Les forces de l'ordre ont procédé à près de 2000 interpellations hier. Plus de 300 policiers et gendarmes ont été blessés depuis le début du mouvement. Et 3 enquêtes ont été ouvertes par l'IGPN, la police des polices. Le défenseur des droits s'est notamment auto-saisi après l'utilisation d'un lanceur de balles de défense par la police contre un jeune de 14 ans qui a perdu toutes ses dents. En tout, près d'un quart des lycées français ont été concernés par des actions de blocage dans le pays. Un mouvement qui s'étend désormais aux facultés illustration à l'université Paris-Cité où s'est rendu hier soir Baptiste Coulon.
2: Des poubelles et des vélos sont toujours entassés devant la grille de l'université. Yasna s'est mobilisée toute la journée avec un mot d'ordre, plus de justice sociale.
3: La justice sociale, elle est importante parce qu'en fait, on devrait tous avoir le droit d'étudier librement et sans payer des frais exorbitants.
2: Si elle a choisi de descendre dans la rue, ce n'est pas tant pour elle.
3: Je suis une personne très privilégiée, je suis née en France, j'ai mes papiers français, je peux étudier.
2: Mais bien pour défendre les étudiants non européens, dont les frais de scolarité ont été multipliés par 16 avec le plan du gouvernement baptisé Bienvenue en France.
3: Je trouve que c'est xénophobe de vouloir faire payer plus cher des étudiants étrangers. Je trouve que rien que dans le nom Bienvenue en France, je trouve que c'est assez drôle de dire Bienvenue en France et de les faire payer beaucoup plus que les étudiants français.
2: À ses côtés, Mohamed acquiesce et insiste, tous les étudiants sont touchés par les coupes budgétaires, lui le premier.
4: Typiquement, moi, je suis obligé de savoir est-ce que je mange ce midi ou ce soir. C'est un choix que je fais quasiment tous les jours.
2: Ce qui ne va pas arranger les choses, dit-il, c'est le gel des aides au logement prévues dans le budget 2027.
4: C'est une vraie menace.
2: Car si les aides ne vont pas augmenter, les prix des logements, eux, risquent d'être toujours tirés vers le haut. Les plus précaires, soupire l'étudiant, seront encore les premiers pénalisés.
0: Et Baptiste Coulon, qu'on le retrouvera dans 2 heures pour notre dossier de la rédaction. Le mouvement de contestation qui devrait se poursuivre aujourd'hui. Le gouvernement qui doit recevoir ce vendredi les syndicats étudiants. Au moins 400 établissements resteront fermés. Tous les préfets ont pris hier soir des arrêtés d'interdiction de manifester aux abords des lycées fermés. Une jeunesse qui se mobilise également au Chili. 20 000 étudiants ont manifesté hier à Santiago pour protester contre les coupes budgétaires du gouvernement d'extrême droite. Ou encore en Inde, où ce vendredi 2 octobre est marqué par ce jour férié, célébrant la journée internationale de la non-violence, inspirée par Gandhi. Ce qui contraste forcément avec la colère des jeunes indiens qui doivent manifester aujourd'hui. Ils accusent la commission électorale indienne d'avoir favorisé le BJP, le parti au pouvoir lors de précédents scrutins, en supprimant quelques 130 000 millions d'inscrits des listes. Une mobilisation étudiante interdite par les autorités, ce que la jeunesse n'entend pas de cette oreille. Reportage à New Delhi, Abdoulaye Rali.
5: Devant le commissariat de Delhi, la foule attend le verdict. La manifestation étudiante sera-t-elle autorisée? Demande rejetée, mais Abhigyan, représentant des étudiants, reste déterminé et exige le départ du chef de la commission électorale.
6: La manifestation contre Dianesh Kumar aura lieu. La manifestation pour l'intégrité du vote aura lieu. C'est notre droit fondamental, que la police veuille jouer son rôle ou pas.
5: L'exclusion de 130 millions d'électeurs, opération jugée favorable au gouvernement de Narendra Modi, pousse l'opposition à faire bloc. Venue spécialement à Delhi, Mamta Banerjee, figure politique du Bengale occidental, exige le départ du patron de la commission électorale.
7: Il doit démissionner tout de suite. Sauvons la démocratie. Le droit de vote est un droit constitutionnel.
5: La contestation doit converger sur la place Gentleman Tara, pourtant bouclée par les autorités. Plusieurs mouvements promettent déjà de braver l'interdiction, à l'image d'Atul Tripathi, militant du monde rural.
8: Nous allons descendre dans la rue pour nos valeurs démocratiques. Nos pères fondateurs, Gandhi, Nehru, Ambedkar, ils nous ont tous légués. déléguer ce droit constitutionnel.
5: Au même moment, cette fois dans la capitale financière, Bombay, le populaire parti des cafards appelle à défier le verrouillage policier. Ce 2 octobre, férié pour la naissance de Gandhi, d'ordinaire un jour de paix, s'annonce tendu. Abdullah Erali, New Delhi, RFI.
0: Et ce sont bien 130 millions d'inscrits qui auraient été supprimés des listes, je me suis un petit peu emballé.
1: Un colère de la jeunesse en Inde, donc au Chili et en France. La France, encore, où Mediapart persiste et signe et accable Jordan Bardella.
0: Un renfort de capture d'écran et de documents, identifiés, authentifiés même par Meta et par des huissiers de justice. Mediapart révèle donc avoir authentifié les messages antisémites attribués au patron du Rassemblement National. Jordan Bardella, lui, ne dévie pas de sa ligne. Il continue de contester ce qu'il a qualifié de pseudo-preuve de Mediapart et il a de nouveau porté plainte cette fois-ci pour faux et usage de faux. Une affaire qui s'invite au cœur de la future élection présidentielle. Hier, les candidats à la primaire du Parti Socialiste débattaient pour la deuxième fois en une semaine sur France 2 et sur France Inter. Les différents prétendants à l'investiture socialiste ont estimé que Jordan Bardella était désormais disqualifié politiquement. Parmi les 5 candidats de la gauche social-démocrate présents, le patron du PS, Olivier Faure, ciblé de doute de toutes parts durant le débat, au cœur des attaques, une éventuelle alliance électorale avec la France Insoumise. Marie Lecoq.
9: Une éventuelle alliance avec la France Insoumise, l'éternel inflammable sujet entre les candidats à la primaire. Olivier Faure le sait, c'est...
10: L'éléphant en la pièce.
9: Un éléphant nommé Jean-Luc Mélenchon qu'il annonce soutenir en cas de second tour face à Marine Le Pen. Pour Raphaël Glucksmann, imaginez ce duel, c'est déjà s'avouer vaincu.
11: Contrairement à toi, je suis candidat à la présidence de la République pour gagner cette élection.
9: Olivier Faure de rétorquer.
10: Très bien, moi aussi.
9: Raphaël Glucksmann d'en douter.
11: Non, je ne crois pas.
10: Qu'est-ce que
11: je fais ? Habité par l'esprit de défaite.
9: Jérôme Gadge refuse lui aussi de se projeter sur un éventuel second tour opposant LFI au RN.
12: Je fais tout pour que ça n'arrive pas.
13: C'est de la prophétie autoréalisatrice.
9: Et de s'en prendre lui aussi à Olivier Faure.
14: J'ai un problème avec la danse du ventre permanente que tu fais devant la France insoumise. Tu nous mets tous dans la panade.
9: Emmanuel Morel, lui, soutient le Front Républicain et l'Union de la Gauche. Il entend calmer le jeu.
15: Mélenchon, de toute façon, c'est sa dernière campagne. C'est derrière nous. On fixe la ligne pour les législatives.
9: Ségolène Royal milite aussi pour l'alliance avec les partis de gauche. Mais pas question de se placer derrière Jean-Luc Mélenchon.
16: Il est hors de question de se mettre derrière Jean-Luc Mélenchon. À force de parler de Mélenchon, de LFI, on les remet au centre du jeu. C'est extravagant.
9: Deux lignes, mais un seul rendez-vous, le premier tour de la primaire, les 9 et 10 octobre prochains.
0: 9 et 10 octobre, c'est donc le week-end prochain. D'ici là, un troisième et dernier débat aura lieu ce dimanche sur BFM TV. Un autre scrutin qui se tient, lui, ce lundi, les élections générales de la province du Québec au Canada. Et surprise, les indépendantistes du Parti québécois font la course en tête dans les sondages, eux qui promettent un nouveau référendum sur l'indépendance du Québec et qui n'ont plus gouverné depuis 12 ans, Nafia Liber.
17: Officiellement, le Québec vote lundi, mais les urnes sont déjà bien remplies.
18: Ben moi, j'ai été voté dimanche, oui, par anticipation.
17: Près d'un électeur sur 4 a fait le même choix. Éric, lui, a donné sa voix aux favoris des sondages.
18: Ça devrait être pas mal, qu'est-ce qui se dit, non? PSPP.
17: PSPP, ce sont les initiales de Paul Saint-Pierre Plamondon, le chef du Parti québécois. Avec 30% des intentions de vote, la formation souverainiste recueille presque deux fois plus d'appui que la coalition Avenir Québec, qui est au pouvoir depuis 8 ans.
19: Nous, on prend rien pour acquis.
17: À 3 jours du scrutin, Paul Saint-Pierre Plamondon ne cherche plus seulement à consolider sa première place, il multiplie aussi les appels aux électeurs encore hésitants à lui donner un gouvernement majoritaire.
19: Donc on va travailler jusqu'à la dernière minute pour obtenir chaque appui, pour convaincre le plus grand nombre de Québécoises et de Québécois d'embarquer avec nous et de nous donner la chance d'avoir un 4 ans franc. Un mandat solide.
17: Une majorité pour appliquer son programme jusqu'à sa promesse la plus emblématique, un référendum sur l'indépendance du Québec, avec toutefois une échéance suspendue à Washington. Pas de référendum, a prévenu le chef souverainiste, tant que Donald Trump sera à la Maison-Blanche. Nafia Liber, Montréal, RFI.
1: La guerre entre les États-Unis et l'Iran se fait désormais surtout sur le terrain économique et Washington compte bien assécher les ressources de Téhéran.
0: En actionnant un nouveau levier, Paul, à savoir les sanctions contre les compagnies aériennes iraniennes. Le ministre américain des Finances, Scott Bessent, a acté un durcissement des sanctions qui doit en principe mettre à l'arrêt tous les vols vers et depuis l'Iran. De nombreux pays ont d'ailleurs confirmé l'arrêt de leurs vols, mais ce n'est pas encore le cas de tout le monde, M. Vajghazi.
20: Malgré l'annonce des États-Unis, plusieurs pays, en particulier la Turquie, la Chine, la Russie ou encore le Pakistan et d'autres pays encore, continuent à fournir des services aux compagnies aériennes iraniennes. L'aller est rentré en Iran il y a 3 jours depuis Istanbul en venant de Paris.
21: Il y avait 6 vols à partir de 16h jusqu'à 1h du matin, d'Istanbul vers Téhéran, de 6 compagnies différentes. Il y avait beaucoup, beaucoup de monde, des gens qui venaient du Canada, d'Angleterre, des États-Unis. Donc tout le monde a eu un vol. Les vols étaient presque pleins. Pour certaines compagnies, elles étaient pleines. Parce qu'on a même cherché à prendre un nouveau billet. On n'a pas pu sur les vols qui étaient avant nous. Et puis sur le nôtre, l'avion était plein, on va dire, trois quarts.
20: En revanche, toutes les compagnies étrangères ont arrêté leurs vols vers l'Iran, en particulier Turkish Airways. Il faut donc utiliser les compagnies iraniennes pour quitter le pays ou entrer en Iran, ce qui complique considérablement les voyages pour de nombreux Iraniens. D'ailleurs, l'Iran a menacé de réagir, mais pour l'instant, aucune mesure n'a été prise. Siavash Kiazi, Téhéran RFI.
1: 10 mois après sa chute, l'ancien président bissau-guinéen Umaro Sissoko Embalo devait rentrer au pays, un retour contrarié.
0: Ah oui, Umaro Sissoko Embalo, renversé en novembre dernier par un coup d'État, et la junte au pouvoir estime que les conditions de sécurité ne sont pour l'instant pas réunies pour garantir son retour. L'ancien président en exil qui...
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4: Les centres sociaux et socioculturels occupent une place majeure dans la région des Hauts-de-France, qui se distingue historiquement par la richesse et le dynamisme de son réseau d'animation locale. À Boulogne-sur-Mer, le centre social et socioculturel Le Nautilus fête cette année ses 40 ans. Quatre décennies au service des habitants, des familles et de la vie des quartiers. À l'occasion de cet anniversaire, nous avons rencontré Thibault Leroy-Mignot, directeur du Nautilus, qui nous livre son regard et son sentiment sur ces 40 années d'histoire.
5: Ah bah c'est un moment de célébration de, voilà, d'une structure qui est présente depuis 1986 sur le quartier du Chemin Vert. Un moment de, aussi de, pour se retrouver avec les habitants, pour pouvoir passer une journée festive, mais aussi se rencontrer, réfléchir un petit peu à ce qu'on fait dans cette structure. Puis c'est une journée qui a été organisée à 99% par les bénévoles eux-mêmes. Donc ça, c'est aussi un peu le cœur de notre action. Et c'est aussi un souhait qu'on avait de pouvoir les mettre vraiment à l'honneur et en avant sur cette journée.
6: Pour celles et ceux qui ne connaissent pas encore le Nautilus, comment présenteriez-vous ce centre social et ses missions ?
5: Alors le Nautilus, c'est une structure qui est ouverte à tout le monde, à toutes les personnes, tous les Boulonnais, Boulonnaises. Une structure qui propose des activités, certes, mais surtout propose aux gens de se rencontrer, de se retrouver, de faire du lien social. C'est vraiment ça l'essentiel de nos missions. Et puis, bien entendu, que ce soit un lieu aussi de débat, parce que pour faire société, il faut être en capacité de se parler, de discuter, parfois de débattre, de pas être toujours d'accord. Mais voilà, c'est un lieu où les habitants peuvent trouver des espaces d'expression, des espaces de projet. Voilà, ils peuvent venir avec des envies, avec des idées, et puis construire avec nous finalement le fonctionnement du centre social, quoi.
6: Est-ce que les besoins des habitants ont changé au cours de ces décennies ?
5: Au fil des décennies, les besoins ont forcément changé. On est dans un quartier en plus qui est en transition urbaine, avec deux plans de rénovation urbaine coup sur coup. Les façons de faire société ont changé. L'entrée du numérique dans les foyers, l'entrée de les changements plutôt, comment dire, sociologiques aussi au niveau des familles, hein, des familles peut-être un peu plus petites qu'avant, des remariages, des voilà. Donc tout ça, c'est des choses sur lesquelles nous on essaye d'œuvrer, d'accompagner, de réfléchir avec les habitants sur qu'est-ce que ça signifie de vivre dans une société comme la nôtre aujourd'hui, et qu'est-ce qu'on peut faire pour s'y sentir bien, s'y sentir ensemble et avancer justement de concert vers une société qu'on espère meilleure.
6: Alors le centre a forcément vu passer plusieurs générations d'habitants. Quel lien avez-vous aujourd'hui avec les anciens usagers ?
5: Eh bien, on a des grands-parents qui sont là avec leurs enfants, qui eux-mêmes sont là avec leurs petits-enfants, voire avec leurs arrière-petits-enfants. Donc, au regard des services qu'on propose, voilà, c'est un centre social, donc on fait de l'intergénérationnel. On a des enfants qui arrivent à 2 ans et puis qui... On l'espère, 20, 30 ans plus tard, seront peut-être encore là. Et c'est le cas, hein. D'ailleurs, on a des mamans dont les enfants, par exemple, aujourd'hui travaillent chez nous, parce qu'ils ont été enfants dans les centres de loisirs, ils ont aimé ça, et puis l'éducation populaire, ça leur a parlé. Derrière, ils se posaient des questions sur comment je finance mes études. Finalement, je vais peut-être devenir animateur, animatrice, je passe le BAFA. Puis une fois que j'ai passé le BAFA, en fait, j'aime bien. Bon, les études, j'arrête. Finalement, je vais passer sur un BPJEPS et puis je vais continuer et puis je vais rester. Et puis finalement, on a des collègues qui sont aujourd'hui issus de ces accueils de loisirs et qui sont maintenant fonctionnaires de territoriales et ancrés dans notre structure.
4: Les centres sociaux agissent comme de véritables couteaux suisses du lien social à travers plusieurs missions fondamentales. Sans les bénévoles qui donnent de leur temps, partagent leurs compétences et s'investissent au quotidien auprès des habitants, ces structures ne pourraient pas mener autant d'actions et jouer pleinement leur rôle au cœur des quartiers. nous avons rencontré Régine Butel, représentante des usagers, et Laetitia Deltour, membre du conseil d'administration de la Fédération des centres sociaux du Nord-Pas-de-Calais.
6: Régine Butel, ça veut dire quoi, représentant des usagers ?
7: Alors, on est là pour représenter les usagers au niveau de tous les niveaux, s'il y a des problèmes, s'ils ont des projets pour faire remonter la direction, pour tout.
6: Alors, les gens viennent vous voir, ils ont un projet, vous en parlez avec eux, comment ça se passe ?
7: Alors, on a des réunions de comité entre représentants, titulaires et suppléants. Et puis, on en fait part à la direction. Après, on a une réunion avec les gens de la mairie. Et puis là, après, c'est à eux de voir, donner leur accord ou pas. On leur en parle.
6: Ça se passe bien avec les usagers ?
7: Avec les usagers, pas toujours. Il y a des fois où ça clash. C'est pas facile. Depuis que je suis réélue, là, il y a quelques semaines, mon objectif, c'est justement d'essayer de faire beaucoup de médiation. Mais alors ça, c'est très difficile. C'est accepté ou pas, ou mal interprété, c'est vraiment difficile.
6: Qu'est-ce qui vous a donné envie de vous investir ?
7: Moi, je suis arrivée en 2023, quand j'étais en retraite. J'ai commencé par faire des activités, et puis j'ai voulu m'investir, parce que ça m'a plu, quoi.
6: Vous êtes originaire du quartier du Chemin Vert, et dans votre quotidien, trouvez-vous qu'il y a eu du changement à tous les niveaux ?
7: Oui, alors moi j'étais élevée par ici, quand c'était les immeubles, transition, on appelait ça. Après je suis partie avenue Percier-Fontaine, mais j'ai ma famille qui habite par ici, et oui, ça a changé. Après, même les enfants, c'est plus la même époque.
6: Que viennent chercher en général les usagers ? Quelles sont les demandes ?
7: Ce qu'ils viennent chercher, c'est ne pas être seul, pouvoir partager, pouvoir faire des choses. Après, il y a des groupes, mais ça, on a plus ou moins d'affinité avec les gens. Mais pour moi, c'est le partage, beaucoup, et éviter la solitude. Moi, je fais également le classe, l'aide aux devoirs, l'aide à la scolarité. Ça, c'est pareil, avec les enfants, c'est formidable. On fait et les devoirs et plein d'activités. Et encore aujourd'hui, j'en ai vu plein dans le jardin du Nautilus. On vous saute au cou, on vous fait des bisous, Enfin, pour moi, c'est formidable. On reçoit plus que je pense qu'on donne.
6: Laetitia Deltour, vous êtes représentante des usagers, membre du conseil d'administration de la Fédération des centres sociaux du Nord-Pas-de-Calais. Ça consiste en quoi ?
8: Alors au début, j'étais juste représentante ici des usagers et Thibault nous a parlé comme quoi qu'il y avait une place à la Fédération, vu qu'on connaissait déjà la Fédération par rapport aux banquets ou les assemblées qu'on faisait territoriales, tout ça, les instances qu'il y avait entre deux qu'on allait, quoi. Il m'a dit qu'il y avait un poste. J'ai dit, OK, faut voir qu'est-ce que ça comprend. Qu'est-ce qu'il faut faire? Comme je suis qu'une bénévole, je peux pas faire n'importe quoi. Et j'ai demandé à voir quelqu'un de la FED qui m'a expliqué. J'ai dit, pourquoi pas? On y va. Je suis très curieuse dans tout ce que je fais. La curiosité me fait beaucoup avancer, en fait, forcément. C'est ça qui me fait avancer, en fait, même d'être devenue bénévole. Je voulais aider, puis la curiosité me fait toujours aller un peu plus loin.
6: Mais, Comment cette aventure a commencé pour vous ?
8: En fait, j'ai commencé il y a une bonne dizaine d'années. Et je racontais un petit peu, en fait, que j'ai commencé bénévole pour profiter des services, comme tout le monde. Hein. Je suis très vite devenue bénévole, parce qu'en fait, comme j'étais seule chez moi, à rien faire, ça me saoulait. Et de bénévole, c'est vu présenter le poste usager. J'ai vu ce que c'était, j'ai dit pourquoi pas, on y va aussi. Et entre deux, j'ai ma fille qui était... Toutes les deux étaient mineures, une petite et une plus grande. Elle a commencé à faire son BAFA. Son bafou lui a dit, viens faire des vacances aussi, enfin, en étant vacataire. Et ça fait 8 ans maintenant, là, elle a eu son CDI, elle est embauchée ici, elle est en bas.
6: Ah, ça doit être une fierté quand même pour vous.
8: Ah, mais complètement. Puis même, on voit qu'elle a changé, elle était hyper timide. C'est plus la même. Et ouais, du coup, en fait, ça a même changé, du coup, son parcours d'école, vu qu'elle n'était pas partie dedans. Puis elle s'éclate, elle est bien, donc c'est bien, c'est ce qu'il faut. Et la plus jeune, pareil, elle a commencé la toute première fois, elle est venue au fête de la mère, elle avait 7 ans en tant que bénévole. Donc forcément, elle avait le stand des jeux, hein, mais elle joue avec les gosses. Et là, si vous avez fait le tour, elle est aussi celle qui n'a pas encore 16 ans, elle fait du maquillage.
6: Votre sentiment, quel rôle joue le Nautilus au sein du quartier ?
8: Quand on vient, c'est vrai que ça nous ouvre plus aux autres, on n'est plus pareil. Les gens qui viennent ici, on voit qu'ils s'ouvrent plus. Parce que les gens qui sont seuls, on voit après qu'ils changent, qu'ils vont dans des petits groupes ou pas. Mais ça leur change de plus être seuls chez eux, enfermés en fait. Ils s'ouvrent plus aux autres, ils sont même pour parler, même les jeunes, les ados, ils sont différents, ils s'engagent plus facilement. C'est bien en fait. L'ouverture aux autres, ça joue beaucoup.
4: Malgré leur rôle indispensable, le modèle des centres sociaux des Hauts-de-France fait face à des tensions fortes. La précarisation des financements, la crise des vocations et des métiers, ainsi que l'augmentation de la pauvreté. Dans ce contexte bousculé, ce 40e anniversaire prend un sens tout particulier. Nous avons rencontré Grégory Suslamar, adjoint au maire de Boulogne-sur-Mer, chargé de la vie et du développement des quartiers et des relations avec les associations de quartiers, pour lui demander ce que représentait cet événement pour la commune et ses habitants.
9: C'est 40 ans. 40 ans, ça peut paraître vieux pour certains ou certaines, mais pour le Nautilus, c'est encore jeune. Mais ça démontre que le Nautilus fait un travail remarquable depuis de nombreuses années. Et c'est aussi d'abord l'occasion d'organiser un événement important dans le quartier pour mettre en avant le centre social, mettre en avant aussi toutes les équipes qui travaillent et qui font vivre le centre social, mais aussi tous les bénévoles. Et ils sont nombreux au sein du centre social. On appelle aussi les bénévoles, pour certains, des adhérents élus du centre social, de les mettre en valeur, de leur dire merci, de les féliciter pour l'action qui est menée dans le quartier.
6: À l'heure où les centres sociaux doivent faire face à de nombreux défis, notamment financiers, comment envisagez-vous l'avenir du Nautilus ?
9: C'est une question importante que vous posez, c'est une question même aussi essentielle. Il y a plusieurs choses. La première chose, c'est que les centres sociaux de la ville de Boulogne, c'est une volonté municipale, une volonté très forte du maire, seront toujours, toujours accompagnés. Financièrement, bien entendu, c'est aussi matériellement, parfois un accompagnement matériel, une écoute. On est, nous, en tant qu'élus, en lien direct avec les responsables des structures, avec les bénévoles des structures, avec les adhérents élus des structures. Et le maire a cette volonté de toujours, toujours, toujours accompagner ces structures dans un contexte ou dans certaines villes. Quand il y a eu des orientations différentes. Les centres sociaux souffrent tout simplement parce que, alors on ne les supprime pas directement, ces communes qui ne sont pas nécessairement favorables aux centres sociaux, si vous voyez ce que je veux dire. Mais ces communes, ce qu'elles font, eh bien, c'est qu'elles baissent tout doucement les subventions. Et c'est comme ça que les centres sociaux disparaissent. Eh bien, nous, on n'ira jamais dans cette direction. Jamais.
4: Cet anniversaire rappelle que les structures de quartier ne sont pas de simples locaux administratifs, mais l'histoire vivante des solidarités d'une commune. L'occasion de célébrer des décennies d'engagement bénévole et d'accompagnement intergénérationnel au cœur des bassins de vie boulonnais et régional. Le renforcement du tissu associatif face à la crise. Une boussole pour l'avenir des initiatives citoyennes. Ce reportage a été réalisé par Raymond Vasseur pour Transat FM.
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0: Robine d'Ébène est une association qui a été créée en 2019 à Amiens. Cette association s'engage pour la lutte contre le gaspillage et la précarité. Je vais rencontrer Valérie de Priester Parmentier, qui est chargée de mission environnement à l'antenne de Saint-Quentin qui existe depuis septembre 2024. L'objectif de l'association est de lutter contre le gaspillage et d'éviter que des denrées ou des objets encore consommables ne deviennent des déchets. La noblesse de leur système économique est que ces derniers soient offerts gratuitement aux adhérents de l'association, tout en les sensibilisant au développement durable et à la biodiversité en créant des espaces de rencontre et de solidarité. Donc nous sommes à l'espace Créatis à Saint-Quentin, je suis en compagnie de Valérie de Priester Parmentier qui est donc chargée de mission environnement au Robine d'Ébène.
1: C'est bien ça, l'association a été créée par Louise Boyard en 2019 à Amiens et depuis 2024 nous avons donc une antenne sur Saint-Quentin. Alors moi, j'étais d'abord bénévole pour les Robines d'Ébène et puis depuis le 15 décembre 2025, je suis chargée de mission pour les Robines.
0: Qu'est-ce que ça englobe ce poste, chargée de mission environnement ?
1: Alors finalement, c'est très polyvalent. J'interviens sur tous les volets, que ce soit alimentaire, vestimentaire et végétal, puisque finalement, tous ces volets ont un lien avec l'environnement et la lutte contre le gaspillage en général.
0: Donc le gaspillage, c'est une des priorités de l'association, qui est donc aussi en relation avec la précarité des bénéficiaires qui sont adhérents à l'association. Comment ça se passe au niveau du gaspillage ? Comment vous mettez en place la récupération de denrées, par exemple ?
1: Alors, ça peut être de différentes façons. Ça peut être de manière quotidienne chez nos partenaires boulangers, où les bénévoles se rendent chaque jour pour récupérer les invendus du jour et s'organisent pour redistribuer, alors que ce soit devant les centres sociaux, devant leur domicile ou lors d'événements. On met ensuite une publication sur notre page Facebook, les Robines d'Ébène Saint-Quentin 02 et alentour, pour permettre aux adhérents de s'inscrire directement sous la publication et dire qu'ils sont intéressés. Donc ça pour l'alimentaire lorsque c'est avec les boulangeries. Ça peut être également lors de glanage. On organise un déplacement avec une équipe de bénévoles. On se rend chez notre producteur partenaire, équipé de nos caisses, de nos sacs, et on récupère les légumes. Qui sont refusés à la vente ou qui sont en surproduction. Souvent, les deux cas principaux, c'est de la surproduction ou un calibrage qui ne correspond pas aux attentes du cahier des charges. Ça peut être aussi une erreur d'étiquetage sur le produit qui fait que ce n'est pas commercialisable, mais que c'est complètement consommable.
0: Donc vous avez des partenariats par exemple avec des supermarchés ou d'autres producteurs ou des revendeurs, là vous avez cité une boulangerie mais vous avez peut-être d'autres partenariats ?
1: Alors on est en partenariat avec Solal qui est un organisme qui met en lien les producteurs et les associations. On a aussi comme partenaire en végétal, on a en partenaire Truffaut et également Gamme Vert. En non alimentaire, on a comme partenaire l'enseigne Boulanger qui récemment a fait des gros travaux là sur Saint-Quentin. Et donc tout le mobilier dont il n'avait plus l'utilité et qui était encore en excellent état, on l'a récupéré et de la même façon, on a mis une publication où nos adhérents pouvaient s'inscrire et récupérer, sauver des tables, des chaises, des petites armoires, tout ce genre de choses qui ont été donc sauvées de la benne, encore une fois.
0: Comment les bénéficiaires des Robines d'Ébène se mettent en relation avec vous ? C'est peut-être pas évident pour eux des fois de lancer des cris d'alerte en disant j'ai faim, j'ai besoin de vêtements, ou en tout cas j'ai besoin de premières nécessités. Comment ça se passe ? Comment ça se déroule pour eux ? Quelle est la procédure ? Ils vous contactent directement ?
1: Alors, déjà, notre objet, c'est la lutte contre le gaspillage. Donc, effectivement, on lutte contre la précarité et que les personnes intéressées, qui ont besoin, s'inscrivent donc sur notre page Facebook. C'est comme ça que ça fonctionne. Donc librement, ils cherchent notre page, ils s'inscrivent dans un premier temps, c'est totalement gratuit. Ensuite, pour être adhérent, là, il faudra qu'ils règlent une cotisation de 2 euros pour toute l'année. On ne demande aucun critère de revenu, puisqu'on estime qu'en fait, lutter contre le gaspillage, contre les gaspillages, c'est pour tous et toutes. Donc, chacun, chacune peut lutter donc par conviction écologique ou par besoin. Et en fait, l'idée, c'est de sauver le plus possible tous ensemble. Et ça permet aussi une grande mixité au niveau de notre public, et ce qui est une grande richesse et une grande force pour nous, je pense.
2: Donc là, on a abordé le gaspillage des denrées alimentaires, mais je sais que vous faites des événements concernant la friperie. Comment ça se déroule? Vous récupérez donc des vêtements par quel biais?
1: Oui. Alors donc une fois par mois, on collecte les vêtements des particuliers à l'église Sainte-Thérèse. Le premier lundi du mois, en règle générale. Après, ça peut changer un petit peu en fonction de l'actualité. Par exemple, en septembre, la date de collecte sera le 14 septembre, puisque le premier lundi, c'est la rentrée scolaire, qu'il y a aussi la braderie. Donc, on essaie aussi de faire en sorte que ce soit pas gênant dans le planning de chacun. Et donc, de 14h à 16h30, les particuliers peuvent nous apporter les vêtements qu'ils ne portent plus. Parce que souvent, ben, on a des choses dans le placard, dans les armoires qui sont là, et finalement, qu'on regarde, mais qui ne servent plus parce que c'est plus la bonne taille, parce qu'on s'en est lassé. Ils amènent ça à l'église Sainte-Thérèse. On a une équipe de bénévoles. En général, on a une douzaine sur chaque créneau. Et les bénévoles vont trier par taille, par haut et bas pour ce qui est des adultes. Ils vont mettre aussi de côté tout ce qui est accessoires, les chaussures, et surtout vérifier l'état de chacun de ses vêtements ou de ses accessoires. Tout ce qui repart ensuite sur la friperie, qui va être organisée dans un deuxième temps, là où les personnes vont pouvoir venir avec un sac cabas. Et s'ils sont adhérents, eh bien, ils peuvent récupérer l'équivalent de ce sac cabas rempli de vêtements complètement gratuitement. Et donc là, dans la friperie, ça va ressembler à un petit magasin. On va organiser les portants rangés par taille, des petites caisses avec également les chaussures, les accessoires, et puis les personnes se baladent, font leur choix. Il n'y a jamais rien d'imposé. Les adhérents sont toujours acteurs aussi de ce qu'ils vont consommer.
2: Donc nous avons abordé le gaspillage des denrées alimentaires, le gaspillage des vêtements. Et j'ai vu que vous aviez mis donc en place la cueillette solidaire en collaboration avec Unicité. Et donc vous allez glaner des fruits ou des légumes chez les particuliers. Comment ça se déroule?
1: Alors ça va être exclusivement des fruits, puisque le constat part d'arbres fruitiers plutôt, comme des cerisiers, des pruniers, des pommiers, qui vont être assez chargés au niveau du poids et qui, pour la consommation du propriétaire de l'arbre, est souvent bien trop importante. Alors du coup, l'idée, c'est tout simplement de constituer une équipe de confiance, hein, de bénévoles qui ont l'habitude de travailler avec nous, également en partenariat avec Unicité, les volontaires en service civique sur le volet environnement, et de se rendre chez le particulier sur rendez-vous, c'est-à-dire que c'est le particulier qui va décider du créneau aussi qui va lui convenir. Bien entendu, nous, de notre côté, il faut qu'on soit aussi disponible. Et voilà, on va consacrer à peu près, en général, c'est deux heures et demie, pour la cueillette, et ensuite de la même façon pouvoir annoncer sur notre page Facebook le nombre de kilos qui ont été sauvés et le partager avec nos adhérents.
2: Donc, denrées, cueillette solidaire, la friperie. J'ai vu aussi qu'Amiens, qui faisait Sauf qui pousse. À quoi ça consiste? Parce que tout à l'heure, vous avez abordé des partenariats avec Truffaut et une autre entité, Gamme Vert. Oui. Quel intérêt? Vous récupérez peut-être des plants, des graines, des choses comme ça chez eux, c'est ça?
1: Oui, alors forcément, il fonctionne par saisonnalité. Arrive un moment, les plants de pommes de terre ne sont plus commercialisables. Certaines plantes vont ne plus être très présentables parce qu'elles ont perdu leurs feuilles, etc. Les bulbes de printemps. Nous récupérons ces plantes. Si besoin de soins, on les met en ce qu'on appelle la clinique végétale. C'est tout simplement dans un endroit où on va pouvoir leur apporter les soins et leur laisser le temps de se retaper. Et puis, pour les plants, on va les redistribuer rapidement. Et pour ces plantes, elles pourront être distribuées le printemps suivant, par exemple, pour trouver une seconde vie.
2: Donc tout à l'heure, vous nous avez parlé d'un lieu qui s'appelle l'église Sainte-Thérèse à Saint-Quentin. C'est une église qui a été réformée, dont l'association Isis a pris possession pour faire des cours de cirque, hein, c'est ça, et certains événements. Et d'ailleurs, je crois que vos friperies, en tout cas les distributions de vêtements, vous les faites dans ce lieu-là. Quel est l'intérêt d'avoir un lieu commun avec d'autres associations comme le Germoire des Possibles et Isis, avec les Robines d'Ébène?
1: Ce qui est passionnant, c'est de pouvoir croiser nos publics, faire des rencontres. Et là, je vais citer une histoire toute bête, mais on a un bénévole qui est maintenant très actif chez nous. Et il se reconnaîtra s'il m'entend, et qui à la base était chez Isis parce qu'il habite juste à côté et qui s'est beaucoup investi dans cette association. Et puis à un moment donné, Isis a dit « Ah ben, les Robines cherchent des bénévoles pour organiser la friperie prochainement. Est-ce que ça t'intéresse ?»« Ah oh, ben oui !» Et depuis, il est chez nous aussi et donc très actif dans les deux associations. Et en fait, c'est super riche de pouvoir échanger. J'ai envie de dire qu'ils sont sur la culture. Isis sont sur la culture, mais aussi dans l'éducation populaire. Et finalement... avoir des projets communs, ça fait énormément sens, je pense, pour chacun d'entre nous.
0: Ce reportage a été réalisé par Jean-Christophe Var pour Radio Graphite.
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Kandinsky face aux images. Tel est le titre de l'exposition qui se tient jusqu'au 14 juin 2026 au LAM, Musée d'art moderne, d'art contemporain et d'art brut de Villeneuve-d'Ascq, qui vient de rouvrir ses portes après 18 mois de travaux. Cette exposition est le résultat d'un partenariat entre le LAM et le Centre Pompidou, qui possède la plus belle collection d'œuvres de ce peintre, dont les plus importantes sont aujourd'hui exposées dans notre région.

Né en 1866 à Moscou, c'est en France qu'il vivra ses dernières années pour y décéder le 13 décembre 1944. C'est très progressivement que Kandinsky se libérera de la figuration, c'est-à-dire pour un peintre, de la nécessité de représenter sur une toile un sujet reconnaissable par tous, un paysage, un visage, une nature morte par exemple. On peut dire que c'est en 1913, à l'âge de 34 ans, qu'il a achevé son passage à l'abstraction. C'est pour des raisons à la fois spirituelles et scientifiques qu'il va en arriver là. Dans une des 5 salles de l'exposition, on découvre des documents sur le thème de la légitimation, car cet artiste n'aura de cesse de faire comprendre son orientation, nouvelle dans l'histoire de l'art, de la disparition pour lui de la figuration et de laisser place à l'abstraction.

0: On peut écouter Angela Lampe du Centre Pompidou nous en parler. Elle est co-curatrice avec Jeanne-Bathilde de la Cour du LAM et Hélène Trespeuch, historienne de l'art.
1: Et ça montre l'idée de cette science de l'art. Kandinsky cherchait à trouver des lois formelles, des lois aussi graphiques, des lois structurant des compositions de toutes sortes, donc à la fois l'architecture, l'astronomie et aussi des images scientifiques qui donc légitiment, qui apportent une légitimation pour son art abstrait. Donc il voulait vraiment montrer, voilà, cette composition-là, on la retrouve aussi dans la nature, on la trouve dans l'architecture, on la trouve parfois sur le moteur, dans la technique, dans les inventions techniques, et tout ça, ça montre que cette abstraction n'est pas du tout une sornette de l'artiste, mais c'est vraiment un reflet d'une loi universelle.

0: Kandinsky s'est passionné pour les découvertes scientifiques de son époque, pour la photographie, mais aussi pour l'hypnose, la théosophie, le spiritisme et l'occultisme. Pour saisir les enjeux de cette exposition, c'est à Hélène Trespech que nous avons adressé nos questions.
1: Alors, cette exposition s'appelle justement Kandinsky face aux images, et en même temps, la réputation de Kandinsky, c'est d'avoir créé une œuvre sans sujet, donc de s'être débarrassé du sujet en peinture. Alors, est-ce qu'il n'y a pas là un paradoxe ?
2: Tout à fait, mais c'est ce qui rend ces recherches tout à fait passionnantes. L'idée étant de démontrer que Kandinsky coupe, en quelque sorte, abstrait sa peinture du réel, sans lui-même se couper du réel. Alors, je vais essayer d'être un peu plus concrète, parce que ça n'est pas évident à comprendre. Dans son ouvrage « Point et ligne sur plan », par exemple, il explique que le point est l'élément le plus petit du vocabulaire d'un peintre, et que c'est également l'élément le plus petit de la nature. Il pense certainement à l'atome, mais il parle par exemple des graines, tout particulièrement des graines de pavot, desquelles vont germer une fleur. Donc ça, c'est la partie microcosmique du point, et puis il parle également des étoiles, et il reproduit une photographie d'une constellation d'étoiles dans cet ouvrage. Son idée étant de démontrer que si l'art abstrait est un règne autonome, eh bien c'est un règne autonome mais parallèle à celui de la nature, qui partage également certaines de ses règles structurelles. Pour Kandinsky, il y a des lois universelles qui régissent tout à la fois l'art et la nature. Et donc le point, la ligne, le plan sont des éléments présents autant dans la nature que dans l'art, qu'ils soient d'ailleurs abstraits ou figuratifs.
1: Alors, on a l'impression qu'il déconstruit, qu'il y a une évolution dans son œuvre, et que progressivement, à la fois, il déconstruit et il construit, c'est-à-dire qu'il crée un vocabulaire qui lui est propre. Alors, comment se sont faits ces différents moments de la construction de son œuvre ?
2: Enfin, il y a cet ouvrage.
0: Hélène Trespech, historienne de l'art.
2: Du spirituel dans l'art et dans la peinture en particulier, qu'il publie au début des années 1910, mais qu'il rédige en 1909-1910, c'est-à-dire bien avant de réaliser ses premières œuvres abstraites. Il explique qu'on est encore à un stade trop peu avancé pour réaliser des œuvres abstraites pures, et que si on le faisait, si on se couper complètement du réel, ce serait dangereux, puisqu'on risquerait, dit-il, écrit-il, de créer des œuvres qui ressembleraient à des cravates ou des tapis. Donc il faut trouver quelque chose de l'ordre de la nécessité intérieure, c'est-à-dire un moteur suffisant pour animer des œuvres, pour qu'elles soient vraiment parcourues de tensions, de vie en quelque sorte, et qu'elles n'apparaissent pas seulement comme des jolies formes avec des jolies couleurs. Donc après, son évolution, eh bien, elle se fait au gré de sa vie, de ses réflexions, des différents lieux dans lesquels il se trouve. Donc les années 1900 sont les années des voyages avec Gabriel Münter, par exemple. Les années 1910 sont vraiment celles de son cheminement progressif vers l'art abstrait, des dynamiques très, très, très lyriques. Les années 1920 sont davantage les années géométriques, avec des lignes très droites. Et puis les années 30 sont celles d'un vocabulaire biomorphique. Alors ça, c'est un discours d'historien de l'art, hein, qui range dans des catégories bien, bien nettes un artiste selon les décennies. Mais en réalité, ce sont vraiment des évolutions très, très progressives, au gré des intérêts que découvre Kandinsky, qui font sens pour lui à un moment donné. Mais il y a des éléments récurrents dans des motifs stylisée, par exemple. C'est-à-dire que la première salle présente des photographies de cavaliers. Le cavalier bleu, c'est l'objet de la seconde salle. Enfin, c'est en tout cas le titre de cette publication. Et donc, ce motif du cavalier, il est récurrent, hein, dans l'œuvre de Kandinsky. Et on le retrouve dans cette salle, mais de manière très, très stylisée. On voit encore la crinière du cheval avec une sorte de petite crête sur la tête, et on retrouve encore, si ça vous intéresse, je pourrais vous présenter un cavalier dans les œuvres de la dernière période, mais qui sont extrêmement stylisés, donc qui sont pas destinés à être lus, perçus, identifiés comme des cavaliers, mais qui font partie des logiques du processus créatif de Kandinsky. Donc il n'y a pas de frontière hermétique entre ces différentes périodes.
1: Dire qu'il fait en même temps une recherche mystique, ésotérique, ou est-ce que c'est plutôt le fait qu'il ait un grand intérêt pour la foi, pour la religion orthodoxe, qui fait que il s'est affranchi progressivement de tout ce qui pouvait gêner ce rapport à un essentiel?
2: Alors, je ne sais pas si je suis parfaitement habilitée pour répondre à cette question. Ce qui est sûr, c'est que si on s'attache à sa culture visuelle, il la partage avec beaucoup d'autres artistes de la même époque, qui sont également marqués par cette manière dont semblent s'entremêler au début du XXe siècle les sciences ésotériques, les sciences occultes et les sciences dures. Par exemple, à la fin du XIXe siècle, sont diffusées les premières photographies du rayon X, et c'est quelque chose qui est presque de l'ordre de la science-fiction pour ces artistes, hein, de réussir à prendre une photographie d'un corps vivant sans être obligé de décorcher pour comprendre ce qui se passe à l'intérieur. Et donc, cette progression de la modernité technologique pousse Kandinsky, mais Kupka à la même manière, à la même époque, et de la même manière, à penser à la photographie, enfin, penser que la photographie à un moment puisse être capable de photographier la pensée. Il rêve, comme Kupka, de transmettre presque de manière télépathique les images mentales qu'il aurait de ses compositions picturales imaginées. Donc il y a la religion, mais il y a aussi ces éléments-là de mélange de spiritualité, de sciences occultes. Et c'est vrai que c'est très présent chez Kandinsky dans les années 1900-1910. Il y a quelques éléments qui perdurent dans les années 1920, mais voilà, ça s'atténue un petit peu avec le temps. C'est vrai que les années 1920 du Bauhaus, hein, sont beaucoup plus scientifiques, mais avec cette idée effectivement de créer un monde en soi qui offre la possibilité au spectateur de ressentir des émotions directes, hein, sans la transition, sans la médiation pour le spectateur, enfin sans avoir l'exigence pour le spectateur d'identifier un sujet de représentation qui fasse écho à des choses connues ou pas du tout.
1: Ce qui est troublant dans son œuvre, c'est qu'à la fois on a l'impression qu'il n'y a pas une seule ligne qui soit posée par hasard sur le tableau, et que donc il y a une histoire à raconter sur chaque courbe, chaque ligne et chaque couleur, et qu'en même temps, l'élément terminé, l'œuvre terminée, échappe à Kandinsky, et qu'après tout, elle nous appartient, et nous en faisons ce que nous voulons.
2: Bien sûr. C'est la grande liberté du spectateur. Alors, je pense que c'est souvent le cas, hein, même pour des artistes figuratifs. Le fait de décider qu'une œuvre est terminée, c'est accepter qu'elle appartienne désormais au regardeur, comme disait Marcel Duchamp. Mais c'est vrai que c'est particulièrement exacerbé dans le cas d'œuvres abstraites qui sollicitent davantage l'imaginaire des spectateurs.
1: Merci.
2: Merci beaucoup.

0: Et voilà, il ne vous reste plus qu'à aller voir par vous-même et vous plonger dans un bain de formes et de couleurs et pourquoi pas écrire votre histoire intime avec un tableau de Kandinsky. N'oubliez pas d'amener des enfants dont Kandinsky collectionnait les dessins qui le passionnaient pour leur richesse loin de tout académisme. C'était Kandinsky face aux images, un reportage de Francine Augéret pour Radio Boomerang.
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1: C'est bon, on avance. Allez, on y va. Vous voyez, là, c'est écrit cinéma. Là, faut suivre la flèche en bas.
2: Bonjour, jeune gens. Vous allez bien?
1: Avancez bien pour que tout le monde puisse voir.
3: Bonjour.
4: Bonjour.
3: On peut rentrer dans
1: on
3: la salle.
1: On va dans la salle.
3: Ouais, ouais, directement. Allez-y, je vous rejoins dans la salle. Allez-y, rentrez.
1: Quelques marches et puis après vous pouvez aller vous installer dans les sièges. Tire de là, regarde, tu peux avancer. Hop, comme quand on vient au spectacle, on va au bout de sa rangée, on laisse tout le monde s'asseoir.
5: Dans le cadre de leur émission Radio Ado, des élèves de l'IME, Institut Médico-Éducatif Les Tournesols de Douai, ont visité le cinéma, la salle de spectacle et les coulisses de l'Hippodrome, scène nationale du tandem Arras-Douai. L'occasion de découvrir l'envers du décor de la salle de spectacle et aussi de la salle de cinéma avec Manda Popovic, responsable et programmatrice du tandem cinéma.
6: C'est quoi pour vous le cinéma? Qu'est-ce que c'est le cinéma?
7: En vrai, c'est des films, en fait.
6: Alors, c'est des films. C'est vrai. Mais une salle de cinéma, c'est quoi? Ça paraît bizarre comme question. Mais parce que tu vas voir, il y a des trucs derrière. Pourquoi est-ce que les murs sont sombres et pourquoi est-ce que l'écran est blanc, d'après vous?
8: Bah pour...
9: Pour le projecteur, tu m'as
8: pour le projecteur.
7: Ouais, alors.
6: Il faut que tu sois plus précis. Pourquoi quoi dans le projecteur?
8: Pour la lumière.
6: Yes. Donc la lumière. L'écran blanc pour la lumière. Et pourquoi les murs sont noirs ou sombres? Chez nous, ils sont d'accord pour allumer le film, pour penser comme une balle de tennis ou une balle de tennis qu'on a envoyée très fort. Et quand elle arrive sur l'écran, elle s'éclate. Elle fait comme un espèce de ballon avec de la peinture. Elle fait splatch comme ça, mais elle va repartir la lumière. Et est-ce qu'on a besoin qu'elle reparte de l'écran, la lumière?
8: Non.
6: Non. Non. Il faut qu'elle reste là. Et tout ce qui est sombre là, alors, nous on a des panneaux en bois, mais ça c'est absolument pas gênant. Là on a une espèce de cage qui va emprisonner la lumière. Ce qui fait que la lumière elle va rester là où elle doit rester, sur l'écran. Et c'est là où on a besoin qu'elle soit. Ouais, j'ai pas besoin qu'elle aille sur les murs, j'ai pas besoin qu'elle aille sur le spectateur, ça je m'en fiche. Par contre, il faut qu'elle soit concentrée sur l'écran.
5: Durant la visite des élèves de l'IME Les Tournesols de Douai à l'Hippodrome, Manda Popovic, responsable du tandem cinéma à Douai, nous parle aussi de son métier de programmatrice de films.
6: Toutes les semaines, il y a à peu près 15 films qui sortent au cinéma. Toutes les semaines. Ça veut dire que hier, on est quoi? On est vendredi, avant-hier, il y a eu 15 films qui sont sortis. Vous avez entendu parler de 2 films. Donc ça, c'était mercredi, mais mercredi d'avant, il y en avait déjà 15, et mercredi de la semaine prochaine, il y en aura 15. Entre-temps, moi j'ai tous mes films qui sont là. Mais comment je vais choisir?
10: Vous regardez tous les films, en entier.
6: Je regarde tous les films, ça m'en ferait beaucoup dans la semaine. Je les regarde pas tous. Je fais un choix, mais je les regarde, effectivement. Je regarde les films que je choisis, puis ici, on a des particularités. Donc, les films d'horreur, je les regarde pas.
11: Oh, moi,
6: je regarde. Sinon, je vais être... Voilà. Enfin, je regarde pas. Il y en a certains, il y a des exceptions. J'ai pas besoin de les regarder parce que je sais que je vais le prendre. Mais je vais quand même les regarder pour différentes raisons. Il y a des films que je sais que je ne prendrai pas parce qu'on a l'autre cinéma, le grand cinéma qui est le Majestic, que lui va prendre. Donc, je me dis... Je ne vais pas aller sur son terrain, moi je vais rester sur le mien. Et puis après, moi je vais regarder les films en version originale. Donc en VO. Donc version originale sous-titrée. Bien sûr, jamais de la VO, ce qu'on appelle de la VO pure. Ou alors c'est qu'on a eu un petit souci. Donc je vais regarder les films et puis après, je vais faire un choix. Et puis des fois, je vais m'arracher les cheveux.
5: Du Durant la visite de l'hippodrome, scène nationale, les élèves de l'IME Les Tournesols de Douai posent quelques questions à Justine Ducher, chargée des relations avec les publics du tandem Arras-Douai.
4: Quel est ton travail ?
12: Alors, mon travail, au tandem, on montre plein de spectacles différents. Mon travail, c'est de faire en sorte que la salle, elle soit pleine de monde pour venir voir ce spectacle, mais qu'il y ait plein de gens différents. Par exemple, qu'il y ait l'IME qui soit là, mais aussi des lycéens, d'autres publics avec qui je peux travailler. Donc, pour faire venir ces gens, on fait ce que je fais avec vous à l'IME. Parfois, on vient expliquer les spectacles. Voilà, ça, c'est une première chose. Et aussi, j'essaye qu'on puisse faire en sorte que les publics, donc vous parfois, vous puissiez rencontrer les artistes aussi. Et parfois, vous puissiez créer des choses avec eux. Comme quand les Biscottos sont venus à l'IME, moi j'ai aidé à organiser que les Biscottos puissent venir pendant une semaine et que vous puissiez créer toutes ces chansons avec eux.
4: Quel métier font les personnes qui travaillent à l'hippodrome ?
12: Alors, nous, au tandem, il y a des gens qui travaillent à l'hippodrome et d'autres à Arras, mais on travaille tous ensemble, on est la même équipe de travail et on est 38 personnes. Il y a des personnes qui travaillent en technique, donc tout ce qui va être son, lumière, vidéo, installation. Par exemple, là, vous voyez certains de mes collègues en train de travailler. On a ce qu'on appelle un pôle public, c'est toutes les personnes qui vont être en lien avec les spectateurs et les spectatrices. Donc il y a les personnes de mon service, les relations avec les publics, qui expliquent les spectacles, qui vont mettre en place des actions avec les publics. Il y a la communication, c'est toutes les personnes qui vont faire les affiches par exemple, qui vont faire tous les livrets que vous prenez quand vous venez pour être informé sur les spectacles. Il y a aussi une page Instagram, une page Facebook, il y a beaucoup de choses qui se font pour communiquer les informations au public. On a aussi la billetterie, c'est toutes les personnes qui vont vendre les billets, mais aussi qui vont se dire pour tel spectacle on peut vendre tant de places par exemple. Il y a tout un travail qu'on voit pas forcément. Comme dans toutes les entreprises, toutes les structures, on va avoir un administrateur, tout un service d'administration pour faire les contrats avec les artistes. Voilà, on retrouve plein de métiers différents au tandem.
4: Est-ce qu'il y a plus de séances réservées aux scolaires ou de séances publiques ?
12: Alors, sur une saison, c'est-à-dire une année comme vous, de septembre à juin, on va avoir beaucoup plus de spectacles le soir que de spectacles en scolaire. Parce qu'en fait, on a beaucoup de spectacles aussi qui sont plutôt pour les adultes. Et donc, eux vont venir plutôt le soir. Et les spectacles qu'on met la journée pour les scolaires, c'est plutôt, on va avoir, on va dire, 12, voire 15 spectacles vraiment qui est fait pour les enfants. Et les enfants, ça va de... parfois, on a des spectacles pour les 3 ans que vous venez pas voir parce que vous êtes plus grand. Mais voilà, ça peut aller de 3 ans jusqu'au lycée, donc 16-17 ans.
13: Est-ce que les élèves viennent de Douai ou de plus loin ?
12: Alors, pour certains spectacles, il y a des élèves qui viennent de plus loin, parfois qui font une heure de bus pour venir voir le spectacle. Alors, je saurais pas te dire où exactement elle est leur école ou leur établissement, mais des fois, on fait beaucoup de trajets pour venir voir le spectacle. C'est vraiment grand. Tout le territoire sur lequel on peut aller, il est quand même très grand.
14: Pourquoi l'élève dérange le spectacle ?
12: Pourquoi parfois il y a des élèves qui dérangent le spectacle et qui ne sont pas aussi attentifs que vous ? Alors vous avez pris l'habitude de venir. C'est-à-dire que vous êtes venu l'année dernière, vous avez vu beaucoup de spectacles aussi différents et vous avez bien compris que quand on vient voir un spectacle, on est tous ensemble dans la même salle et qu'il faut se respecter les uns les autres et que la meilleure façon de profiter du spectacle, c'est de rester plutôt silencieux, de regarder, d'écouter, parce que vous savez aussi qu'on va en reparler après. Parfois, il y a des enfants, c'est la première fois qu'ils viennent, ils n'ont pas trop l'habitude et ils sont un petit peu excités aussi de venir voir quelque chose. Quand c'est la première fois, on a moins les mêmes réflexes qu'aujourd'hui. Et aussi parce que vous savez qu'on va en rediscuter après, donc vous savez qu'il y a un temps pour le spectacle et un temps pour la discussion. Parfois, les enfants, ils se disent qu'il n'y aura pas le temps d'en reparler, donc ils parlent pendant le spectacle, ils sont trop pressés de dire les choses qu'ils ont dans leur tête. Mais vous, vous avez maintenant l'habitude. Et l'idée, c'est que les gens qui viennent pour la première fois, ils reviennent et petit à petit, qu'on ait tous l'habitude d'être ensemble et de se dire que le moment qu'on est en train de vivre ensemble, c'est assez exceptionnel et qu'il faut en profiter.
14: Combien l'hippodrome paye pour acheter un spectacle ?
12: Alors ça, c'est très différent en fonction du spectacle. Par exemple, si sur un spectacle, il n'y a qu'une seule personne sur scène et que le spectacle il dure 40 minutes, ça ne va pas coûter le même prix que s'il y a 20 personnes sur scène et que le spectacle il dure 2 heures. Et ça, c'est juste pour les personnes qu'on voit, nous, sur scène. Parce qu'une équipe artistique, c'est aussi toutes les personnes qu'on ne voit pas qui travaillent sur le spectacle. Donc, le prix d'un spectacle à l'Hippodrome, en fonction de la forme, ça peut aller de... je dis peut-être des bêtises parce que ce n'est pas mon métier non plus. On va dire de 2000 euros et parfois jusqu'à 30 000 pour certains gros concerts, des gens qui sont aussi peut-être plus connus ou des formes, comme je le disais, où il y a beaucoup de gens sur scène.
15: Les jeunes assistent à des spectacles.
16: De danse.
17: De théâtre.
18: De musique.
19: De cirque.
20: Et ils vont aussi au cinéma du Tandem.
21: Partenariat avec le Tandem Hippodrome de Douai depuis plusieurs années.
22: Quel est ton plus beau souvenir de spectacle cette année ?
23: Le petit spectacle, c'est Neige. Parce que j'aime aimer beaucoup.
24: Moi, mon préféré, c'était Oh La La Land, parce que j'aimais bien, elle me faisait rire. Et aussi, quand elle a fait chouchou avec le train, ça fait sortir de la fumée.
22: Quelle émotion ressens-tu avant un spectacle ?
25: Content, parce que je sais déjà, ça va être bien.
26: Pressé et hâte.
22: Quelle émotion ressens-tu à la fin d'un spectacle ?
27: J'étais content. Ben, moi, je suis content.
22: Penses-tu que c'est important de voir du spectacle vivant et pourquoi ?
28: Pour apprendre plus des choses.
29: Pour faire des souvenirs.
30: C'est pour être tous ensemble, être joyeux.
31: C'est pour regarder le spectacle.
22: Qui aimerais-tu emmener à l'Hippodrome pour assister à un spectacle ou au cinéma ?
32: Ramener les parents et les frères et les grands-mères et les marraines, toute la famille quoi.
33: C'est pour venir avec mes parents,
34: avec Gwendoline,
25: avec Maxime et Karine, avec mes éducateurs de l'IME,
35: avec Nathalie.

0: c'était la visite de l'hippodrome et du cinéma du tandem Arras-Douai avec les élèves de l'IME, Institut Médico-Éducatif, les Tournesols de Douai. C'était dans le cadre de leur émission Radio Ado. Pour avoir plus d'informations, rendez-vous sur le site tandem-arrasdouai.eu.
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0: Anna Megelea a créé l'application Corneille avec son associée Marianne Joly en juin 2020. L'application conçue dans les Hauts-de-France a pour but d'accompagner les enfants dans leur apprentissage de la lecture. Conçue pour les petits de 3 à 8 ans, Anna Megelea et sa cofondatrice ont créé cette application avec la conviction que l'écran devait rester un outil au service des apprentissages sans pour autant remplacer la relation avec l'adulte.
1: Le numérique a un avantage, c'est qu'il ne fatigue pas. Donc, pour pouvoir accompagner un enfant, il faut un adulte. La lecture se fait par la répétition. Et ça on le sait, il faut répéter. Les enfants sont attirés par les écrans. Et ça, quand on est parents, on le voit tout de suite, parce que nous, on les utilise aussi beaucoup, mais ils sont tout de suite attirés. Donc, j'ai voulu utiliser cette attirance que les enfants ont naturellement. Le fait qu'il peut y avoir un apport pédagogique par cette répétition, et donc faire quelque chose de très peu gamifié et aligner un objectif pédagogique avec un objectif de jeu.
2: Concrètement, qu'est-ce que c'est? Comment l'histoire est née?
1: Elle est née de mon besoin finalement d'accompagner mes enfants en lecture. Et je me suis tournée vers ce que je connais, qui est la science. Je suis ingénieure de formation. Et de voir comment le cerveau apprend à lire. Et puis après, j'ai monté une équipe avec des orthophonistes, des professeurs des écoles, pour pouvoir créer une application, parce que moi, je peux coordonner des équipes. Donc du coup, c'est un peu autour de cette idée, ce besoin de maman. Donc aujourd'hui, comment ça se passe? Dans Corneille, il y a un petit compagnon de lecture qui va accompagner l'enfant dans chaque activité. Voilà, ça va être un jeu des fleurs, ça va être un jeu avec des insectes que je vais assembler pour rentrer en décodage. Et on a également une bibliothèque numérique.
2: Est-ce que vous avez été aidée dans la région ou au niveau national dans le lancement de l'application?
1: Donc, on a été initialement incubé à la Pleine Image, un incubateur d'industrie créative dans lequel on a trouvé justement des game designers et des experts du jeu vidéo, des experts en UX pour nous accompagner, pour qu'on crée un outil qui soit à la fois pédagogique avec des orthophonistes ou des professeurs, mais aussi attirant et qu'il n'y ait pas de frottement au niveau de l'utilisation ni des enfants, ni de l'accompagnement des parents. Donc ça, on a trouvé un écosystème assez fort. Et on a été bien sûr accompagné par la BPI.
2: Votre devise, c'est rendre la lecture accessible à tous. Alors comment on fait?
1: C'est un peu le challenge. Nous, on pense que la lecture, elle est sur tout support. Aborder un livre, c'était pas facile. Mais parce que on perd un peu l'habitude et on a un peu peur. Donc c'est un peu notre volonté. Et pour les enfants, c'est plutôt de leur donner le goût de la lecture des petits. Surtout dans un monde où les écrans sont omniprésents, de leur montrer que avec des écrans on peut faire autre chose que de la distraction. Et nous on recommande aux parents de faire 10 minutes par jour, et répéter ça tous les jours plutôt que de faire une heure à la fin de la semaine.
2: Justement, s'amuser et apprendre en même temps, est-ce que c'est possible?
1: Oui, pour moi, ils sont complémentaires. C'est pas un amusement facile. Mais le fait que je progresse et que j'acquière des choses, je m'amuse en le faisant parce que je me vois grandir.
0: Certains parents comme Antoine ont décidé de tester ces nouvelles applications. Depuis un an, il accompagne son petit garçon de 3 ans à développer son apprentissage de la lecture à travers les écrans.
3: Faut pas le laisser une éternité, faut rester avec lui, faut l'accompagner et surtout faut pas qu'il s'égare en fait.
2: Vous êtes un jeune parent, vous apprenez depuis peu à votre enfant à lire sur les écrans. Pourquoi vous faites le choix d'apprendre à lire sur des applications comme Corneille? Est-ce que vous aviez déjà utilisé ça à l'époque, ce type d'application?
3: On avait essayé d'abord avec des livres, sauf que ça l'intéressait pas trop, il s'échappait vite et il était plus attiré par les écrans. On s'est dit autant essayer de faire un mélange des deux. On a trouvé cette application aux infos, on a essayé et on trouve ça plus efficace. Il est forcément attiré par la couleur de l'écran et on lui réserve une petite heure par jour maximum où un peu à son insu il apprend à lire et à son jeune âge je trouve ça pertinent pour lui de savoir lire très tôt.
2: quand on lance un tel projet, quelles difficultés on rencontre ?
1: Plein de difficultés. Déjà, trouver les bonnes personnes, tâtonner. En fait, en entrepreneuriat, il y a le projet, mais il y a tout ce qu'il y a autour. Il y a le fait de vendre commercialement. Il y a le fait de moi, je connaissais rien. Voilà, en gestion de projet, j'avais des expériences en termes de marketing, de communication. C'était pas du tout le cas. Et pour ça, l'écosystème de la pleine image a également aidé. On a besoin d'être accompagné par des avocats. On a également fait une levée de fonds. Donc, savoir parler à des investisseurs, présenter les choses finalement aux professeurs, aux parents, aux investisseurs, c'est avoir différents discours en fonction de la cible. Donc, en tant qu'entrepreneur, il y a beaucoup de challenges. Et puis, voilà, on apprend nous aussi en le faisant.
2: Alors, vous parliez auprès des professeurs, justement. Est-ce que vous avez comme projet de démocratiser l'application auprès des écoles, notamment de la région ?
1: C'est déjà le cas.

0: écoles, mais également avec, on travaille avec un laboratoire qui s'appelle Scalab, qui est un laboratoire de sciences cognitives de l'Université de Lille. Donc, le soutien du ministère nous a donné un label et nous a permis également, voilà, d'être plus connus auprès des professeurs. Et derrière, donc, on a ces 400 classes qui est un début. Mais voilà, c'est au niveau national, c'est compliqué. Ce qui est compliqué, c'est surtout la manière dont les écoles peuvent acheter. Aujourd'hui, c'est les mairies qui achètent, et donc du coup, chaque professeur, chaque directeur doit aller un peu taper à la porte des mairies. Donc le processus d'achat pour les écoles, il est assez compliqué.
1: Vous avez des retours de la part de certains enseignants ?
0: Oui, bien sûr. Bien sûr, on a des retours des enseignants. On fait même une mesure d'impact qu'on va normalement publier les résultats au mois de mai, où donc on a fait une étude sur 140 enfants pour voir est-ce qu'une utilisation trois fois par semaine en classe accélère l'apprentissage des enfants par rapport à ceux qui n'utilisent pas Cornell. Et les premiers résultats qu'on a, c'est que il y a une progression sur toutes les compétences de lecture, à la fois en grande section et en CP. Et puis c'est des études donc avec le laboratoire Scalab de Lille, avec une doctorante avec laquelle on travaille et qui voilà nous montre que une utilisation limitée, hein, qui est de 20 minutes, des séances de 20 minutes, mais régulière, apporte une accélération de l'apprentissage de la lecture. Donc voilà, c'est très prometteur.
1: Nous étions en compagnie de Anna Megelea, cofondatrice de l'application Corneille, née dans les Hauts-de-France et qui a pour but de suivre les enfants dans l'apprentissage de la lecture. Un reportage réalisé par Zoé Mortelier pour RPL Radio.
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Eh bien, aujourd'hui, ce ne sera que des concerts. Et tout d'abord, eh bien, c'est Solane qui s'y colle. Elle sera à Douai le 30 septembre à 20h30 à l'Hippodrome. Et on l'écoute dans une chanson qui était chantée jadis par Brouville, La Tendresse.

Eh bien, là, voilà, c'était Léman qui se rate à Amiens. Justement, ça tombe bien, il a décroché la lune et il se rate à la lune des pirates, donc à Amiens, et le titre Les Étoiles. Quant à la date, eh bien, c'est le 1er octobre, mais malheureusement, je n'ai pas l'heure. On va continuer avec les Vrigales. Bon, j'espère que j'ai bien prononcé. Ils seront à Lille, au Sébasto, également le 1er octobre, mais là, à 20h. Aimez.

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Eh bien là, c'était vendredi sur mer et ils seront à Marcq-en-Barœul. Enfin, elle sera elle avec accompagnée par un orchestre évidemment et à Marcq-en-Barœul au théâtre Charcot et ce sera le 1er octobre à 20h. Et si ça s'invente pas, ils seront accompagnés d'un autre groupe qui s'appelle Waterfolie. Voilà, bon, c'est une histoire d'eau. Là, c'était Écoute Chérie. Maintenant, ben, on va écouter Cascadeur. Il est à Wascal, au Black Lab. Ça sera aussi le 1er octobre, mais là, à 20h30.

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Eh bien, comme vous l'avez entendu, hein, c'est même pas la peine de rappeler le titre, elle est effondrée depuis longtemps, cette maison. En tout cas, là, c'était Alma Rechman, qui sera à Amiens, à la Lune des Pirates, le 2 octobre à 20h. Et il sera accompagné de Johnny Hill au même concert, donc aux mêmes heures. Et on l'écoute ici, dans Loin d'ici.

Et là, c'était Mel qui sera à Creil le 2 octobre à 20h, entre deux, qui nous disait, on va écouter maintenant Z, qui lui sera à Lille au Flot le 2 octobre également à 20h, et qui va nous interpréter Joli. Bon, il sera accompagné aussi d'un groupe qui s'appelle Karma. Allez, on écoute Z.

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5: Voilà, juste avant, eh bien, c'était Bertrand Belin qui sera à Wagny au 99 bis le 2 octobre à 20h. Et il nous interprétait seul. Il sera également à Saint-Quentin le 3 octobre. À 20h, Florent Pagny, bon, c'est le vrai que nous allons entendre, mais il sera interprété par un tribute qui s'appelle Par l'instinct, et c'est justement le titre que nous allons écouter.

Eh bien, on peut dire que ça déménage, n'est-ce pas? C'était Cachemire qui seront à Calais le 3 octobre à 20h30 et qui nous disait, moi, être roi. Évidemment, bon, c'est un peu ce qui se passe en politique en ce moment, hein, avec le président de la République, qui est quand même pas très loin de roi. Bon, là-bas, c'était donc, ce sera à la salle Gérard Philippe à Calais, et dans le même concert et dans le même lieu, c'est Ravage Club, sans toi.

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Eh bien voilà qui est dit, hein, quand même, Médine, il a raison, hein, dans le fond, avant de sauver la planète, il faut aussi, et surtout, descendre les poubelles et les trier en plus, hein, rendez-vous compte, tout le monde ne le fait pas, malheureusement. Bon, ben, c'était Médine qui sera à Lille, au Sébastopol, le 3 octobre, et il nous interprétait Enfant Fort. Bon, ben, on va terminer avec un hommage à Balavoine, hein, qui sera interprété par le chanteur. Donc, Daniel Balavoine, ben, nous écoutons le vrai. Et je rappelle que ce concert aura lieu aussi le 11 octobre à Croix. Je n'ai pas encore vraiment la date. Hein. Je vous la donnerai après. Allez, on écoute Balavoine.

Eh bien, l'hommage à Balavoine aura lieu à Fourmies, au théâtre Jean Ferrat, et ce sera le 4 octobre à 17h. Bon, mais ça sera aussi le à Croix, mais là, c'est pour le, comment dire, le concert des aînés. Mais d'autres personnes sont acceptées à condition de payer une entrée quand on n'est pas de Croix. Et là, ça sera le 11 octobre. Voilà, chanson, c'est terminé. Je vous souhaite une bonne semaine. Je vous donne rendez-vous la semaine prochaine à 9h le mardi, comme d'habitude. Mais en attendant, nous pouvons toujours réécouter cette émission à 9h le vendredi. Portez-vous bien et à la semaine prochaine.

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4: 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Il est midi ici à Paris, 10h en temps universel.
5: Charlotte de Rouen.
4: Bonjour à toutes et à tous. 400 lycées fermés ce vendredi en France, conséquence du mouvement de colère qui agite les établissements scolaires depuis un peu plus d'une semaine. Les syndicats de lycéens sont reçus ce matin par le ministre de l'Éducation nationale. En Irak, le désarmement des groupes armés pro-iraniens prend plus de temps que prévu. Le Premier ministre a annoncé une nouvelle date butoir, mais elle semble déjà difficile à tenir. Explication à suivre avec Oriane Verdier. Alors que débute Octobre Rose, cette campagne annuelle de sensibilisation au cancer du sein, focus sur la Chine à la fin de cette édition, le pays est à la pointe de la recherche contre le cancer. Porte close dans un peu plus de 10% des lycées en France ce vendredi. 400 établissements sont fermés, selon le ministre de l'Éducation nationale, Édouard Geffray, qui rencontre ce matin les syndicats de lycéens. Les jeunes demandent plus de moyens pour l'éducation. Le mouvement s'est quelque peu enflammé hier, débordements et dégradations dans plusieurs villes. Le gouvernement a condamné des violences urbaines. Reportage à Marseille. De Zoé Cotin.
6: Au carrefour des réformés, les poubelles barrent la route. Les lycéens ont déplacé leur blocage sur un axe routier pour interrompre le trafic. Titouan rappelle les raisons de la mobilisation.
7: Il y a énormément de lycées où tout tombe en ruine, où le toit tombe tout simplement. Ils n'ont pas de chaises, ils n'ont pas de table. Et ça, c'est partout pareil. Ensuite, il y a eu la coupe budgétaire aussi. Enfin, par exemple, à cette rentrée, dans 50% des lycées publics en France, il manquait un professeur.
6: Face au regain de tension, Adèle s'étonne surtout du dispositif policier mis en œuvre face à des mineurs.
8: En France, mais c'est incroyable! Il y a un élève qui a perdu un œil, il y en a qui se font étrangler. Il y en a, il a perdu toutes ses dents parce qu'il s'est pris un tir de lacrymo à bout portant. Même nous, là, tout à l'heure, les keufs, ils étaient un peu violents, franchement, genre on s'est pris des coups. Il y en a une, elle s'est pris un coup de matraque dans la gorge et tout, alors qu'en fait, on est juste là pour demander nos droits.
6: Béran, lui, a vu un bus être incendié le matin même.
9: En fait, j'adhère pas à la violence, mais si on n'aurait pas eu autant de violence, il n'y aurait pas autant eu de médiatisation. Et s'il n'y a pas de médiatisation, il n'y a pas le gouvernement, ils ne vont pas se bouger.
6: Il déplore surtout de ne pas voir plus d'adultes parmi les manifestants quand eux se sont mobilisés pour les retraites. Zoé Cotin, Marseille, RFI.
4: Les étudiants, eux, ont rejoint le mouvement avec une trentaine de campus bloqués. Les organisations appellent à une poursuite des blocages avant une grande manifestation prévue mardi. En Ukraine, une attaque russe fait un mort et deux blessés à Kiev. Un immeuble résidentiel a été touché ainsi qu'une école et le pont sud qui enjambe le Dniepr. Selon le ministère russe de la Défense, ce pont servait à acheminer des troupes ukrainiennes et du matériel militaire dans la région du Donbass. Au Yémen, plus de 80 morts ces dernières 24 heures dans des combats à Taiz entre rebelles houthis et forces pro-gouvernementales. Les rebelles pro-iraniens essaient de s'emparer de cette ville. L'émissaire de l'ONU pour le Yémen s'est dit alarmé par l'intensification des combats. En Irak, désarmer les groupes pro-iraniens, c'était la contrepartie promise par Bagdad à Washington pour le départ définitif des troupes américaines. Si les derniers contingents américains ont bien quitté le territoire, comme prévu mercredi, le Premier ministre irakien a annoncé une nouvelle date butoir pour neutraliser les groupes armés qui échappent encore au contrôle de l'État. Le 30 juin 2027. Mais même ce nouveau délai semble difficile à tenir, Oriane Verdier.
10: L'accord entre Washington et Bagdad avait été passé en 2024. L'objectif était de permettre à l'Irak de se libérer de cette guerre indirecte que se menaient les États-Unis et l'Iran.

0: sur son territoire. Un processus d'intégration à l'armée des groupes chiites, dont certains suivent la ligne de Téhéran, avait donc été lancé. Certains ont obtempéré, d'autres ont continué de refuser. L'agression israélo-américaine sur l'Iran en février dernier visait également leur position en Irak, ce qui a remobilisé les forces. Aujourd'hui, les autorités irakiennes affirment que le retrait américain du territoire prive ces groupes armés de prétexte pour conserver leur arsenal, mais à l'inverse, leur départ leur laisse également plus de marge de manœuvre. Mercredi encore, les factions pro-iraniennes ont dit n'être tenues de respecter aucun calendrier ou accord pour remettre leurs armes à l'État. Difficile d'imaginer l'Iran accepter le désarmement de composantes de son axe de la résistance dans la région. Les gardiens de la révolution iranienne se sont d'ailleurs félicités du départ des États-Unis d'Irak, mais ils ont réitéré leur demande d'un retrait total des États-Unis de la région.
1: Oriane Verdier, alors que les prix des carburants restent toujours très élevés à cause des conflits au Moyen-Orient, les États-Unis ont demandé hier aux Européens de puiser dans leurs réserves stratégiques pour faire baisser les prix. Demande qui intervient alors qu'une réunion d'urgence des pays de l'Union européenne sur le sujet est prévue justement ce vendredi. Le président français Emmanuel Macron appelle ce matin les pays du G7 à agir de manière concertée, sans restriction aux exportations. Emmanuel Macron qui s'est aussi entretenu avec le Premier ministre canadien et qui dit vouloir réunir dans les meilleurs délais une visioconférence pour assurer la coordination des mesures à prendre. Fin de citation. Au Canada, des élections générales de la province du Québec auront lieu lundi, un scrutin qui pourrait bien rebattre les cartes. Le Parti québécois, le parti souverainiste, qui n'a plus gouverné depuis 12 ans, arrive en tête des sondages, Nafia Libert.
2: Officiellement, le Québec vote lundi, mais les urnes sont déjà bien remplies.
3: Ben moi, j'ai été voté dimanche, oui, par anticipation.
2: Près d'un électeur sur quatre a fait le même choix. Éric, lui, a donné sa voix aux favoris des sondages.
3: Ça devrait être pas mal, qu'est-ce qui se dit, non? PSPP.
2: PSPP, ce sont les initiales de Paul-Saint-Pierre Plamondon, le chef du Parti québécois. Avec 30% des intentions de vote, la formation souverainiste recueille presque deux fois plus d'appui que la coalition Avenir Québec, qui est au pouvoir depuis 8 ans.
4: Nous, on prend rien pour acquis.
2: À 3 jours du scrutin, Paul-Saint-Pierre Plamondon ne cherche plus seulement à consolider sa première place, il multiplie aussi les appels aux électeurs encore hésitants à lui donner un gouvernement majoritaire.
4: Donc on va travailler jusqu'à la dernière minute pour obtenir chaque appui, pour convaincre le plus grand nombre de Québécoises et de Québécois d'embarquer avec nous et de nous donner la chance d'avoir un 4 ans franc, un mandat solide.
2: Une majorité pour appliquer son programme jusqu'à sa promesse la plus emblématique, un référendum sur l'indépendance du Québec, avec toutefois une échéance suspendue à Washington. Pas de référendum, a prévenu le chef souverainiste, tant que Donald Trump sera à la Maison-Blanche. Nafia Libert, Montréal, RFI.
1: Taïwan reçoit ses deux premiers avions de combat américains. Des appareils F-16V reçus dans le cadre d'un accord entre les États-Unis et l'île qui cherche à renforcer sa défense face à la Chine. Taïwan qui reste très dépendante des livraisons américaines et subit une pression importante de la part de Washington pour consacrer davantage de moyens à sa propre sécurité. Un ruban rose sur la poitrine, c'est le signe d'Octobre Rose, cette campagne internationale qui sensibilise chaque année au cancer du sans campagne qui permet aussi de récolter des fonds pour la recherche. Et s'il y a un pays qui s'illustre en la matière, tout cancer confondu, c'est la Chine. Le pays s'efforce de faire progresser la recherche car il enregistre à lui seul plus d'un quart des nouveaux cas de cancer qui apparaissent chaque année dans le monde. Les explications de Florence de Changy.
5: Chaque année, environ 5 millions de nouveaux cas de cancer sont diagnostiqués en Chine seulement. Mais cette manne de cas, qui est un défi pour les pouvoirs publics, explique aussi en partie les succès retentissants de la recherche chinoise, selon le professeur Jun Zhang, oncologue gastro-intestinal à Shanghai.
6: Ces nombreux patients présentent un potentiel considérable pour la recherche sur l'apparition, le développement, la progression et les métastases du cancer. Et nous nous efforçons également d'explorer des stratégies thérapeutiques toujours plus innovantes afin de contribuer à la lutte contre le cancer à l'échelle mondiale.
5: Depuis 2 ans, la Chine a devancé les États-Unis et l'Europe dans la mise au point de nouvelles molécules ainsi que dans le nombre d'essais cliniques. Pour les patients, les progrès sont concrets. Au département de radiothérapie du sanatorium, grand hôpital privé de Hong Kong, le docteur George Chu vante les mérites de la protonthérapie.
7: Auparavant, un patient atteint d'un cancer de la prostate devait se présenter 35 fois. Actuellement, nous menons un essai clinique avec seulement 2 fractions. Cela signifie qu'ils ne viennent que 2 fois et obtiennent le même résultat.
5: Florence de Chongy, Hong Kong, RFI.
1: Un mot de football avec ce 3e succès en 3 matchs du Portugal face au Danemark. Hier en Ligue des Nations, victoire 4-2 à Copenhague au lendemain du départ fracassant.
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0: Lors d'un pique-nique musical organisé fin août à Vitré-en-Artois entre Arras et Douai, le groupe lillois Zadaboum a joué ses musiques brésiliennes de foro, animées par une communauté de danseurs et musiciens lillois. Rencontre avec Simon et Étienne, deux des membres du groupe.
1: On est un groupe de la métropole lilloise et on fait de la musique brésilienne. Du nord-est du Brésil, une musique qu'on appelle le foro.
2: Ben voilà, donc dans la constitution du groupe, il y a le trio originel du foro. C'est surtout l'accordéon, ici c'est l'accordéon diatonique brésilien. La zabumba, une grosse caisse qu'on porte en jouant. Et le triangle, voilà, bien sûr on chante. Et nous on aime bien avoir un son un peu enrobé. Alors on a la chance, le privilège d'avoir un tuba et un cavaquinho.
3: Et comment s'est née l'envie de faire ce groupe et puis ce style de musique ?
1: Alors, c'est né de nos rencontres respectives et de la passion qu'on partage tous pour la musique brésilienne, qui est une musique qu'on adore tous. Et on a commencé à jouer un répertoire qui nous plaisait. Et de fil en aiguille, ça c'est devenu ce que c'est aujourd'hui. Et voilà, c'est vraiment autour de cette musique qu'on aime et qui nous rassemble, qu'on a envie de jouer, quoi.
3: Et vous jouiez déjà tous ces instruments ? Vous avez dû apprendre suivant le style de musique, suivant certains morceaux peut-être ?
2: Ben, je pense qu'on est nombreux à avoir appris les instruments exprès pour le projet quelque part. Pour ma part, j'ai croisé la route de l'accordéon diatonique brésilien quand je faisais partie d'un groupe qui s'appelait Jacaré do Capeta, maintenant c'est dans Dandalawena, où j'ai rencontré Simon. Et là, j'ai eu connaissance de cet instrument et de la flûte en bambou que j'ai oublié tout à l'heure. Et Simon, je pense qu'il s'est mis à la zabumba pour le groupe. François s'est mis au cavaquinho pour le groupe aussi. Et Graziella au triangle pour le groupe. Donc il n'y a que Romu qui jouait déjà du tuba, et fort bien.
3: Vous pouvez décrire les instruments, parce qu'on entend les noms là, mais sans forcément savoir ce que c'est exactement.
1: Alors moi, mon instrument, c'est la zabumba.
3: Qu'est-ce que c'est ?
1: C'est un instrument de percussion, c'est un tambour, où la peau du dessus sonne comme une grosse caisse et la peau du dessous est jouée avec une baguette souple qui sonne comme une caisse claire en gros. Donc ça fait à peu près le son d'une batterie. Voilà, c'est un tambour qui est traditionnel brésilien et qui vient du nord-est du Brésil et qui est typique de cette musique qu'est le foro, qui est jouée que dans ce style précis. Voilà.
3: Qu'est-ce qu'il y a comme autre instrument ?
2: Alors moi, pour ma part, Étienne, moi je joue l'accordéon diatonique, donc c'est un petit accordéon. Et là, il a un son qui va ressembler au bandoneon, donc un peu ce qu'on entend dans la lambada, pour situer. Et je joue la flûte traversière en bambou, qui a un son un peu plus ethnique, on va dire. Sinon, Graziella joue le triangle. Donc le triangle, c'est l'instrument qu'on connaît tous à l'école, en maternelle, en éveil musical. Là, c'est un triangle particulier qui est isocèle et qui sonne plus fort et qui groove plus. Et qui a une technique un peu spéciale pour en jouer.
1: Ouais, qui est la base rythmique de cette musique, la pulsation. Et voilà, il y a le cavaquinho aussi de François, qui est l'instrument qu'a donné le ukulélé. C'est portugais, et ça a été ramené par les Portugais au Brésil, et les Brésiliens en ont fait une version brésilienne, où ils ont un petit peu modifié. Donc c'est une petite guitare à quatre cordes, qui sonne bien cristallin, et qui est utilisé rythmiquement pour faire groover davantage cette musique saccadée.
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0: C'était un extrait du concert de Zadaboom lors du pique-nique musical à Vitré en Artois. Le groupe nous parle aussi de l'aspect technique de la musique foro et des répétitions.
1: Oui, des répètes ensemble, mais c'est une musique qui est populaire, qui est assez facile à écouter. C'est une musique qui se danse, d'ailleurs. À la base, c'est vraiment fait pour danser dessus. Et non, c'est une musique qui est quand même assez accessible et populaire, malgré la technicité qu'il peut y avoir, qui est propre à la musique brésilienne et au rythme brésilien, qui sont chaloupés et syncopés. Mais non, ça reste une musique populaire et accessible. D'ailleurs, foro, ça vient de l'anglais for all, pour tous. Donc ça exprime bien la vibe de cette musique et voilà le but dans lequel elle est jouée, pour que tout le monde puisse danser dessus, s'amuser. Et voilà.
2: De ce là, vous avez des reprises, c'est ça, de musique brésilienne que vous faites? Vous faites des compositions? Comment ça se passe?
3: Il y a surtout des reprises. C'est des morceaux qu'on a sélectionnés pour la plupart dans des disques vraiment des années 60-70 de foro de musique de danse, avec les stars de l'accordéon de l'époque. Mais il y a quand même quelques compositions, il y en a une douzaine sur l'ensemble du set, qui servent autant de thème principal que parfois pour agrémenter une chanson qui existe déjà, pour rajouter des parties instrumentales.
2: Et donc vous faites beaucoup de concerts dans la région, vous êtes de la métropole lilloise, mais vous faites des concerts où exactement en général?
3: En fait, on a commencé dans les cafés pour alimenter la faim de nos amis les danseurs de foro, qui sont une petite légion quand même à Lille et qui sont très sympathiques. Et petit à petit, on développe une formule qui est plus concert, plus tout public, pour jouer dans des lieux comme ici. On y prend vraiment un plaisir assez nouveau et on s'éclate.
2: Ouais, là, en plein air, hein, la fin de cette rando live, c'est aussi le côté sympa. Vous avez des projets ou peut-être des concerts là, de prévus prochainement?
1: Oui, les concerts, ça ne s'arrête pas. Il y a des dates assez régulièrement dans toute la région. On est sur des projets de sortir des clips, d'enregistrer des morceaux prochainement qui seront disponibles sur les réseaux, sur nos pages Facebook, Instagram, YouTube, etc. Voilà.
2: Comment on fait pour vous trouver alors, sur les réseaux sociaux notamment?
3: Le plus simple, c'est de retenir notre nom, Zadaboom, et de le taper sur les moteurs de recherche habituels.
2: Vous pourrez trouver facilement, c'est ça?
3: En fait, Zadaboom, c'est un mot qu'on a créé en déformant le nom de la Zabumba, et c'est... Donc c'est un mot qui n'existe que pour nous en fait, parce qu'on l'écrit en français, c'est l'avantage.
4: Voilà, on arrive au moment de reprise de Dalida, mais elle avait repris cette chanson de Carmen Miranda entre autres, vu que c'est un choro. Tchic tchic.
5: Oui, je l'ai repris.

0: C'était la rencontre avec le groupe de musique brésilienne Foro Lillois, Zadaboom, qui avait joué devant les studios de Radio Scarb Sensé lors d'un pique-nique musical à Vitré-en-Artois, entre Arras et Douai. Interview et prise de son de Jérôme Bailly de Radio Scarb Sensé.
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0: Saint-Amand-les-Eaux, un drôle de train longe le canal de la Scarpe dans un cadre bucolique. Il s'agit du chemin de fer à vapeur de la Scarpe, restauré, entretenu et animé par des bénévoles passionnés de l'Amicale amandinoise de modélisme ferroviaire et de chemin de fer secondaire. Une association qui fait revivre le passé ferroviaire avec d'anciennes locomotives et wagons. Visite et explication en commençant par le président de l'association.
1: Oui, bonjour, je suis Frédéric Van Wimbeck, président de l'association qui anime le chemin de fer à vapeur de la Scarpe à Saint-Amand-les-Eaux.
2: Ça fait longtemps que ça existe, l'association pour le chemin à vapeur.
1: Alors, l'association existe depuis 1985, mais nous roulons avec des trains à vapeur depuis 2003.
2: Et comment ça s'est fait d'avoir cette association, restaurer des anciennes locomotives et les faire rouler là à Saint-Amand-les-Eaux?
1: Alors nous étions une équipe de passionnés, de jeunes passionnés à l'époque, et nous avions un projet de réaliser un chemin de fer touristique sur Saint-Amand. Et donc nous avons trouvé un bâtiment qui appartenait aux voies navigables et qui servait à l'entretien des tracteurs de halage. Et donc, nous avons fait une convention avec les voies navigables pour poser de la voie le long de la Scarpe. Et nous avons créé entièrement donc, ce réseau de voies ferrées depuis ce bâtiment jusqu'au centre-ville quasiment de Saint-Amand.
2: Alors là où on est, ce bâtiment, qu'est-ce que c'est exactement?
1: Alors ici, actuellement, c'est notre dépôt atelier. C'est-à-dire, c'est ici qu'on remise notre matériel, qu'on l'entretient, qu'on le restaure. Et avant, c'était donc dédié aux tracteurs des voies navigables, mais nous avons, reconverti ce bâtiment en bâtiment ferroviaire maintenant.
2: Pour nos auditeurs et auditrices, vous pouvez retracer le parcours que fait le train, parce qu'ici, on est au terminus, hein, au dépôt. Donc, comment ça se passe quand on vient ici, on prend le train en tant que voyageur?
1: Alors, le départ se fait donc à la gare des Amaïdes. Ça se trouve chemin des Amaïdes à Saint-Amand-les-Eaux. C'est proche du centre-ville, à peu près à 500 mètres du centre-ville, à côté du pont-levis. Donc les gens prennent leur billet soit sur place. On a un ancien wagon des tramways de Valenciennes, donc qui date de 1911 lui aussi, qu'on a restauré et qui nous sert de bureau de vente des billets. Donc on amène au premier train et qu'on reprend le soir, on ne laisse pas sur place. Et donc peuvent acheter leurs billets sur place, ou alors on a une billetterie en ligne qui permet d'acheter les billets à l'avance via Internet.
2: Donc ensuite, ils arrivent au terminus ici pour la buvette et ils repartent ensuite au point de départ,
1: c'est ça? Voilà, c'est ça. Donc les gens peuvent descendre du train pour dégourdir un peu les jambes, pour profiter de la buvette, pour visiter un petit peu nos installations, le temps que le train fasse la manœuvre pour se préparer pour le retour.
2: Alors ça demande pas mal d'entretien, tout ce matériel?
1: Alors ça demande beaucoup de temps, beaucoup d'entretien. Ce sont des vieilles locomotives, puisque la locomotive à vapeur la plus ancienne date de 1911, l'autre date de 1917. Donc oui, il y a beaucoup de temps à passer sur l'entretien, oui.
2: Et vous êtes nombreux, mécaniciens, à être bénévoles pour tout ça, entretenir?
1: Alors nous sommes une trentaine de membres dans l'association, avec on va dire une douzaine, entre 12 et 15 membres qui viennent activement s'occuper de nos locomotives et aussi pour conduire les trains, accueillir les voyageurs, vendre les billets, etc.
2: Et il y a pas mal de dates de circulation, j'ai vu, hein, là pendant l'été ça tourne bien, il y a même les journées du patrimoine ou durant les fêtes de Noël.
1: Oui, donc nous roulons donc avec des trains réguliers de mai à septembre. Donc la fin de saison, c'est justement les journées du patrimoine. Nous faisons des trains spéciaux à Noël, à Pâques aussi, des trains avec des chasses aux œufs pour les enfants. Et nous faisons aussi des trains à la demande, c'est-à-dire que des groupes de personnes, j'allais dire personnes âgées, mais pas que, hein, des groupes on a eu récemment des passionnés de voitures anciennes, etc., qui font des rallyes ou des choses comme ça, et qui viennent, qui louent un train juste pour eux à la date de leur choix, et voilà, qui prennent le train vapeur ou diesel selon leur demande.
2: Donc oui, là l'association peut avoir des revenus grâce à ça et grâce aux gens qui viennent là, qui prennent leur place. Il y a aussi des subventions, des choses comme ça.
1: Alors évidemment, les voyageurs sont notre principale source de revenus. Nous sommes aussi aidés par la ville de Saint-Amand-les-Eaux, aidés financièrement et matériellement, et nous sommes aidés par le département du Nord financièrement, et ensuite des dons qui viennent aussi de mécènes ou de particuliers ou de mécènes qui nous aident par des dons.
2: Et d'ailleurs, ça coûte combien la place là, pour pouvoir venir faire un tour avec la locomotive?
1: Alors, un adulte, le tarif plein, c'est 6 euros. Un enfant, c'est à partir de 3 à 12 ans, c'est 4 euros. Et nous avons une convention avec les Thermes de Saint-Amand et l'Office de tourisme de la Porte du Hainaut. Et nous proposons des réductions de 10% pour les curistes.
2: Ah oui, il y a pas mal de gens qui viennent en cure, ça, qui profitent alors là, voilà, pour venir.
1: Voilà, exactement. Les gens qui viennent en cure cherchent des activités à faire. Donc notre train est l'une d'entre elles et voilà, on les accueille volontiers.
2: De ce classe, est-ce que vous avez des projets en plus, des choses, des restaurations dans l'association?
1: Alors notre projet principal, on va dire, c'est d'avoir un petit bâtiment, une gare pour accueillir nos voyageurs à l'abri là-bas, parce qu'on n'a pas de, on n'a pas d'installation, pas de bâtiment. Donc ça serait de pouvoir faire une petite gare, un petit bâtiment. Et puis nous avons un projet qui est en route depuis quelques années de remplacement de quasiment la moitié de la ligne de chemin de fer par des rails avec des traverses neufs, etc., pour pérenniser la circulation. Et puis, restaurer notre matériel. On a beaucoup de locotracteurs, etc., historiques à restaurer. Donc, ça se fera au fur et à mesure de nos disponibilités en tant que bénévoles, puisque notre association n'est composée entièrement que de bénévoles. Et puis, les finances qui vont avec, quoi. Donc, ça prend forcément un peu de temps.
2: Et pour le matériel, et puis voir les locomotives là, qu'on peut voir dans l'entrepôt, c'est des dons ou achats que l'association a fait?
1: Il y a des membres de l'association qui sont propriétaires de leur propre matériel, de locomotives, diesel ou à vapeur, qui les mettent à disposition de l'association par convention. L'association a eu aussi la possibilité d'acheter aussi des locotracteurs, des locomotives ou des voitures, des wagons. Et puis aussi des dons d'industriels, comme par exemple les briqueteries du Nord, qui nous ont donné pas mal de matériel quand ils ont abandonné le chemin de fer dans leurs entreprises. Et donc, nous sommes aidés par pas mal de gens qui aident en même temps la conservation du patrimoine industriel et ferroviaire de la région.
2: Et vous recherchez toujours des nouveaux membres, de vos bénévoles?
1: Oui, bien sûr, hein, c'est comme toutes les associations de bénévoles, on cherche, au plus on est à venir bricoler, à venir faire vivre le train, au mieux c'est, quoi. Au mieux on peut proposer des choses à nos voyageurs, et eux, ça se ressentent, au plus on leur propose de choses, au mieux c'est, quoi.

0: Durant la courte pause du train du chemin de fer à vapeur de la Scarpe, hein, au terminus de la ligne, j'ai pu rencontrer un des voyageurs.
1: Jérémy de Denain.
2: Oui, donc juste à côté là.
1: Ouais.
2: Vous connaissiez ici le train ?
1: Du tout. Là, c'est une première. On découvre.
2: Et ici, vous avez découvert comment alors qu'il y avait ce train ?
1: C'est plus une sorte sociale en fait, c'est une sortie en groupe et on découvre.
2: C'est l'occasion de faire une petite sortie ensemble.
1: Ouais, puis c'est le dernier jour des vacances, donc il faut profiter encore un petit peu.
2: Alors qu'est-ce que vous avez pensé du voyage là, que vous avez fait déjà ?
1: Oh, c'est bien, c'est très agréable. Puis c'est la nature, on retrouve un peu l'instinct sauvage d'avant, c'est pas mal. Tu profites de ton petit voyage en fait, c'est pas mal. Ça vaut le coup de venir le faire en fait.
2: Vous ne connaissiez pas cet endroit non plus au bord de la Scarpe ?
1: Oh non, du tout.
2: Bucolique.
1: Non, du tout là. Non, c'est bien fait, franchement. Ils ont bien fait de faire ça.
0: Aujourd'hui, nous visitons le chemin de fer à vapeur de la Scarpe qui se situe à Saint-Amand-les-Eaux. Et au terminus de la ligne, à l'atelier, j'ai pu rencontrer Daniel Villette, un des bénévoles de l'association.
3: On fait toutes les tâches, de voirie, on fait de la mécanique. Là, moi, je m'occupe de la buvette. Ou alors, on est chef de train, on s'occupe des voyageurs. La mise en place, le nettoyage des voies, des alentours, quoi.
2: Alors, pendant l'été, ça tourne pas mal, hein, le train, c'est toutes les semaines. Donc vous, il y a quoi comme travail, comme investissement ici à faire ?
3: On vient le samedi matin, on vient le dimanche toute la journée. Le samedi matin, un petit peu de réparation, des bricolages. Et puis le dimanche, on a chacun notre poste pour accueillir les voyageurs. Il y a des chefs de train, il y a des mécaniciens, des chauffeurs sur la loco vapeur. On a les entretiens, et puis la buvette, et puis le chef du centre, quoi.
2: Il y a que ça demande pas mal d'heures d'investissement par semaine.
3: Le samedi matin, le dimanche toute la journée, et puis le jeudi toute la journée aussi. On refait une journée, oui. Ouais, faut que ça tourne.
2: Et qu'est-ce qui vous a donné envie de vous investir dans cette association-là, il y a 5 ans ?
3: Moi, j'ai déjà la passion du train, du petit train miniature. Et puis après, quand on est à retraite, faut faire quelque chose, quoi. Faut faire partie d'un groupe, c'est bien, c'est entretien. Surtout que j'étais bouché, j'avais l'habitude déjà.
2: Ah oui.
3: Alors, se retrouver comme ça, c'est pas facile.
2: Oui, s'il y a pas mal de contacts, c'est ça, avec les personnes qui viennent, le public, qui prennent le train.
3: Ouais, le dimanche, là, on est débordé le dimanche après-midi.
2: Ah oui ?
3: Ah ouais, ça tourne, hein. Ouais.
2: Pas mal de monde.
3: On fait trois beaux trains, ouais. Ouais, on fait aux alentours de 180 personnes.
2: Et quand vous les accueillez, les gens, la buvette, vous avez des questions, ils vous interpellent ?
3: Ah ouais, les gens, ils demandent comment c'était avant, ce qu'on a fait, puis ce qu'on veut faire, et puis tout ce qu'on répare, on montre les machines qui sont derrière, qu'on est en train de restaurer. Voilà, les gens, ils posent des questions, ça les intéresse, ouais.
2: Vous les avez récupérées où, les locomotives ?
3: Les locomotives à vapeur, elles viennent de des locomotives allemandes pendant la guerre. On a Marcel, celle-là.
2: Elles ont chacun leur petit nom.
3: Ouais, ils ont tous un nom de baptême. Hein. Là, c'est Marcel, derrière, c'est Pistache. Et là, c'est une qui était une machine allemande pendant la guerre, qu'elle a transporté les munitions, puis un petit peu les hommes, quoi. Mais surtout les munitions. Et Pistoche, c'était pareil. Après, on récupère des locaux tracteurs diesel dans les briqueteries ou par-ci, par-là, quoi. Dans les mines.

0: C'était le chemin de fer à vapeur de la vallée de la Scarpe qui se situe à Saint-Amand-les-Eaux avec une équipe de bénévoles passionnés de l'Amicale Amandinoise de modélisme ferroviaire et de chemin de fer secondaire. Pour retrouver plus d'informations, rendez-vous sur le site cfvs59.com et sur les réseaux sociaux. Prise de son, interview et réalisation de Jérôme Bailly de Radio Scarpe Sensé.
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0: Eh bien bonjour à toutes et bonjour à tous. Chères auditrices, chers auditeurs, vous êtes à l'écoute de Radio Boomerang sur le 89.7 FM et c'est un vrai bonheur, un vrai plaisir, une joie sans égale que de vous retrouver en cette belle journée pour un nouveau numéro et un premier numéro exceptionnel de ce rendez-vous mensuel, l'escouade de la rue. Une émission réalisée en partenariat avec l'accueil de jour Solferino à Lille pour la Beige. Une émission mise en place depuis pas mal de temps, préparée avec beaucoup d'attention. Une équipe remarquable que vous allez pouvoir découvrir aujourd'hui et que vous aurez le plaisir de retrouver régulièrement sur les ondes du 89.7 FM. J'ai en tout cas le grand plaisir cet après-midi d'être avec l'escouade de la rue. Et pour présenter ce nouveau projet qui vous est proposé sur Boomerang, eh bien j'en appelle à notre ami Monsieur Philippot.
1: Bonjour à toutes et à tous. Alors tout d'abord, je vais vous présenter l'association La Beige Solidarité. C'est une association à but non lucratif qui lutte chaque jour pour que les personnes à la rue dans la métropole lilloise sortent de l'exclusion. Alors La Beige Solidarité travaille autour de 5 axes. Tout d'abord, aller vers avec des équipes mobiles, une équipe de soins infirmiers, un service d'accompagnement pour adultes handicapés, une équipe de soins mobiles. Deuxièmement, accueillir avec des lieux d'accueil dans la ville, dont le nôtre, l'accueil Solferino. Et un autre centre d'accueil et d'accompagnement à la réduction de risque pour usagers de drogue et une halte de nuit. Soigner avec un foyer d'accueil médicalisé, un centre de santé, des lits halte soins santé et des lits d'accueil médicalisé. Loger par le biais d'un centre d'hébergement et de réinsertion sociale, des pensions de famille, des appartements de coordination thérapeutique, un service d'accompagnement au logement et une résidence accueil. Enfin, accompagner vers l'emploi avec des ateliers, chantiers d'insertion, dont une blanchisserie et une ressourcerie. Alors en tout, La Beige Solidarité, c'est plus de 2000 personnes accueillies chaque année, plus de 300 voire 400 salariés et à peu près 190 bénévoles. Pour en savoir plus, notre site internet abeige-solidarité.fr.
0: Voilà une magnifique présentation, mon cher Philippot. Et c'est un vrai bonheur de pouvoir travailler et de mettre en place ce projet en partenariat avec La Beige Solidarité de Lille. Voilà, une bonne manière d'introduire le propos. Mais là, qui participe à cette émission? On veut tout savoir. On veut tout savoir. Comment fait-on? Et donc, pour ce tour de table, je prendrai la voix suave de monsieur Julien Lepers afin de vous permettre, chères auditrices, chers auditeurs, de découvrir quels sont nos invités du jour. Et je commence.

0: serait avec... Attention, attention, je sors mes petites fiches. 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Je suis...
1: Le bonhomme de neige. Bonjour, Boomerang. Bonjour tout le monde. Bonjour à toutes. Bonjour à tous. Oui, je suis Der Schneemann, comme on dit en allemand. Der Schneemann décroche son premier CDD outre-Rhin le 31 août 1970. Un contrat bébé qui durera 3 ans. Une création poste un lundi matin à 0h05. Et oui, même là, il n'a pas le bon timing. La carotte rate son dimanche pour pauvres 5 minutes. Le dimanche, porteur de chance pour les snowmen. Vite, il met en place le processus interne nécessaire au bon fonctionnement d'une famille de Basse-Saxe. Il coach ses parents sur l'utilisation de leur temps libre. Il n'y en a pas beaucoup. A signalé 2 autres squatteurs arrivés avant lui en 1964 et 66. Der Kleine, comme on l'appelle, le petit dernier bonhomme de neige, complète la fratrie. Après avoir laissé pousser ses dents et avoir acquis les bases de la marche en autonomie, le jeune venu du froid décroche un autre CDD. Pas poseur de questions, mais plutôt silencieux. Scolarité normale de 13 ans, et oui, on prend son temps pour former les petites têtes blondes chez Adenauer, Brandt et Merkel en Allemagne. Son lycée, le Charnons Gymnasium, à vos souhaits. Leibniz Universität de Hanovre jusqu'en 1994 avec un univers sportif, politique et francophile. Et après, il arrive en France. Il arrive en France pour une femme, comme toujours. Quand on quitte son pays, c'est toujours pour une femme. Il arrive donc en France, il s'installe avec sa femme, a une famille, a une vie posée, plutôt bourgeois, pas honte de le dire. Et au fur et à mesure, sa vie dégringole. Malgré l'arrivée de deux enfants qui sont 2 garçons. Tout se déroule et finalement tout dégringole. Jusqu'à ce qu'il se retrouve enfermé dans son appartement pendant pratiquement 2 ans et demi. 2 ans et demi solitude. Qui a commencé déjà bien avant, mais qui continue. Et finalement, toc toc, un 23 septembre 2021, c'est toc toc à plusieurs reprises, et on se demande qui est derrière la porte. La police. Et qui déloge le bonhomme de neige. Et finalement, il se retrouve à la rue. Pas avec de la neige, mais avec de la pluie. Et depuis ce temps-là, bah, il cherche son chemin, il trouve d'autres bonhommes de neige sur la route, des compagnons de route. Et finalement, il essaie de s'en sortir. Et on est maintenant en 2023 et il essaie de se poser peut-être à un moment donné.
0: Un grand merci, mon cher Olaf, pour cette présentation. Une histoire intense. On rappelle que cette émission sera aussi l'occasion pour vous, qui êtes à l'écoute, eh bien de comprendre des parcours de vie, de comprendre quelles sont parfois les difficultés rencontrées, quels sont les écueils que la vie nous met sur notre chemin. Et voilà aussi une des raisons de l'existence de cette chouette session, les squads de la rue. Je reprends mon personnage de Julien Lepers, fiche suivante. Je suis un célèbre acteur oscarisé, faisant partie de la génération emblématique des acteurs afro-américains. J'ai joué le rôle de Malcolm X à l'écran. Mon nom de famille est la capitale des États-Unis. Je suis...
2: Denzel Washington. Bonjour à tous, moi c'est Denzel, j'ai 30 ans, je suis d'origine du Congo, qui se trouve exactement en Centrafrique. Je suis arrivé à l'âge de 8 ans en France pour faire mes études et non pour les femmes par rapport au monsieur le bonhomme de neige. Ensuite, à l'âge de 12 ans, j'ai été placé en famille d'accueil. J'ai été placé dans une très très bonne famille. J'ai effectué toutes mes études ici à Lille, ou en tout cas dans la métropole lilloise. Après mes études, j'ai été pris au sein d'une entreprise de prêt-à-porter pour travailler en tant que vendeur. Donc c'est-à-dire qu'à partir de là, j'avais une situation complètement lambda, métro, boulot, dodo, ça se passait très très bien. Et malheureusement, pour des problèmes administratifs liés à ma carte de séjour, j'ai dû tout simplement arrêter mon travail. Et ensuite, j'ai perdu mon appartement car je ne pouvais pas tout simplement payer le loyer. Donc j'ai été à la rue durant 3 mois avant de connaître la Beige Solidarité de Lille, qui a pu m'accueillir et m'accompagner auprès de tout ce qui va être papier administratif, mais aussi tout ce qui va être médical, et surtout qui m'a permis de me mettre dans une structure pour que je puisse tout simplement dormir au chaud, nourri. Voilà, tout simplement.
0: Merci Denzel, merci pour ce témoignage et merci de t'accueillir ici sur les ondes de Radio Boomerang, de faire partie de cette belle équipe et de ce beau projet, l'escouade de la rue. Je continue ce tour de table avec, je suis un oiseau mythique, doté d'une grande longévité et connu pour sa force de caractère. Je suis le symbole du cycle de la mort et de la résurrection. Il est aussi appelé oiseau de feu. Il renaît toujours de ses cendres. Je suis.
3: Le phénix. Donc moi, c'est un peu compliqué, donc je vais un peu à dire à la dure. Donc moi, mon parcours, on va dire que j'étais souvent de foyer en foyer, on va dire. Et c'était un peu dur à vivre. Donc j'ai essayé de me projeter, tout ça, mais c'était un peu compliqué, on va dire. Donc on va dire qu'après, bon, je suis arrivé dans le Nord il y a 15 ans, on va dire, à peu près. J'ai connu ma femme, j'ai eu 4 merveilleux enfants, Kenzo, Jennifer, Lola et Iris. Et malheureusement, il y a 4 ans, je me suis retrouvé à la rue et je les ai pas vus pendant 6 mois. C'est un peu compliqué, on va dire. Et j'avais toujours promis à mes enfants que j'allais m'en sortir, qu'ils allaient être fiers de leur papa. Donc, le surnom de Phoenix, que je renais toujours un peu de faire les efforts, de renouer toujours mes cendres, malgré les difficultés. Et c'était un peu compliqué à vivre, parce que 4-6 mois dans la rue, c'est très dur. Après, j'ai connu quand même la Beige, et la Beige m'a, moralement, tout ça m'a aidé énormément, heureusement, parce que je sais pas comment je serais sorti sans la Beige. Franchement, ça m'a aidé. Et c'était un peu compliqué, on va dire, moralement, tout ça. C'est un peu compliqué. Et j'aimerais juste faire un petit dédicace à mon papa et mon frère et ma mère, qui seraient absolument fiers de moi, qui sont partis il y a un petit moment. Et je voudrais juste vouloir leur faire un petit coucou. Et puis voilà, c'est tout.
0: Un grand merci. Voilà le phénix qui reste et restera présent. Content aussi de te compter parmi cette belle équipe dans cette escouade de la rue. Je sais que c'est beaucoup d'émotions en même temps. On espère, vous de votre côté, chez vous, à l'écoute aujourd'hui, que vous partagez aussi un petit peu ces parcours de vie. En tout cas, félicitations, parce que ça n'est pas toujours simple de pouvoir se présenter tel quel. Voilà un phénix fier que l'on a le plaisir de vous présenter. Aujourd'hui, on continue ce tour de table, toujours avec cette question. Je suis un personnage de fiction. célèbre corsaire de l'espace, il combat ses ennemis afin de protéger la Terre. Homme déterminé, implacable, il porte un bandeau, une cicatrice au visage. Je suis
2: Albator. Alors, moi je vais me présenter non seulement sur le nom d'Albator, mais aussi sur mon nom de naissance qui s'appelle Alain, qui est un parcours social d'enfant de la DAS qui est connu pas mal de péripéties dans sa vie, et souvent la mort qui est venue le chercher bien souvent, et il est toujours l'œil un peu comme mon ami le phénix, il renaît toujours de ses cendres. Et je pense que être né sur Terre, on doit avoir de la bienveillance envers les autres, et pour l'instant c'est tout ce que je veux dire.
0: Un grand merci, mon cher Albator. Merci. Grand plaisir que d'avoir cet illustre corsaire parmi nous. Nous on aime les corsaires et sur Boomerang, on aime ces gens qui bataillent pour un peu de justice et un peu de paix.
2: On va dire beaucoup de justice et beaucoup de paix.
0: En tout cas, merci du fond du cœur à toi d'être présent et d'être un des pionniers, j'ai envie de le dire aussi, de ce nouveau projet radio et de cette escouade de la rue. Merci à toi d'être présent, Alain.
2: Merci à toi aussi.
0: On continue ce tour de table, on continue ce tour car vous n'avez pas encore découvert tout le monde. Cette fois-ci, je voudrais vous dire, je suis l'ensemble des sons émis par des cordes vocales. Je désigne aussi une route faisant la liaison entre deux endroits ou un chemin. On peut me conjuguer à la première et à la deuxième personne du singulier. Je suis nationalement connu sur une émission de télé-réalité. Je suis.
4: Donc je suis la voix, donc alias Marine. Voilà, Marine, 28 ans, qui est contente d'être là avec cette belle équipe. À la Bêche Solidarité, moi je suis référente bénévole. On va dire que c'est un. Alors j'aime pas trop le dire comme ça, mais qui coordonne un petit peu ce projet d'émission. Mais je pense que pour le coup là on met tous des petites graines dans ce beau projet. Donc voilà, j'en suis vraiment très fière aujourd'hui de le mener avec tout le monde. Donc Marine, référente bénévole de formation, je suis assistante de service social. Et je crois beaucoup en la participation du public. Je suis vraiment, vraiment, vraiment très, très heureuse aujourd'hui de faire cette émission avec tous mes compagnons de route. Et donc, voilà un petit peu pour moi, très simplement.
0: Et merci à toi, la voix. J'aime beaucoup cette idée, la voix, Marine.
4: Oui, c'est le nom que les collègues là m'ont donné.
0: Je crois qu'ils ont bien vu, ils ont vu juste. Et moi, c'est un vrai plaisir que de t'accueillir aujourd'hui, parce que c'est bien sûr et grandement grâce à toi que ce projet voit le jour. Et impatient de prolonger ce nouveau rendez-vous sur Boomerang. Merci à toi.
4: Merci.
0: Alors, on va aller rencontrer un autre personnage. Il est avec nous. Il est présent. Je suis une peluche de plusieurs tailles, représentant une petite fée à l'apparence d'un singe avec une tête ronde et dure. Je suis aussi un film d'animation japonais comme petite sorcière. Je suis aussi une chanson de Julien Doré sortie en 2020. Je suis...
5: Los Monkiki. Bonjour à tous. Je suis une ancienne personne simple. Pendant 3 ans, je suis vécu à la rue. Pendant 3 ans, je me sentais exclu dans la société, comme invisible. Et aujourd'hui, grâce à Bêche Solidarité, j'ai mis le logement. Et m'arrivait ma deuxième bonne chose. Aujourd'hui, je peux m'exprimer. Depuis que je suis logé, je m'exprime. J'ai mon bloc. Je m'exprime avec des poèmes, toute la petite histoire qui m'arrivait quand j'étais dans la rue.
0: Un grand merci à toi, Alors, Carlos, bien évidemment, mais mon Kiki, j'aime beaucoup aussi. Je suis admiratif de cette détermination que tu as à être présent avec nous, parmi nous, cet après-midi. Pas toujours simple, on le rappelle.
5: Oui.
0: Mais moi, je suis convaincu que tu as ta place à part entière dans cette belle émission et dans cette jolie escouade de la rue. Plein de bonnes choses à toi. Et puis, pour ma part, moi, je suis aussi un amateur de poésie. J'attendrai avec impatience, et je crois que je ne suis pas seul, d'écouter et d'entendre quelques-unes de tes poésies, en tout cas.
5: J'ai des poèmes, j'ai des petites histoires sur mon blog. Et moi aussi, j'ai vanté des histoires drôles. Aujourd'hui, je peux dire, j'ai une lettre de motivation. Personne de Saint-Brie, c'est moi qui l'écris. J'ai un CV aussi d'une personne de Saint-Brie. Je peux dire, je l'en sais, j'ai déjà fait pour près de moi. J'ai 4000 vœux.
0: Eh bien, on va avoir le plaisir d'en parler régulièrement avec toi. En tout cas, sois le bienvenu ici à Boomerang dans cette belle émission.
5: Merci.
0: On prolonge ce tour de table, mesdames et messieurs, toujours avec ce souci de vous présenter au mieux nos invités du jour, en tout cas de ceux qui font l'émission et qui, tout au long des semaines et des mois à venir, vont vous proposer ce programme, les squats de la rue, avec une autre personne que je vais tenter de vous faire découvrir à travers cette question. Je suis une émission de télévision française créée par Thierry Ardisson, présentée par Christine Bravo et diffusée dans les années 90. Je suis également ce léger bruit que produit le frottement des étoffes, particulièrement des étoffes de soie. Je suis une chanson française écrite par Hector Monréal. Mon chien s'appelle ainsi. Je suis...
6: Frou, prénommé Sylvie. Bénévole à la Beige depuis environ 12 ans, comme barmaid à l'accueil Solferino à Lille. Outre la distribution de sandwichs et de boissons, je prépare au mieux des cocktails d'écoute, de bonne humeur, de sourire, d'humour. À des personnes qui sont en situation de précarité, que l'on appelle accueillies, alors qu'en réalité, c'est moi qui suis accueillie. Mon leitmotiv est de faire plaisir aux autres, en fait, et de les aider au maximum. Comment suis-je arrivée à être bénévole à la Beige et pourquoi mon surnom Foufou? Lors d'une promenade avec mes deux toutous, Foufou et Gambo, je fis la rencontre d'un monsieur qui était dormait à la rue. Ce monsieur était handicapé et avait de grosses difficultés psychologiques. Ce jour-là, il était particulièrement nerveux. Et je lui ai dit, si tu te calmes, tu pourras caresser mon chien Foufou. Il était fou de joie et a accepté de caresser le chien en toute tranquillité. De fil en aiguille, une relation de confiance s'est installée. Je l'ai accompagné à la Beige rue Solferino pour ses soins et sa toilette. Et là, j'attendais, parmi les autres personnes, et l'idée du bénévolat, du partage et de l'aide m'est venue à l'esprit, car n'importe qui peut se trouver en situation de précarité, et ce, n'importe quand. Donc, je pense que nous avons tous besoin d'une écoute, et je vous remercie de la vôtre. Comme Froufrou, je remercie également Radio Boomerang de permettre à la Beige d'être sur ses ondes. Et surtout, si vous rencontrez quelqu'un un jour dans la rue, avec ou sans Froufrou, tendez-lui la main. À bientôt, Froufrou.
0: Alors, je pense que ça mérite presque des applaudissements, mesdames et messieurs. Tant cette présentation est magnifique, merveilleuse, ma chère Froufrou. Ma chère Sylvie, c'est un bonheur que de t'avoir dans ce projet, dans cette émission. C'est d'autant plus plaisant que tu es parmi celles et ceux eh bien, qui ont permis cette connexion, qui ont permis, via celui que j'ai envie de saluer, un certain Kiko.
6: Funky Planet. Move on up.
0: Et voilà ce projet qui, par ton intermédiaire en particulier, par la volonté de pas mal de personnes, eh bien, prend forme. Et j'ai trouvé cette manière de te présenter, de présenter ton lien à la Beige, absolument extraordinaire. et plein d'humanité et de sensibilité. Merci en tout cas d'être présente et merci de contribuer à la mise en place de cette émission.
6: Un grand merci à Radio Boomerang et à La Belge.
0: Et pour clore ce tour de table, chers amis, dernière question avant de se lancer dans cette nouvelle aventure. Je suis un patronyme de la région de l'Est, dérivé du nom Philippe. Je suis aussi, mais je ne suis pas, un homme politique français, président du parti Les Patriotes. Mon nom peut être considéré comme une forme diminutive, affective ou régionale de Philippe. Je suis...
7: Philippot, alias Jean-Philippe. Donc je me présente, je suis Jean-Philippe. Mes amis m'appellent Philippot. J'ai 51 ans, auditeur de Boomerang depuis le lycée, dans les fins des années 80-90. J'aime beaucoup le football et suis également investi dans le monde associatif. J'ai commencé à travailler au sein de l'association en 1992. À l'époque, j'ai exercé en tant qu'objecteur de conscience, clin d'œil à Fred. Et en fait, objecteur de conscience, c'était pour les personnes qui ne souhaitaient pas aller à l'armée quand le service militaire était obligatoire. Il y avait possibilité, en faisant deux fois plus de temps, d'esquiver un petit peu l'armée. Et à l'époque, comme j'avais les cheveux plus longs que maintenant, ma voix était toute tracée. Donc depuis ce temps-là, j'ai ensuite été éduque, toujours au sein de l'association, et je suis devenu chef de service en 2002. À ce poste, j'apprends tous les jours sur moi-même, sur le public dont on a écouté là tout à l'heure les parcours, et j'apprends énormément parce que ce qu'il faut dire, c'est les héros aujourd'hui à cette table, c'est eux qui nous apprennent tous les jours énormément de choses de leur parcours, quelquefois dramatique, mais on arrive toujours à rebondir avec le sourire. Voilà, et c'est ces personnes-là qu'on accueille, qui donnent toujours envie et foi dans l'envie de se battre pour arriver à un monde meilleur.
0: Merci. Là également, Philippot, mon cher Jean-Philippe. Tu es aussi, comme Marine, comme Sylvie, en partie grandement responsable de cet extraordinaire projet que l'on vit aujourd'hui pour la toute première fois et que je souhaite voir vivre pour longtemps. Beaucoup d'émotions, on l'a vu, dans cette manière de se présenter. Beaucoup d'humour aussi et de décalage. Une manière indéniable de conjurer le sort un petit peu. On peut parler de choses lourdes, sérieuses, parfois graves, mais tout en gardant un ton enjoué.
7: Tout à fait. L'essentiel est là. Et pour tenir, il faut arriver aussi à pouvoir pratiquer l'autodérision.
0: L'autodérision, c'est ce que l'on verra au fur et à mesure tout au long de ces émissions. L'autodérision, et j'ai envie de parler de musique, évidemment. Musique, parce qu'à un moment donné, la musique, je pense, pour toutes celles et ceux qui sont autour de cette table aujourd'hui, et pour beaucoup d'entre vous qui nous écoutez aujourd'hui sur Boomerang, eh bien, la musique unifie, fédère, fait rêver, fait réfléchir, fait voyager. Elle nous accorde tellement, tellement de bonheur que l'on va se marquer une première pause musicale avec l'un d'entre vous qui a choisi un titre assez répandu, très connu, d'un des groupes phares peut-être de l'histoire de la musique. J'ai envie de citer les Beatles avec Let It Be. Mon cher Denzel, c'est toi qui as choisi de nous proposer cette première pause musicale. Peut-être un petit mot sur ce choix des Beatles et de ce morceau Let It Be.
2: Alors moi, j'ai tout simplement choisi cette musique parce que, comme je vous ai dit tout à l'heure, j'étais en famille d'accueil et ma maman de famille d'accueil était une grande fan des Beatles, surtout de cette chanson. Elle est décédée il y a quelques années maintenant et c'est vrai que nous l'avons enterrée sous cette musique aussi. Donc c'est une musique qui me mord énormément de souvenirs et que j'aime énormément.
0: Voilà, beaucoup d'émotions là aussi dans le choix de ce morceau, d'une histoire passée et deux morceaux qui nous rappellent vos souvenirs de personnes qui ont été proches. C'est aussi ce qu'on va faire dans les squats de la rue. Pause musicale et on se retrouve avec toute l'équipe dans quelques instants. Vous êtes sur Radio Boomang dans l'escouade de la rue. Et mesdames et messieurs, restez avec nous.

0: Et voilà, magnifique morceau à l'instant. Vous aurez bien évidemment reconnu les Beatles, Let It Be, un des grands standards de ce groupe extraordinaire, s'il en est. Et c'est Denzel qui nous a fait le plaisir de cette écoute. Encore un petit mot là-dessus, Let It Be, c'est aussi tout un symbole.
1: C'est tout un symbole, c'est une musique et un groupe qui a traversé les générations. Parce que moi j'ai 30 ans, les Beatles c'est pas du tout ma génération. Et c'est vrai qu'on peut l'écouter aujourd'hui à 30 ans, comme à 50 ans, comme à 70 ans. C'est un groupe qui est rentré dans la culture.
0: Complètement, peut-être un des plus grands groupes de l'histoire de la musique. Un de ceux qui a vendu le plus d'albums aussi.
1: Exactement.
0: Peut-être un de ceux qui est le plus repris par ailleurs. Voilà. Les Beatles, bien évidemment. Et merci à toi, Denzel, pour ce choix musical. Pour ce qui est de la suite de notre programme, mesdames et messieurs, on va vous rappeler que vous êtes sur Radio Boumang 89.7 FM dans cette toute première session, l'Escouade de la rue, une émission que l'on a le plaisir de vous proposer et que l'on aura le plaisir de vous proposer de manière régulière et mensuelle, l'Escouade de la rue. Voilà. Une émission mise en place par l'accueil de jour Solfedrino de la Belge Solidarité. Sortons de l'ombre et on va en sortir un petit peu de l'ombre d'une certaine manière, car c'est l'heure des questions. Et après la présentation et le tour de table, moi j'avais quelques questions, messieurs, dames, à vous poser. D'abord et avant tout, pourquoi avons-nous choisi de commencer à faire une émission radio? Qui veut se lancer sur cette question de pourquoi nous retrouvons-nous aujourd'hui ici à Radio Boumang autour de cette nouvelle émission radio? C'est le Phénix qui va nous apporter un premier élément de réponse.
2: Moi, c'était tout simplement pour une grande aventure, pour essayer de faire autre chose avec des amis que j'ai connus dans la rue, enfin, il y a la Belge, tout ça. Ça permet de découvrir vraiment plein de choses et découvrir, faire montrer des choses aux gens, de faire plein de trucs. Et ça fait du bien un peu de parler un peu de tout. Voilà. C'est un moment à partager convivial et un moment à partager convivial, heureux et franchement à faire et à refaire. Franchement, c'est vraiment magnifique à faire.
0: Merci à toi, mon cher Phénix. La voix souhaite s'exprimer.
3: Oui, donc Marine. Voilà, c'est peut-être plus simple. Donc le pourquoi, en tout cas, la Belge aujourd'hui aussi souhaite s'engager dans le fait de mettre en œuvre cette émission de radio, c'est tout simplement pour permettre aussi aux personnes, au public, de pouvoir donner de la voix là où finalement, ce sont les invisibles. Alors, au départ, quand on avait... Alors, c'est une anecdote, peut-être que ça va faire rire ou ça ne fait rire que moi, je ne sais pas. Mais c'est vrai que quand on avait choisi le nom de l'émission, moi, j'avais proposé les invisibles, invisibilisés. Enfin, voilà, je ne sais même plus exactement. Mais le but, c'est vraiment de rendre aussi visible toute une partie de la population, les personnes en situation de précarité, les personnes vivant à la rue, leur permettre vraiment de leur donner de la voix, de permettre au public de pouvoir s'exprimer, certes parfois sur des sujets légers, mais aussi sur des sujets sérieux. C'est vraiment leur permettre de poser un petit peu tous les sujets qui les concernent de près ou de loin avec brio.
0: Merci Marine pour cette réponse. Qui souhaiterait éventuellement intervenir pour expliquer la raison pour laquelle on commence à faire une émission radio? On se dit mais pourquoi pas finalement? Et c'est notre ami Philippot qui va se prêter au jeu des questions-réponses. Mon cher Philippot, donc pourquoi avez-vous choisi de commencer à faire une émission radio?
4: Alors d'abord Boomerang, tout d'abord parce que c'est renoué avec mon passé. Donc comme j'ai dit tout à l'heure, Boomerang, Pastel, Campus, c'est des radios que j'écoutais quand j'étais jeune. Donc c'était tout de suite, j'ai été interpellé et j'ai voulu participer. Et après, ce que je trouve formidable, pour rejoindre un peu ce que Marine disait, c'est que ici sur ce projet-là, on est tous sur le même plan d'égalité. C'est-à-dire que moi, c'est la première fois que je pratique. Je suis pas sur une position de, entre guillemets, de chef ou de chef de service ou de travailleur social. On monte quelque chose, on travaille ensemble et l'aventure commence. Je crois que c'est le Phénix qui a dit tout à l'heure, qui a parlé d'aventure, et c'est vraiment ça. C'est une aventure, c'est un début, et où est-ce que ça va nous mener? On ne sait pas, personne ne sait, et advienne ce que pourra.
0: Merci Philippot pour cette présentation. Je rappelle, pour la petite histoire, c'est Jean-Philippe. Sylvie peut-être souhaite également intervenir pour Froufrou.
5: J'insiste vraiment sur Froufrou. Parce que Froufrou, c'est quand même, on va dire, une musique qui a traversé les temps. Une musique que ma grand-mère me chantait pour me calmer lorsque j'étais enfant. Une musique qui représente aussi la féminité, puisque l'émission qui était créée par Thierry Ardisson était au départ interdite aux hommes. Donc avec un aspect féministe de l'époque. Bon, moi je n'ai pas 30 ans, j'ai simplement, par rapport à Denzel, le double. Donc plus 3. Donc ça fait 63 si on est très mauvais en calcul. Je voulais aussi dire aux personnes, en tant que bénévole, je n'y avais jamais pensé auparavant. Je suis le pur produit d'une bourgeoise qui a habité au Croisé-la-Roche à Marc-en-Barœul, avec un mari passionné de musique, et je fais un petit clin d'œil et un gros bisou à DJ Kiko et à Booba. Surtout, écoutez bien Funky Planet le samedi soir sur Radio Boomerang 89.7 FM, c'est juste génial.
0: Planet Funk, voilà la pub, ça c'est de la publicité.
5: On dira que c'est de la publicité, mais elle est gratuite.
0: Et c'est gratuit.
5: Donc comme ça, moi je ne vois pas mon mari à la maison, il vient s'occuper à Boomerang, c'est parfait, et je m'occupe de Froufrou. En attendant. Donc, que les personnes lambda qui sont dans la rue, qui rentrent chez elles, qui mangent, qui ont chaud, leur préoccupation c'est de dire qu'est-ce qu'on va manger ce soir, de dire aux enfants arrête de pleurer, arrête de crier, mais on est au chaud, qu'est-ce qui va devenir ingénieur, médecin. Bref, la vie, on va dire, courante, de se dire simplement tendre une main, une seule, à une seule personne. Si chacun faisait ça, gratuitement. Eh bien écoutez, je pense que le monde irait beaucoup mieux et que ça apporterait énormément. Donc, si vous avez envie d'être bénévole, n'hésitez surtout jamais. Apportez juste un peu de bonheur, ça ne coûte rien et vous, ça vous apportera énormément. Donc, et la Beige, pour moi, je les remercie parce que, bon bah, en fait, je suis comme à la maison, tranquille, et ça vous enlève aussi, contrairement à ce que vous pensez, énormément de peur. Donc, vous vous empaysez, comme je dis, vous rentrez aussi dans un monde qui n'est pas le vôtre. Et vous acceptez aussi la différence. Et donc, vous devenez beaucoup plus tolérant envers votre entourage. Voilà.
0: Merci, merci Froufrou pour ce magnifique message de tolérance. Pourquoi faire une émission radio? Voilà, pour permettre à chacune, à chacun d'entre nous ici de s'exprimer sans distinction, sans différence. Il reste quand même une question que j'avais envie de poser. Peut-être que je me tournerai vers Alain en particulier. Le choix de l'émission, moi je l'adore. Le nom de l'émission, l'escouade de la rue. Mais est-ce que tu peux peut-être nous expliquer, Alain, ce qu'il y a derrière cette notion d'escouade de la rue?
6: Ben en fait, l'escouade de la rue, déjà le titre, c'est moi qui l'ai sorti du fond de ma pensée. En fait, c'est que à la rue, ce que les gens ne savent pas, c'est que on se côtoie tous, on se connaît tous, on connaît beaucoup de comportements différents qu'on essaye d'aider, qui sont pas toujours évidents parce que vu le tumulte et le fracas que certaines personnes font et ne pas voir les conséquences de ce qu'ils ont créé, je pense qu'à un moment justement faut expliquer à des personnes que jouer avec la vie des gens, à un moment faut arrêter, et jouer avec trop de vie à un moment c'est plus tenable. Parce qu'il y a des limites à pas dépasser. Et je pense que l'émission radio peut permettre à ça, de remettre un tout petit peu de contexte dans le contexte actuel pour expliquer à certaines personnes que jouer avec des cœurs, des vies, des familles, des personnes qui ont tombé parce qu'ils ont perdu leurs enfants, les problèmes juridiques, les problèmes de logement. Je pense qu'à un moment, il est temps de réellement faire le bilan. Voilà, comme une chanson disait, faut faire le bilan, je crois. Je crois qu'on est arrivé au stade où le social est submergé, les hôpitaux sont à bout de souffle, la police doit faire un travail de ouf. Et je pense qu'à un moment, faut peut-être faire comprendre et réellement dire arrêter de jouer, quoi, parce que on en a marre, en gros. Il y a ça, il y a plein de trucs en fait. Après, on va pas refaire le monde en une émission, mais on va essayer de refaire le monde avec plusieurs émissions. Voilà, c'est tout ce que je dirais.
0: Magnifique manière aussi de présenter cette belle manière d'appeler les squats de la rue, avec tout ce que tu viens de dire derrière. Voilà, un message aussi pour permettre à chacun de mieux comprendre, de mieux percevoir les enjeux aussi, et puis d'essayer d'apporter, vous, nous, chacun ici autour de la table, notre petite contribution à au mieux vivre ensemble.
6: C'est aussi que toutes les vies que moi j'ai rencontrées depuis ma naissance à la rue, dans les orphelinats, dans ma vie compliquée d'enfant abandonné par mes propres parents à l'âge d'un an, qui a été enfermé dans leur logement, d'expliquer que je me suis... Non seulement j'ai grandi tout seul, et j'ai grandi aussi avec des parents adoptifs qui m'ont donné une éducation et qui m'ont demandé de respecter un système. Et qu'à un moment, je vois que le système, au lieu de respecter les personnes, s'appelle sens contraire. Donc à un moment, je veux aussi demander des explications aux personnes qui font ce système-là, en fait. Parce que c'est bien beau de nous faire des trucs comme ça, mais à un moment, nous, on est au milieu, on prend les choses de plein fouet, on est obligé de gérer dans nos vies avec les lois qu'on nous a mis, et c'est pas toujours évident. Ni pour le social, ni pour les personnes qui le vivent, le manque de logement, les logements qui n'ont jamais été rénovés, c'est aussi... je pense qu'il y a beaucoup trop de sujets pour faire ça en une seule émission. Voilà, donc le contexte de l'escouade, c'est... on a appris à vivre tous ensemble dans nos difficultés. Je dis pas que ça a toujours été évident de s'entendre ou de pas voir des moments de violence. Mais à un moment, faut l'expliquer. Voilà.
0: Merci Alain pour ce témoignage, merci pour cette manière de nous expliquer à nouveau les squats de la rue. Une belle équipe qui viendra se renforcer. Une autre question qui me vient un petit peu à l'esprit, à travers cette émission, c'est aussi susciter l'envie par des rubriques différentes. Est-ce que vous pouvez nous donner une petite idée du contenu de ces rubriques qu'on va avoir le plaisir de découvrir au fur et à mesure ? Ouais, Denzel, tu veux nous expliquer un petit peu le type de rubrique, le type d'actu, de chronique qu'on va avoir le plaisir de vivre dans cette émission ?
1: Bien sûr. Alors nous, on va énormément être sur de l'actualité. On veut vraiment aborder énormément de sujets, que ça peut être le sport, ça peut être tout ce qui va être culturel, donc l'art, la musique... la danse. Donc voilà, on essaie vraiment d'aborder énormément d'actualités.
0: Olaf, est-ce que tu souhaites compléter un peu ce que vient de nous dire Denzel ?
7: Oui, je voudrais bien compléter un petit peu. On s'est dit que ça aurait été bien aussi de faire des micro-trottoirs, justement de faire parler les gens qui sont dans la rue et qui n'ont aucun moyen de s'exprimer, de donner leur... Par moment, ça va être pas leur point de vue, mais leur coup de gueule, je pense. Donc, pourquoi pas une émission qui va avoir une place pour un coup de gueule. Pourquoi pas aussi un coup de cœur. Ça peut toujours arriver aussi dans la rue. Et faire en sorte que, justement, la voix de la rue arrive ici, au sein de l'émission, à Radio Boomerang, et pour les auditeurs, pour faire réfléchir tout le monde comment... On peut améliorer le monde qui est quand même en train de dévier de toute raison.
0: Dévier de toute raison, de ramener un petit peu de raison dans cette réflexion. Je trouve l'idée qu'on avait par ailleurs évoquée un petit peu en amont hyper intéressante, de vous proposer, de vous permettre, vous en tant que journaliste, en tant que reporter désormais, en tant qu'animateur et animatrice radio, pouvoir être en contact avec d'autres qui sont parfois désireux de pouvoir prendre la parole, de pouvoir s'exprimer, de pouvoir, comme tu l'as dit, passer un coup de gueule, de pouvoir au contraire peut-être passer un message plus positif, voilà, et je pense que vous êtes les mieux placés que quiconque pour nous rapporter tous ces messages et toutes ces envies. Merci Olaf pour ce témoignage. Carlos, toi tu souhaitais aussi nous expliquer un petit peu quel serait un petit peu le contenu, est-ce que tu as quelque chose à ajouter là-dessus?
8: Moi, c'est une opportunité pour m'exprimer. Pendant que j'étais dans la rue, c'était très difficile pour moi. Depuis petit, j'écris, j'aime aussi de lire. Et pendant que j'étais dans la rue, j'étais habitué au silence, être exclu, être invisible. Et parfois, ça, j'avais peur de parler avec les gens. Et aujourd'hui, grâce à Belge Solidarité, j'ai mes logements, j'ai mon espace privé. Et pendant que j'écoute la musique, j'écris tout ce qui se vécu dans la rue. J'écris des petites histoires, des poèmes, un petit peu de tout. Et aussi, c'est l'occasion de... Je parle de seule personne. Quand aujourd'hui, dans la rue, il y a des personnes cimbrées avec du talent, de vrais talents, avec des histoires extraordinaires. Et comme M. Bonhomme de Neige a dit, c'est l'occasion d'éviter des autres personnes sur l'émission de Boomerang.
0: Et d'avoir de nouveaux témoignages. Merci Carlos, là aussi, pour mon kiki. Voilà, mon kiki avec nous cet après-midi. Et dans les prochaines émissions, voilà qui sera un petit peu l'objet de ces prochains rendez-vous, l'escouade de la rue. Voilà, on vous lance l'appel d'ores et déjà, chers amis, vous qui êtes à l'écoute, n'hésitez pas à nous interpeller, du côté de Radio Boomerang peut-être également. On vous rappellera d'ici la fin de l'émission les coordonnées de la Belge avec Marine Lavoie pour peut-être vous accueillir, peut-être vous proposer de venir partager un petit peu de votre expérience de vie, de vos expériences en tant que structure, en tant que collectif. Il y a beaucoup d'actions qui sont mises en place aujourd'hui. Elles manquent parfois de lisibilité et l'escouade de la rue sera là pour les relayer. On a quasi clos cette émission. Je reviens avec la voix pour clore tout doucement cette émission. On va se quitter en musique, bien évidemment, dans quelques instants. Mais Marine, première expérience de radio cet après-midi.
3: Oui.
0: J'ai envie de dire que c'est un moment intense, plein d'émotions, plein de sensibilité, mais aussi plein d'espoir.
3: Oui, alors on vous remercie vraiment, déjà là, toute l'équipe de l'escouade de la rue. Déjà, moi, je vous remercie en tant que personne et je pense que la Belge vous remercie de donner votre voix, donner votre temps. Vous allez être, comme tu l'as dit Fred, vous allez être des journalistes, peut-être des enquêteurs, vous allez aussi parler de votre expérience et peut-être même permettre à d'autres mettre en tout cas en lumière la voix de tant d'autres. Donc voilà, vraiment merci à l'escouade de la rue et puis merci Radio Boomerang vraiment de nous permettre ce beau début d'aventure. Et cette belle aventure, je pense, qui commence aujourd'hui. Puis enfin, merci. Alors je ne sais plus, désolé. Voilà.
0: Alors, je voulais remercier les auditeurs. Mais je crois qu'on a Philippe Pau, Froufrou.
3: Voilà, je voulais remercier.
0: On a Olaf, on a mon kiki. On a le bonhomme de neige.
7: Le point de vue de vin arrive.
0: Le phénix, on a Denzel et on a Albator. Bien sûr, tout cela ne sont que des petites manières de rigoler entre nous. Mais je me joins à toi pour te remercier également et vous remercier toutes et tous.
3: Oui, et puis merci aussi donc les auditeurs et les auditrices de Radio Boomerang d'accorder aussi du temps à l'écoute de cette émission et puis des nombreuses émissions à venir.
0: Merci, voilà pour clore cette première session. Moi j'ai envie encore une fois de vous remercier toutes et tous pour votre gentillesse, votre disponibilité. Je suis impatient réellement de proposer le prochain rendez-vous et d'avancer sur ce projet. Moi je viens vous voir très rapidement, je vous le dis, parce que je sais qu'il y aura aussi de belles choses à faire au niveau de la Belge Solidarité et de l'accueil de jour, pour ne serait-ce que vous donner quelques petites explications et quelques expériences de vieux routard que je suis aussi sur l'expérience radio. Mais j'ai appris beaucoup de choses et je serai heureux d'en apprendre encore beaucoup plus dans les semaines et les mois à venir. Vous souhaitant, chers amis de l'escouade de la rue, de très bonnes fêtes de fin d'année. Voilà aussi à toute l'équipe de la Belge, bien évidemment également. On se donne rendez-vous en janvier. J'aurais juste à interpeller notre ami le bonhomme de neige pour un dernier morceau de musique, une dernière pause qui va sans doute en plaire à beaucoup d'entre nous. En tout cas, moi, je suis un des premiers fans de ce grand monsieur, Eric Clapton.
7: Tears in Heaven, très personnel pour moi, puisque ça me rappelle une personne qui malheureusement n'est plus parmi nous. C'était une grande pensée pour cette personne.
0: Et c'est avec ces quelques notes de musique que l'on se quitte en vous donnant rendez-vous très bientôt. Bien évidemment, vous restez vous toutes et vous tous à l'écoute des programmes de Radio Boomerang. Encore un grand merci à vous de nous avoir suivis. Musique, maestro et applaudissements à cette belle équipe de l'escouade de la rue. Allez, musique, maestro et à très très bientôt.

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2: Bienvenue dans l'émission 881 des entonnoirs. Autour de la table, nous avons Patrick.
5: Bonjour, c'est Fort Thomas.
2: Olivier 1.
6: Coluche. Bonjour de Coluche.
2: Bonjour, ok. Olivier, ton voisin, l'autre Olivier.
7: Bonjour tout le monde.
2: Maxence qui est revenu nous voir.
8: Bonjour.
2: Nico qui est avec nous.
9: Bah, bonjour.
2: Maxime.
10: Bonjour.
2: Houssine.
11: Bonjour.
2: Azad.
12: Bonjour tout le monde.
2: Malika.
13: Bonjour auditeur et auditrice.
2: On a également Florent.
14: Salut à tous.
2: Salima.
15: Bonjour à tous.
2: Jérôme.
16: Bonjour à tous.
2: Lydie.
17: Hello tout le monde.
2: Et Ben.
17: Et Ben.
2: Sacré tour de table encore une fois. Au programme de cette émission, nous allons avoir un actu service comme chaque semaine dans lequel il sera question de sécheresse, de tempête et de funambule. En deuxième partie d'émission, on aura une discussion sur les transports en commun et notamment la ville de Valenciennes qui a décidé de rendre les transports en commun gratuits suite à l'augmentation du coût de l'essence et du diesel. En troisième partie d'émission, on parlera majoritairement de ciné, mais aussi de Formule 1. On fera un petit jeu géographie avec Nico. On écoutera la météo de Malika. Côté musique, il y aura Avril Lavigne.
18: Phil
2: Collins. Et puis des gens qui font des reprises de Michael Jackson et de Joan Jett.
17: Britney Spears.
2: Britney Spears, ouais.
18: Et Fall Out Boy.
2: Et Fall Out Boy, voilà. Mais on va démarrer avec le choix musical de Olivier.
6: Oui, Dick Coluche.
2: Tu veux qu'on t'appelle Coluche aujourd'hui? Allez, chiche.
6: Non, mais une anecdote, c'est que Coluche, avec peu de moyens, avec sa petite salopette, il a bien fait peur aux politiques.
2: Et avec son nez rouge.
6: Et je le reconnais comme un grand homme.
2: Alors, qu'allons-nous voilà. écouter maintenant, Olivier?
6: Bon, c'est Phil Collins.
2: Ouais.
6: Qui chantait Two Hearts Living Just One Mind. Deux cœurs vivent en moi. En fait, c'est l'histoire, c'est un peu mon...
18: C'est lui et sa copine.
6: Une légende. c'était pas de l'amour, c'était une illusion. Hein. Quelque chose d'illuminé, quelque chose d'imaginé. Ce que les schizophrènes ont souvent.
18: Pas partagé aussi, peut-être.
6: Non, c'était pas du tout, là, il n'y a pas du tout de sentiment pour moi. Et... Ouais, je voulais bien unir mon cœur avec elle, mais voilà, ça s'est pas fait. Je me plains pas. Faudra faire le deuil un jour.
2: Ça t'a pas empêché de me dire ce matin que t'étais heureux?
6: Ouais, voilà. Je suis heureux.
2: Allez, musique.
6: Bien sûr que je suis heureux.

0: L'Entonnoir, émission 881. Merci pour ce bon vieux Phil Collins, Olivier. Ça nous a mis la patate pour le début d'émission. On va passer à l'actu service maintenant. Jingle.
1: Mesdames et messieurs, bonjour.
2: Madame, monsieur, bonsoir.
3: Madame, monsieur, bonjour.
0: On va commencer l'actu service avec Houssine.
4: Oui, bonjour. Alors, source Nord Éclair et journaliste Anne Courtel. Alors, climat et résultats. Fissures liées à la sécheresse. Ronquevervic Sud, reconnu en état de catastrophe. Les vagues de sécheresse provoquent des lézards sur les façades des habitations, comme à Ronque et à Vervic. De plus, c'est aussi lié à des mouvements de terrain qui se retirent et gonflent l'argile. Les propriétaires ont jusqu'au 22 octobre pour déclarer leur sinistre à leur assureur.
0: Réaction.
5: Je vais vérifier ma maison, voir s'il y a des fissures.
0: Pourquoi tu habites vers Vervic ?
5: Non. Ah ouais, mais non, j'habite pas dans ces villes-là.
0: Ouais. Bah après, ça ne veut pas dire que ça n'arrivera pas si tu es dans la banlieue lilloise aussi. Hein, c'est que c'est marécageux. On a vu le cas des maisons du Vieux-Lille qui commencent aussi à s'affaisser à cause de la terre qui est. Ouais, ouais. Dans le Vieux-Lille, Rupierre-Morois, je crois que c'était une autre cause. C'était plus des travaux que l'affaissement des terrains. Ouais. Ok, on va passer au sujet suivant avec Azad.
6: Le nord-est des États-Unis, balayé par une puissante tempête, des inondations côtières majeures redoutées par les autorités. La tempête doit se déplacer vers le New Jersey et Long Island et devrait toucher la région avec toute sa force dimanche matin, d'après les prévisionnistes.
0: Alors dimanche matin, c'était hier matin, hein, puisque je rappelle qu'on enregistre cette émission le, je sais pas combien on est là, 28 septembre, lundi 28 septembre. Nico, tu veux réagir, ouais.
7: Il y a eu la même chose à fond avec le typhon du Juan près de Tokyo.
0: De la semaine dernière aussi, ouais.
7: La semaine dernière, la semaine qui était passée.
0: Est-ce qu'il y a des réactions, Patrick? Ouais.
8: C'est combien de kilomètres?
0: Ah, les rafales de vent. Moins vite qu'une Formule 1.
7: Tu penses bien, ouais.
0: Tu veux réagir, Olivier, c'est ça, ouais.
9: Oui. En fait, je pense, hein, j'en suis sûr, mais d'après moi, c'est une des conséquences du réchauffement climatique, que ça soit direct ou indirect. Il serait peut-être temps de faire quelque chose de la part de nos élus, mais est-ce que ça va pouvoir se faire un jour?
4: Ouais, mais qu'est-ce qu'on pourrait faire face à...
0: je te rejoins aussi, mais c'est là, pour moi, il est trop tard déjà, mais bon. Ok. Super joyeux ce début d'émission entre les maisons qui s'affaissent, la tempête, et il est trop tard. Allez, tirons-nous une balle tous ensemble. Ok, on va passer à Nico. Allez, fais-nous rêver.
7: La voie du Nord, traversée des terrils de Los Angeles devant 9500 personnes. La funambule offre un moment suspendu ce dimanche 20 septembre. L'artiste a effectué cette traversée d'une longueur de 400 mètres en 35 minutes. Sur un fil perché à 186 mètres de haut sur le plateau situé entre les deux géants de schiste. Grâce à la soixantaine de musiciens et de choristes, je me sens hyper contente d'avoir réussi à faire cette marche funambule. L'événement se déroulait dans le cadre des Journées du patrimoine et a été organisé conjointement par la culture commune de Los Angeles qui œuvre depuis 20 ans à la valorisation des paysages miniers.
0: Vous avez vu les images?
5: Oui.
0: Impressionnant. Ouais, ouais. Et puis, bon, quel beau paysage, hein, ce bassin minier. Moi, j'adore. Et puis, on voit le stade Bollaert à un moment aussi sur les images. Magnifique.
4: Sur le mont.
0: Non, non. En fait, si tu veux, c'est deux terrils qui sont à côté de la ville de Lens, entre Lens et Liévin. Et du coup, c'est vraiment pile poil dans l'axe où on peut voir le stade selon où tu te places. Donc, on la voyait marcher avec le stade Bollaert derrière, un peu plus loin. Ok, sujet suivant, Azad.
6: Devant plusieurs candidats à l'élection présidentielle, le référent intégrité de Santé publique France démissionne après sa mise en cause pour des liens avec Pfizer. Le ministre de la Santé, Stéphanie Rist, avait exhorté SPF à prendre des mesures sans délai. Le médecin Hervé Maisonneuve n'a pas déclaré le versement de plus de 100 000 euros du laboratoire pharmaceutique à sa société de conseil.
0: SPF, c'est Santé publique France. Hein, donc, Voilà, ça rappelle vaguement l'affaire Rachida Dati qui est en train d'être jugée en ce moment.
6: Ouais.
4: Pourquoi c'était une affaire de santé aussi ?
0: Non, non, elle, c'était une affaire de voiture, mais c'est pareil. Tu sais, ce qui compte là-dedans, c'est pas le prétexte, hein, c'est le montant.
4: De santé, okay. Ça date déjà des années 80 avec le sang contaminé. Le sang contaminé.
0: Ouais.
4: Laurent Fabius.
0: Pas d'autres réactions, on peut passer au sujet suivant. Nicolas.
7: BFM, une enseignante agressée par un enfant de 8 ans, le ministre de l'Éducation nationale évoque un élève très handicapé qui a explosé de colère à Évry-Courcouronnes à la mi-septembre. Le groupe scolaire Jacques Tati est en grève depuis mardi 23 septembre. Ce jour-là, un garçon de 8 ans s'en prend à une camarade de classe qui se retrouve avec le menton et le genou à sang. L'enseignante lui demande alors de s'excuser et l'avertit d'un signalement au directeur. En réponse, l'enfant est parti en live, a témoigné la professeure chez nos confrères du Parisien. Il s'est mis à me crier dessus, je vais te tuer, je vais t'égorger, en faisant le geste. Pardon, c'est pas à vous que je vous parle.
0: On avait bien compris, Nicolas, merci de préciser quand même. Des réactions ? Maxence.
1: Ouais, il me semble que justement c'est une histoire de dans le collège, l'établissement, ils soutiennent à la fois l'enseignante et l'élève parce que c'est une histoire d'AESH qui manque.
0: Ouais.
1: Je pense que c'est ça.
7: Souvent quand on est dépressif, on peut être violent, extrêmement violent. Je sais pas toi. J'arrive pas à croire qu'un enfant de 8 ans a su frapper sa maîtresse parce qu'à 8 ans, il est fort petit. À 8 ans, frapper un adulte comme ça, c'est incroyable, c'est impressionnant.
0: Olivier,
9: pour en avoir fait l'expérience par rapport à d'autres amis que je connais qui sont aussi bipolaires comme moi, bipolaire, c'est deux pôles, hein, la manie et la dépression. Je dirais plus que si le garçon avait un trouble psychique et éventuellement, potentiellement, une bipolarité, il serait plus dans la phase maniaque, parce que dans la phase hypomaniaque et maniaque qui est encore plus fort que hypomaniaque, ce qui se passe, c'est que nous, en tant que personnes concernées par le trouble bipolaire, on a tendance à être désancré dans la réalité, d'avoir 1000 projets et de perdre un peu le contrôle de ce qu'on fait, de nos émotions. C'est pour ça que je pense qu'il y a peut-être un trouble psychique derrière tout ça ou quelque chose qui l'irrite et qui a fini par exploser à travers cette agression envers l'institutrice. Quoi.
0: Florent.
2: Alors, voilà, ça reste un enfant. Il n'y a pas de pathologie psychiatrique en principe pour un enfant de 8 ans. Que ce soit une bipolarité, une schizophrénie ou autre. Par contre, voilà, il peut y avoir des carences éducatives, il peut y avoir des carences affectives, intellectuelles. Voilà. Enfin, il peut y avoir tout un panel aussi d'autres handicaps ou carences qui peuvent être présentes et qui peuvent expliquer l'agressivité qui en découle. Après, il peut y avoir des explications. Ça reste vis-à-vis des autres enfants ou de cette institutrice pas tolérable et qu'effectivement... La question de quel accompagnement on peut proposer à cette classe, à cet enfant, ainsi qu'à la maîtresse, c'est surtout ça derrière qu'il faut envisager. Et cette question, Eben l'a souligné, de la limite qui doit être posée par rapport au règlement scolaire, au cadre global de la vie, du respect de l'autre, qui tend parfois à disparaître actuellement.
0: C'est tellement bien dit. Sujet suivant, Nico, on est encore avec toi, je crois.
7: C'est pas Azad ?
0: Azad, on a fait le tour, là.
7: Ah, ok. Le Parisien. Interdiction de Maison Blanche, boycott, décision de justice. 5 minutes pour comprendre la guerre entre Donald Trump et les médias américains au palais présidentiel, provoquant une riposte judiciaire et la solidarité d'autres chaînes comme Fox News, CBS ou ABC. La justice a tranché ce jeudi en faveur de la presse. C'est une longue histoire de désamour. La justice américaine s'est prononcée en faveur de 3 médias constatant leur bannissement acté par le président américain. Une exclusion qui suscite l'ire de nombreuses publications avec Trump TV, le président des États-Unis, sauf à Pravata, sa Pravata, bien que désavoué dans sa guerre contre CNN.
0: Est-ce que tout le monde a compris de quoi il s'agit?
6: C'est qui est en guerre contre CNN?
0: En fait, la semaine dernière, Donald Trump s'est énervé envers des journalistes qui étaient accrédités à la Maison-Blanche pour couvrir tout ce qui se passe à la Maison-Blanche. Donc des journalistes qui sont là tous les jours et des chaînes de télé qui sont là depuis des années à la Maison-Blanche. C'est le fonctionnement historique du lien entre les journalistes, les chaînes de télé et la Maison-Blanche. Sauf que Donald Trump n'aime pas les questions des journalistes qui sont pas d'accord avec lui. Donc il a décidé arbitrairement la semaine dernière de les renvoyer de la Maison-Blanche. Ça créé tellement un gros scandale que même les médias qui soutiennent Donald Trump se sont retournés contre Donald Trump en disant non mais attendez, ça c'est pas possible en fait. Parce que ce qui s'est passé, c'est qu'il n'y avait plus aucune télé à la Maison Blanche. Trump il s'est dit c'est pas grave, je vais créer ma chaîne de télé qui couvrira mes trucs à la Maison Blanche. Et donc il y a aussi eu des décisions de justice qui ont dit non, ça monsieur Trump c'est pas possible, donc vous allez maintenant réintégrer les journalistes à la Maison Blanche pour qu'il y ait une couverture médiatique objective de ce qui se dit et ce qui se fait là. Dans le micro aussi, s'il te plaît. Ça fait 10 ans
8: que je te dis. Il y a une majorité et une opposition quand même.
0: C'est ça. Ouais, c'est ça. Et puis que tous les avis. Après, être journaliste, c'est être objectif avant tout. Le journalisme, c'est pas de l'opinion, c'est de l'information. Donc, c'est quand même compliqué de se dire qu'un président n'est pas d'accord avec ce que disent des journalistes s'ils sont censés être objectifs. Mais bon, bref, c'est peut-être que c'est le président qui n'est pas si objectif que ça. Florent.
2: Moi, ça me pose vraiment la question de l'idée d'être au-dessus des lois. Chez les politiques, alors tout politique, hein, que ce soit américain ou ailleurs, la question c'est quand même, est-ce que parce qu'on a un homme politique ou une femme politique, on peut être au-dessus des lois et faire ce qu'on veut? On est tous d'accord là autour de cette table pour dire, ben non, mais dans les faits, il y a quand même des choses qui se passent sur lesquelles beaucoup de personnes se questionnent actuellement dans le monde sur les dirigeants politiques et
0: allez,
2: autres.
0: Avec quand même une petite pensée pour Nicolas Sarkozy. Et son bracelet électronique.
1: Petit ange parti trop tôt.
0: Olivier, ouais.
9: À pas oublier qu'à partir du mois de novembre, il va y avoir des élections importantes pour les mi-mandats de Donald Trump. Et ça risque de renverser un peu
0: les pouvoirs.
9: Et il va diminuer un petit peu en pouvoir. Et il va se prendre un petit peu moins pour Dieu.
8: Moi, j'ai vu du côté démocrate. Pareil que ça va être un hispanique qui sera candidat à la future présidentielle parce qu'il est compétent, d'après les démocrates. Hein. J'ai vu ça vite fait à la télé.
0: À voir, à suivre. Sujet suivant, dernier sujet, Nico, c'est à toi.
7: C'est bien le dernier sujet. TF1, il s'est accroché aux vêtements. Un essaim de frelons asiatiques attaque un groupe de vététistes près de Limoges, à Peyrilhac, dans la Haute-Vienne. En tout, 37 d'entre eux ont été piqués, dont 4 ont dû être hospitalisés. Le président du club cycliste de Niol a témoigné dans Bonjour la matinale TF1. Il s'accrochait aux vêtements, il s'accrochait dans les casques, témoigne Stéphane Claveau. C'est dans le village voisin que son groupe d'une quarantaine de vététistes a été attaqué par un véritable nuage de frelons asiatiques ce dimanche 20 septembre au matin. Les cyclistes abordaient la descente du lieu-dit La Roche.
0: Ça donne des frissons, non? Azad.
6: Ouais, les frelons asiatiques, ça fait flipper parce que c'est mortel, quoi. C'est pire qu'une guêpe. Déjà, une guêpe,
0: c'est douloureux.
6: Une guêpe, c'est très douloureux, mais alors un frelon, c'est au niveau au-dessus, ça. C'est le maximum.
0: Même pas français en plus, le frelon, quoi. Ouais. Pardon. Maxime, ouais.
3: Oui, bah souvent c'est ça qui se passe quand on intègre un certain groupe d'animaux extérieurs sur un territoire qui ne leur appartient pas.
0: Bah, là, en l'occurrence, le frelon asiatique chez nous, c'est l'import de produits asiatiques via container qui a ramené notamment des pneus dans la partie nord de la France. C'est une usine de pneus du côté de Saint-Quentin qui a vu arriver les premiers frelons asiatiques dans la partie nord du pays.
3: Ouais, mais dans tous les cas, je voulais dire qu'il faut faire attention quand on relâche des animaux dans la nature, de ne pas les mettre au mauvais endroit, au mauvais moment, parce que ça peut avoir un impact écologique majeur.
0: On avait déjà abordé le sujet, notamment en parlant des chats en Australie. Chat qui n'est pas un animal qui était existant en Australie, et c'est les colons qui les ont apportés, et c'est une hécatombe au niveau de l'écosystème, ouais, biodiversité. Il y a des espèces de rongeurs qui ont disparu, d'oiseaux qui ont disparu, et ils ont même lancé des campagnes d'éradication des chats dans certains.
8: J'ai vu sur une émission, ça s'appelle Douane sous haute surveillance, l'après-midi sur C-Star.
0: Ouais.
8: C-17 en plein. Ben, il y en a, ils ramènent des graines, des animaux morts, des animaux vivants. Le travail des douaniers là-bas, il est considérable. Même pour les stupéfiants, si vous avez touché un peu du cannabis ou des trucs comme ça, ils arrivent à le trouver, ils passent les machines, les valises, tout ça au scanner. Mais il y en a certains, ils ramènent n'importe quoi. Et moi, je me disais, c'est pas grave. Mais après, quand j'ai entendu la douanière, elle a dit, ça peut bousiller des plantes qu'il y a déjà chez nous et qui... C'est leur biodiversité, quoi. C'est fou comment on peut attaquer.
0: Florent ?
2: Il faut aussi faire très attention. En fait, les frelons asiatiques, ça allume toutes les colonies d'abeilles qui sont dans le coin. En fait, ça bouffe les abeilles, ça élimine les nids, enfin les ruches. Et du coup, ça a aussi un impact derrière sur tout ce qui est floraison, etc. Et donc,
0: pollinisation.
2: Ouais, carrément. Donc, il y a vraiment une vigilance hyper grande à avoir sur les frelons asiatiques. Et si vous en avez chez vous, je sais que la plupart des mairies, vous pouvez les contacter. Et en fait, ils envoient, en principe, c'est pas forcément payant pour éliminer les nids quand ils les trouvent. Ce qui permet d'attendre et d'éviter les problèmes, pour que ce soit sur le plan écologique et également personnel.
0: Olivier, tu voulais nous parler de la venue du pape en France.
10: Bah oui, le pape Léon XIV, un homme qui est arrivé sur Paris vendredi, il avait tout pour lui avec un soleil, un ciel bleu sans nuages. Et c'est quelqu'un de calme et serein. Il a l'air en très très bonne santé pour voyager autant en 4 jours. On l'a vu à l'UNESCO, on l'a vu à Notre-Dame, on l'a vu aussi au Stade de France, à Metz, puis à Strasbourg. Donc... Il a été voir des gens précaires, des gens victimes des harcèlements sexuels. Il n'y a rien mis sur le côté. Et c'est un homme que je reconnais aussi parce qu'il pique, il n'hésite pas à faire des remarques à son compatriote, et comment il s'appelle, Donald Trump.
0: Donald.
10: Ouais. Alors, c'est sûr que j'ai entendu entre midi et deux l'affaire Beltram, quelque chose comme ça.
0: Beltram, ouais.
10: Je me rappelle pas ce qui s'est passé exactement, mais il y a un homme qui parlait qui n'avait plus été à la messe depuis 60 ans. Voilà. Il y a aussi un enfant qui n'a fait de l'hôpital que de toute sa vie, et qu'il a sorti, on lui a donné la permission de sortir de l'hôpital pour qu'il ait un peu d'adrénaline en voyant le pape. J'espère que la paix arrivera un jour dans ce monde, mais ça ne va pas se faire tout seul, elle ne va pas tomber du ciel. Voilà, point final, je laisse parler les autres.
11: Moi, je voulais vous dire qu'il y avait beaucoup de jeunes qui étaient intéressés par le pape.
0: Je trouve ça cool, parce qu'il fut un temps, c'était l'inverse quand même. C'était les papes qui s'intéressaient aux jeunes.
10: t'as bien conclu.
0: Malika.
11: Et je voulais vous dire que le pape a rempli le Stade de France.
0: Il a gagné.
10: Il y a aussi que le pape, donc Léon XIV, il est pour les rencontres interreligieuses, pour que les gens se mettent autour d'une table et qui dialoguent plutôt que de se rentrer dedans.
0: Merci à tous pour cette première partie d'émission. On va faire une pause musicale. Qui a choisi ce morceau ? Patrick, Fall Out Boy, c'est ça?
12: Fall Out Boy, Beat It.

0: Les entonnoirs émission 881, on va maintenant aborder un sujet proposé par Azad, il me semble. Non, les transports en commun à Valenciennes, c'était qui? C'était Nico. Nico, allez, lis-nous ton sujet et puis on va étendre ça à une discussion juste après.
1: La Voie du Nord, prix des carburants, les transports en commun gratuits jusqu'à la fin de l'année dans le Valenciennois, en lien avec le CIMOV. Concrètement, à partir du 1er octobre, n'importe quel usager pourra emprunter bus, tramway gratuitement. Il devra prendre un ticket gratuit, donc à la montée dans les transports. Chaque jour, 8000 personnes empruntent les transports du Valenciennois, soit une recette de 240 000 euros environ par mois. Face à la crise du carburant, ce jeudi 24 septembre, confirme une information du journal La Voix du Nord.
0: Il y avait des chiffres intéressants dans ce que tu disais, c'est 8000 personnes par jour, c'est ça? Donc oui. C'est vrai qu'on est quand même sur une fréquentation qui n'a rien à voir avec des villes comme Lille ou Paris. Mais j'imagine que ça va susciter des réactions parmi vous autour de la table.
1: Ça dépasse Lille, mais c'est bien en dessous de Paris.
0: Azad. Avec
1: 2 millions d'habitants.
2: Ouais, ils auraient dû faire ça dans la métropole européenne de Lille. Franchement, ça serait une bonne idée.
0: Olivier?
3: Ouais, ils avaient déjà fait ça à Dunkerque. À Dunkerque, les bus sont gratuits. Hein.
0: Ouais, Dunkerque, ils n'ont pas de métro, pas de ligne de tram. C'est pareil pour Valenciennes. Il y a un tramway, mais il n'y a pas de métro. Donc il y a quand même des coûts d'exploitation, je pense, qui sont moindres comparés à ceux qu'il y a à Lille et dans la métropole lilloise. Combien il y a de fréquentation dans le métro, bus lillois par jour? Est-ce qu'on peut trouver un chiffre là-dessus?
1: Par jour, 14 000. je dis ça au hasard.
0: Malika.
4: Puis il y a beaucoup de pannes de métro.
0: Ah bah justement, parlons-en. C'est vrai que les pannes de métro sont récurrentes là depuis, je sais pas, un an et demi.
1: Ils ont dû marcher sur le quai.
0: Non, c'est des problèmes souvent informatiques, des problèmes de rames mal réglées. Moi qui habite l'île centre, je sais que maintenant, quand j'ai un rendez-vous important et auquel il faut que je sois absolument à l'heure, bah je ne prends plus le métro. J'y vais à pied. Au moins, je sais que je serai à l'heure, quoi.
1: C'est loin, attention quand même.
0: Ben, tout dépend où tu vas. Ouais, c'est sûr que si je dois aller à Tourcoing, je vais galérer un peu. Mais dans ce cas-là, ben, je prends mon véhicule. Olivier, ouais.
3: Il n'y a pas que les métros qui sont en panne. Encore ce matin, j'ai voulu prendre le bus pour venir ici. Et j'étais arrivé 2 minutes à l'avance. Et en fait, quand je regarde les panneaux indicateurs, c'est 10 minutes plus tard. Je me demande si c'est pas depuis le changement de nom, puisque avant c'était Transpol et aujourd'hui c'est Ilévia, et je me demande s'il n'y a pas de corrélation avec la transmission.
0: C'est marrant ce que tu dis, j'ai un peu la même impression aussi, ouais. Que depuis qu'on est passé de Transpol à Ilévia, il n'y a plus rien qui fonctionne. Florent.
5: Du coup, a priori, il y a 600 000 personnes par jour qui prennent les transports en commun lillois, ce qui explique aussi le budget qui est derrière.
0: Ah ouais.
5: Après, il faut quand même reconnaître que quasi 2 euros le ticket de métro ou de bus, enfin, c'est quand même hors de prix. Si vous le payez plein tube tous les jours avec un aller et un retour, ça commence à chiffrer dans le portefeuille. Et je ne sais même pas si, par rapport au coût de l'essence, on est vraiment en dessous.
0: Et puis surtout, à la limite que tu payes 2 euros pour faire l'homme jusque Tourcoing, où tu as 30 ou 40 arrêts de métro. Ok. Mais si tu as 4 stations... Tu peux pas prendre un ticket Zap, qui est déjà bien cher, parce que c'est 1,20€, je crois, le ticket Zap,
5: tout à
0: quand
5: fait.
0: Même. Et t'es obligé de payer plein pot pour une distance qui est ridicule. Il y a quelque chose qui fonctionne pas dans le métro lillois, ça c'est sûr. Azad.
2: Mais Lille, c'est quand même bien desservi. Je veux dire, il y a les bus Liane.
0: C'est vrai.
2: Qui sont très... Enfin, de transporter plus de personnes, etc.
0: Finalement, le problème à Lille, c'est le métro, quoi. Olivier, tu voulais réagir encore.
3: Oui, en fait, là, je reviens de là-haut.
0: L'an,
3: où j'ai passé plusieurs jours en vacances. En fait, là-bas, il faut savoir qu'ils n'ont que des bus. Bon, alors, à voir, hein, mais le ticket de bus valable 1 heure sur 4 lignes de bus à l'an, il vaut 1 euro. Mais en contrepartie, ils n'ont pas de métro et pas de tramway. Ici, 2 euros, 1 heure, et on peut utiliser les métros, les tramways et les bus. Donc, à voir. Si le prix du ticket n'est pas en corrélation avec le nombre de services qu'on peut avoir.
0: Nico,
3: ça reste cher.
1: C'est normal qu'il n'y a pas de bus, qu'il n'y a pas de métro à Lens, c'est pas conseillé.
0: C'est pas assez grand comme ville, ouais.
1: Moi, je suis de la région, moi je suis de Noyon, Chauny.
0: On va pouvoir passer à la pause musicale et la dernière partie d'émission. Alors, qui a choisi la prochaine musique? Je crois que c'est toi, Nico.
1: Britney Spears, I love rock and roll. C'est un remix, je sais pas qui, une chanson.
0: Ah, c'était Joan Jett qui chantait ça, I love rock and roll. 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

Les entonnoirs, émission 881, on poursuit avec du cinéma, Olivier et Maxence, mais avant ça, jingle.

0: Olivier, la parole est à toi.
1: Oui, pour ma première, je voulais revenir sur les chiffres du box-office de cet été, parce que vous n'êtes pas sans savoir qu'on est à la fin de la période estivale et on arrive sur l'automne. Et comme chaque été, c'est la période idéale pour exposer ce qu'on appelle les blockbusters. Et donc cette année, il y a deux films qui sont sortis très bien. Il y a Spider-Man, Brand New Day et l'Odyssée de Christopher Nolan. Alors respectivement, Spider-Man a fait 2,4 milliards de dollars de recettes à travers le monde et l'Odyssée de Christopher Nolan 1,7 milliard. Ce qui correspond en France pour Spider-Man 8,4 millions de téléspectateurs, oui, parce qu'en France, on parle en téléspectateurs et pas en business. Et l'Odyssée de Christopher Nolan a rassemblé en France 8 millions de spectateurs. Alors moi, ce que j'y vois surtout, c'est que cet été, ça a été particulier. Il y a eu des zones de chaleur, des périodes de canicule, ce qui a fait ramener plus de spectateurs en salle qui voulaient y retrouver une salle fraîche, retrouver un peu de fraîcheur. Et la deuxième cause, c'est le fait que l'Odyssée soit le premier film de Christopher Nolan entièrement tourné en IMAX. Et donc, en fait, les gens étaient attirés vers l'IMAX parce qu'il faut savoir que s'ils regardent le film de Nolan à travers un écran découpé en 16/9, alors que l'IMAX est en format carré, en fait, on perd l'image en haut et en bas pour le diffuser en 16/9.
2: Alors toi, tu penses vraiment que ça a intéressé les gens?
1: Comment?
2: Tu penses vraiment que ça a intéressé les gens, qu'il n'y ait que 10 salles en France dans lesquelles on puisse aller voir le film dans des conditions optimales et tout ça?
1: Ouais, je pense que déjà la chaleur, ça c'est clair. Et le format IMAX, il n'est pas développé énormément.
2: Bah non. Donc,
1: et en fait, Nolan, pour lui, c'est la pellicule d'abord. On a beau avoir multiples films en IMAX, c'est de l'IMAX digital. Alors que Nolan fait ses films avec des pellicules IMAX qui sont au niveau de la largeur doublée par rapport à ce qu'il y avait avant comme pellicule. C'est-à-dire qu'on passe du 35 mm de largeur à 70 mm. Donc voilà.
3: Approche-toi du micro, s'il te plaît.
2: Merci. Ok. Azad, tu vas réagir, ouais.
4: Oui, alors l'Odyssée, c'est un très bon film que j'ai vu. D'ailleurs, ça raconte un peu l'histoire de... du cheval de Troie, si vous voulez, qui s'est...
2: C'est un peu la suite, ouais, de la guerre de Troie.
4: La guerre de Troie,
2: ouais. Tout à fait, ouais. Florent.
5: C'est le retour de Ulysse vers son île, il me semble.
2: À Ithaque, ouais, tout à fait. Ouais. Quelqu'un est allé au ciné cet été, justement parce qu'il faisait trop chaud, ou Patrick, ouais.
6: Oui, moi je suis allé voir Spider-Man.
2: Maxime.
7: Ouais, moi je vais plus rentrer en opposition avec ce que tu as dit en parlant du film de Christopher Nolan. J'y suis allé le voir cet été pendant une permission. J'ai trouvé que c'était un film de qualité qui répond bien aux exigences du profil littéraire d'où il est tiré. Et j'ai appris justement que, comme dans la création des animaux, le fait, la transformation des hommes en bêtes de Circé, c'est un moyen de montrer justement la technique. Et là, justement, il a utilisé une technique bien spéciale parce que c'est quand même très réaliste, cette transformation des Circé avec ses mains sur le visage et tout. Je ne sais pas si vous l'avez vu.
2: Sachant qu'il n'y a quasiment aucun effet spécial dans ce film.
7: Ah ouais, c'est ça. C'est
2: à part
7: dingue.
2: Le Cyclope, je crois, et puis après Caribe et Scylla, ou forcément. Voilà.
7: Scylla, par contre, je n'ai pas aimé du tout.
1: Alors, effectivement, le Cyclope, pour l'histoire du Cyclope, ils ont utilisé ce qu'on appelle un grand mannequin. Taille réelle, et après c'est la première fois qu'il a appliqué des CGI derrière pour qu'il y ait une peau un peu spéciale, malgré que toute la scène est plus ou moins dans l'ombre,
2: dans l'obscurité, ouais. Dans la grotte, quoi.
1: Mais c'est vrai qu'il y a, comme toi, il y a beaucoup de monde qui dit que la scène de Circé est magistrale,
7: ouais.
1: Dans la tension des personnages, t'as Ulysse qui quasiment en arrivant, on se dit, tiens, bah, mes camarades sont plus là, qu'est-ce qui se passe? Et comment ça... Et, ouais, et cette transformation qui a été faite avec des... pas des animatroniques, mais quelque chose de tangible au cinéma. Plus comme on fait aujourd'hui où on plaque des CGI à chaque ouais. fois. Là, c'est fait avec de la matière qu'on peut
2: alors,
1: toucher.
2: Les CGI, il faut que tu précises, c'est les petits points qu'on place à différents endroits du corps pour pouvoir après modéliser le corps et rajouter des effets spéciaux dessus.
7: Ça rappelle aussi les mains de l'artiste sur sa poterie, un peu de modelage, de...
2: Pas... Enfin voilà, on vous invite à aller voir quand même, même si c'est plus la canicule, l'Odyssée de Christopher Nolan. J'imagine qu'il y a toujours des salles dans lesquelles il est diffusé. Maxence, c'est ton tour. Tu vas nous parler d'une série.
4: Alors je vais vous parler d'une série sur Netflix qui est sortie le mois dernier, qui s'appelle Comme un rat. Et c'est une série coréenne avec beaucoup de suspense, beaucoup d'action. Elle est en 10 épisodes de 50 minutes. Et elle raconte l'histoire de... Bah, imaginez-vous, vous êtes chez vous et un promoteur immobilier débarque pour vous dire que cette maison n'est pas à vous. C'est ce qui est arrivé à Jae Moon-jae, c'est un écrivain reclus qui découvre qu'on lui a volé son identité. Et donc toute la question de la série, qui est adaptée d'un manga, ça va être comment prouver qu'on est soi, comment prouver son identité. Et donc, il va essayer de retrouver le rat, donc comme le rongeur, enfin, qui est la personne qui se fait passer pour lui. Il va essayer de le retrouver en compagnie d'un gangster. Et c'est une série avec énormément de rebondissements, un peu confuse, c'est vrai, sur la fin, mais ça tient en haleine. Voilà.
2: Ça donne envie comme ça quand on parle, en tout cas. Azad, ouais. Ah, tu veux pas réagir, ok. Quelqu'un l'a vu cette série? Non. Alors rappelle-nous sur quelle plateforme on peut l'avoir.
4: Sur Netflix.
2: D'accord, très bien. Merci pour la recommandation. On a terminé avec le ciné, plus de réactions. On passe à la suite du sport avec Patrick. Jingle.

0: Patrick, tu vas nous parler
1: de la Formule 1.
0: Nous sommes toutes oui. Alors,
1: ça s'est passé ce week-end, le Grand Prix d'Azerbaïdjan. Donc voilà, les qualifications pour la Q1, donc ça veut dire...
0: Premier tour de qualification, c'est ça?
1: Ouais, premier tour de qualification dans le top 16. Là, ensuite, ils se qualifient en Q2, donc top 10. Et un Q1, bagarre pour la pole position. Alors, pour le Grand Prix, il faut se mettre dans le top 10 pour avoir des points. Alors, aussi, il y a les arrêts au stand, soit une fois, voire trois arrêts maximum pour les pneus médium, tendre, dur, en cas de pluie intermédiaire. Et je voulais rajouter aussi qu'il y a au moins 300 000 personnes qui viennent voir de pratiquement tous les Grands Prix de Formule 1. Donc, voilà. Il y a les drapeaux jaunes. S'il y a un drapeau jaune, ils doivent ralentir. Un drapeau rouge, ça règle la course. Un drapeau vert, c'est la course redémarre. Et le drapeau à damier, c'est fin de la course. Donc ensuite, il faut faire passer pour la course. Ça a lieu aussi ce week-end. Alors, en troisième, nous avons Isaac Hadjar, le français, avec 15 points. Deuxième, Max Verstappen, 18 points. Et Russell, premier, avec 25 points.
0: Alors, le général.
1: Alors, le classement général. Hamilton en troisième position, avec 191 points. Deuxième, George Russell, avec 211 points. Et le premier, Kimi Antonelli, 292 points. Alors, il y a aussi le classement constructeur. Troisième, McLaren avec 306 points. Deuxième, Ferrari avec 358 points. Et premier, Mercedes, 503 points. Alors, le prochain Grand Prix aura lieu à Bahreïn le week-end qui approche à 9h du matin avec le décalage horaire.
0: Alors, j'ai noté que Antonelli, qui est premier au général, n'était pas dans le top 3 du Grand Prix de...
1: En effet,
0: il y a eu un accident où il s'est fait...
1: Il me semble qu'il est...
0: Il est abandonné. Qu'est-ce qui s'est passé?
1: Il me semble qu'il est abandonné.
0: Okay. Ok. Donc le suspense reste entier pour le reste du championnat.
1: En effet. Et ça finit au mois de décembre. Début décembre.
0: Des réactions, Olivier?
2: Patrick, il y a Red Bull dans les trois premiers parce qu'il n'y a pas de Red Bull et on voit que, en fait, si j'ai bien suivi, il y avait des discussions de la part de Verstappen avec une autre écurie pour qu'il puisse partir de chez Red Bull et il est resté. Est-ce que tu sais pourquoi?
0: À mon avis, un gros chèque.
2: Ah ouais, j'avoue.
0: Pardon ?
1: Il a été plein de fois champion du monde.
0: Dans le micro, Patrick.
1: 3-4 fois, je
0: crois. Ouais. Ok, on va maintenant passer à un petit jeu avec Nico. Nico.
3: C'est vous qui me posez la ville, je vais essayer de répondre à la population.
0: Nico, il a de grands talents en géographie, son super pouvoir caché, bah même plus caché maintenant,
3: mais
0: c'est de connaître les populations d'à peu près toutes les villes du monde.
3: Mais il faut me poser la question à une ville et je vais vous répondre.
0: Quelqu'un veut proposer une ville? Salima.
4: Jakarta.
3: À Jakarta, je crois qu'il y a 12 millions d'habitants. C'est vrai ou c'est faux?
0: Alors, fact-checking, c'est Florent le fact-checking.
5: Eh bien, la population estimée à Jakarta est de 11,6 millions d'habitants.
3: Ah, j'étais pas loin.
0: Patrick, vas-y, propose.
1: Bahreïn.
3: Un Bahreïn. Mais Bahreïn, non, là, je sais pas.
0: Ah, quand même, tu nous rassures.
6: Marseille.
3: Oui, 192 000 habitants.
0: Vérification.
5: On est à 886 000 habitants.
0: Et t'avais dit combien? 892. C'est hallucinant. Azad, propose une
6: New Delhi.
0: New Delhi.
3: 18 millions, je crois. Mettez Delhi, parce que New Delhi, il capte pas. Mettez Delhi plutôt.
5: New Delhi, 35 millions d'habitants.
3: Ouais, mais avec la banlieue. Avec la banlieue.
5: Avec la banlieue.
3: Bon, s'ils disent pas le nom de la ville, c'est pas grave.
0: Alors, qui avait dit le Caire ?
4: Le Caire.
3: Il y a 10 millions d'habitants au Caire.
0: Juste pendant qu'il vérifie.
5: Alors, le Caire, 10 millions d'habitants.
0: Putain. Allez, une dernière avec Patrick.
4: La Havane.
3: La Havane. Oh, moi, je dirais 2 millions. 2 millions 500. 2 millions. Allez.
5: 2 millions 15.
3: Bravo. Merci. Merci.
0: Franchement, bravo. Ok, il a même trouvé le nombre d'habitants de Péronne en Mélantois ce matin, quand il s'est entraîné. Donc, c'est vous dire.
3: 2000 habitants et quelque chose.
0: Allez, on termine l'émission avec Malika et la météo. Jingle. Oui, jingle.

0: Bonjour auditeurs et auditrices, voici la météo de la métropole lilloise. Jeudi 1er octobre, 16 degrés le matin, puis 20 degrés l'après-midi, ensoleillé. Vendredi 2 octobre, 15 degrés le matin et 21 degrés l'après-midi, ensoleillé toute la journée. Voici la pensée du jour. La vie est un défi à relever, un bonheur à mériter, une aventure à tenter. Mère Teresa.
1: Merci à tous d'avoir animé cette émission. Merci vous, auditeurs, de nous écouter toutes les semaines, 8h le mercredi, sur Radio Campus Lille, Radio Boomerang à Roubaix, RCV 99, ou sur votre plateforme de streaming dans votre poche et vos oreilles. Au revoir. À la semaine prochaine.
2: Au revoir.
3: Au revoir.
4: Au revoir.
1: On se quitte avec un dernier morceau qui était proposé par Patrick, je crois.
5: Il s'agit de La plus belle du monde, Avril Lavigne, You Remind Me.
1: How You Remind Me, la chanson de Nickelback, c'est ça? Ouais. Ok, trop bien. Allez, à la semaine prochaine, ciao.
5: Ciao.

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femme, la santé vient à vous. C'est l'action portée par la communauté d'agglomération de la Porte du Hainaut, une initiative portée par le contrat local de santé qui vise à faciliter l'accès à la prévention, au dépistage et aux consultations gynécologiques pour toutes les femmes au plus près de leur lieu de vie.

0: l'après-midi du mois de juillet à Lourches, des stands autour du frottis et de la mammographie. Un camion était sur la place de Lourches pour réaliser gratuitement un frottis, un examen gynécologique qui consiste à prélever des cellules du col de l'utérus, un dépistage essentiel pour toutes les femmes pour prévenir du cancer du col de l'utérus.
1: Hortense Brun, je suis sage-femme pour l'association ADSF, Agir pour la santé des femmes. C'est une association qui aide les femmes à accéder à la santé et à lever les freins d'accès aux soins de manière générale.
0: L'accès à la santé hors les murs ?
1: Accès à la santé hors les murs. Du coup, on a un camion qui est aménagé en cabinet médical qui s'appelle le Frottis Truck, qui nous permet de pouvoir pratiquer des consultations gynéco où on le souhaite. notre démarche a été qu'on a été financé pour intervenir dans le bassin minier et donc on a contacté les différents acteurs du territoire parce que l'idée c'était pas d'intervenir seul mais plutôt en partenariat avec ce qui était déjà présent. Donc on a contacté l'agglomération qui nous a lancé sur ce projet-là.
0: Alors c'est un sujet qui peut paraître tabou pour les femmes, le frottis. Comment on en parle plus librement ?
1: Je pense qu'il faut justement en parler assez ouvertement, sans cacher les mots, cacher les termes, passer par l'explication avant le geste, leur montrer, et souvent ça passe bien, assez simplement en fait.
0: Et le fait aussi de se déplacer, ça permet d'avoir une structure mobile et d'être aussi vu. Parce que peut-être pour les femmes, on ne sait pas où aller pour faire un frottis, on ne sait pas vers qui s'adresser.
1: Oui, ça c'est vrai. Il y a beaucoup de femmes qui ne sont pas au courant, par exemple, que les sages-femmes peuvent faire des frottis. Donc ça, c'est déjà une des choses qu'on peut leur inculquer pendant leur passage ici. Puis après, en fait, tout simplement dédramatiser la chose. Voilà, ça reste quelque chose intime, mais c'est pas des fois on en fait toute une montagne alors que c'est assez simple comme geste au final.
0: Et qui sont ces femmes ? C'est des adolescentes, c'est des femmes un peu plus âgées, pourquoi pas même un peu des seniors ?
1: Alors les frottis, c'est pour les femmes de 25 à 65 ans. Avant ça, s'il y a pas avant 25 ans, il n'y a pas besoin de faire des frottis tout simplement parce qu'on considère que l'immunité est suffisamment importante pour régler les lésions toutes seules. Donc avant 25 ans, on va plutôt parler de la vaccination. Et après 65 ans, c'est plus trop utile de faire un frottis, tout simplement parce que c'est une pathologie qui concerne plutôt les femmes un peu plus jeunes. Donc on estime que si elle avait dû avoir un cancer du col, elle l'aurait eu avant ses 65 ans.
0: Il y a cette sensibilisation aussi derrière ce frottis sur le cancer du col. Qu'est-ce que vous dites aussi à ces femmes qui viennent ici peut-être avec une certaine peur, une certaine crainte ?
1: On rassure sur le cancer du col, ça reste une pathologie qui a une évolution lente. Donc en fait l'idée c'est au contraire de la dépister tôt pour qu'en fait on soit pas au stade cancéreux mais au stade précancéreux. Et je fais souvent la comparaison à un grain de beauté qui est pas très joli, on l'enlève, c'est un peu pareil, des lésions précancéreuses, on va juste les enlever et on passe pas par la case réellement cancer, chimio, etc. Ce que je me rends compte là sur les femmes qui sont venues ce matin, c'est que la plupart, elles savaient ce que c'était un frottis, elles en avaient déjà fait, mais leur gynéco ou leur médecin est parti à la retraite et du coup, elles ont un peu laissé tomber le truc parce que difficile de faire confiance à quelqu'un d'autre ou de faire la démarche d'aller voir un nouveau professionnel pour ce type de choses.
0: Il y a cette envie, mais il y a aussi ce désert médical ici, donc il y a un frein à se soigner.
1: Le constat, je sais pas, je suis là que depuis ce matin et j'ai vu que 4 personnes, mais en tout cas c'est ce qui a été la raison de leur venue aujourd'hui. Après probablement il y a aussi des femmes qui sont pas au courant de ce que c'est un frottis, mais je les ai pas vues.
0: Vous vous déplacez ici et vous vous déplacez aussi dans des structures, des centres sociaux, des MJC?
1: On se déplace vers des structures sociales, mais à Lille, du coup. Resto du Cœur, Croix-Rouge, et, par exemple. Et après, on travaille avec les partenaires du territoire.
0: C'est tout un symbole aussi. On est au cœur de ville de Lourche. Et voilà, on peut faire un frottis gratuitement. C'est un symbole, il ne faut plus que ce soit tabou.
1: Non, il ne faut pas que le frottis soit tabou. C'est quelque chose qui est du simple dépistage. Oui, c'est gynécologique. En tout cas, il n'y a pas une honte d'aller voir un gynécologue.
0: Alors, expliquez-nous, comment ça se passe alors dans ce camion, un examen, ça se passe comment ?
1: Les femmes, quand elles viennent, d'abord elles s'assoient, elles ont un petit interrogatoire, une anamnèse médicale pour comprendre leurs antécédents gynécologiques, obstétricales, leur passé. Et après, si elles le souhaitent, elles peuvent avoir un examen gynéco sous spéculum et un frottis.
0: Il y a une confiance aussi, parce que c'est vous qui le faites.
1: La confiance, elle se crée pendant la consultation. Ouais.
0: Et ces femmes, ensuite, vous gardez contact avec elles pour peut-être d'autres sensibilisations ou pour créer un réseau ?
1: Pas vraiment. Je récupère leur numéro de téléphone pour leur transmettre les résultats, mais étant donné que je ne travaille pas dans le secteur, c'est d'où l'intérêt de travailler en équipe. Et du coup, c'est plutôt la CPTS qui va poursuivre.
0: Avec la CPTS du Grand Denain. Voilà, c'est important de le dire. Et vous le remarquez ici, vous travaillez, vous, sur Lille, et on est ici hors agglomération lilloise, on est ici entre ville et campagne, et vous le ressentez aussi qu'il y a un autre rapport à cela, qu'il y a vraiment une différence par rapport à la ville.
1: Il n'y a pas de professionnel facile d'accès. À Lille, globalement, si demain je veux faire un frottis, je peux trouver un rendez-vous pour demain. Ouais. Je pense que ici, ce n'est pas le cas.
0: Lors de cet après-midi-là, autour de la santé des femmes à Lourche, le centre hospitalier de Denain était présent pour présenter son dispositif pour le dépistage du cancer du sein.
2: Marie, qui est manip radio au centre hospitalier de Denain. On est venu expliquer aux dames la mammographie, le dépistage et puis l'autopalpation aussi, pour pouvoir dépister précocement des éventuels cancers du sein. On a un service dédié à l'imagerie de la femme, la mammographie, l'échographie. On a des radiologues qui viennent toutes les semaines pour faire des vacations. Et on essaye d'aller un petit peu sur le terrain aussi, comme aujourd'hui, pour sensibiliser les femmes au dépistage.
0: Il y a encore besoin de sensibiliser les femmes aujourd'hui ?
2: Oui, parce qu'il y a beaucoup de dames encore qui ont peur de l'examen et qui... préfère éviter, et c'est justement ce genre d'action qui permet des fois d'aller chercher des dames qui vont pas prendre rendez-vous d'elles-mêmes pour la mammographie.
0: Et pourquoi elles ont peur ?
2: On en parle beaucoup, mais du coup on associe vraiment ça à la détection du cancer du sein, et pour elles, quand elles viennent faire l'examen, elles ont toujours peur qu'on trouve quelque chose de mauvais, alors que c'est pas du tout la majorité.
0: Pour certaines, examens égale cancer.
2: C'est vraiment spécifique à la mammographie. Autant ils vont venir faire des IRM, des scanners sans souci, mais la mammographie, elles ont vraiment peur, beaucoup plus que pour le reste.
0: On parle beaucoup du cancer du sein et aussi de sensibilisation au mois d'octobre, avec Octobre Rose, mais c'est toute l'année.
2: Ouais, alors c'est vrai que les actions se concentrent à l'extérieur vraiment au mois d'octobre, mais de temps en temps, il est bien aussi, c'est toute l'année qu'il faut sensibiliser les dames, justement.
0: À partir de quel âge, alors ?
2: Alors, le dépistage organisé, c'est à partir de 50 ans jusqu'à 74 ans. Ça, c'est les automatismes, mais on conseille vraiment de commencer à se faire suivre vers 35-40 ans. Et puis, sans limite d'âge, parce que c'est à tout âge que ça peut arriver.
0: J'avais fait un reportage à la santé des femmes, la journée de la santé des femmes à Wallerstein-Rambert, et il y avait un camion où on pouvait faire une mammographie à l'intérieur. Là, c'est vraiment intéressant aussi, parce que là aussi, ce camion se déplace.
2: Oui. Alors ça, c'est on a eu la chance d'y participer, et c'est vraiment intéressant, parce que là, on vient directement au contact des dames, comme aujourd'hui par exemple pour les frottis. Et je trouve que c'est vraiment le meilleur moyen, parce que sur un coup de tête, elles peuvent décider de le faire, alors que le fait de devoir prendre rendez-vous, de se déplacer, c'est plus compliqué en général.
0: Faut jouer sur le coup de tête, en fait.
2: C'est ça, et puis l'animation qu'il peut y avoir autour et qui permet de détendre et de se décider plus vite.
0: Alors, vous avez un mannequin qui est juste là. On peut peut-être aller vers ce mannequin, justement, qui représente les seins d'une femme. Et justement, peut-être nous expliquer à la radio, on parle de palpation. Alors, comment ça marche?
2: En fait, on a un buste qui représente justement la poitrine des dames et qui nous permet avec des accessoires, en fait, ça nous permet de montrer la sensation qu'elles peuvent trouver. L'autopalpation, ça permet de détecter une partie justement des cancers. Les dames, rien que par le fait du toucher, de savoir à l'endroit et comment faire, on leur explique un petit peu et ça leur permet de dépister des choses qu'on ne verrait pas tout de suite.
0: Oui, parce que quand on parle de palpation, peut-être ces femmes disent où je dois palper, comment ça se passe, est-ce que ça fait mal. Voilà, c'est toutes ces questions.
2: Exactement, en général, nous les premières, on ne sait pas forcément comment on doit faire, donc ça nous permet de vraiment mettre en situation, de leur montrer comment elles doivent procéder et puis la sensation qu'elles peuvent avoir justement. Et puis on a des petits formulaires pour leur expliquer en même temps, donc ça aide beaucoup.
0: Est-ce que au sein de votre service ou ici, lors des rendez-vous extérieurs, est-ce que vous voyez qu'il y a un autre regard aussi sur la mammographie, sur la palpation?
2: Ouais, parce qu'on n'est justement pas dans le contexte de l'hôpital, donc souvent on parle un peu plus librement et ça leur permet de voir que c'est pas si méchant que ça, justement. Et puis on peut leur montrer qu'on peut faire ça avec le sourire et que ça se passe bien.
0: Le Denizi, justement, est-ce que vous avez des chiffres sur les femmes qui sont sensibilisées ou ces femmes qui n'ont pas encore franchi le pas?
2: Alors nous, à notre niveau, pas forcément, c'est plus la CPM souvent qui fait des enquêtes justement pour voir les secteurs où il y a plus de difficultés pour sensibiliser les dames. Et c'est grâce à ça qu'ils choisissent de faire des actions après comme ça dans les secteurs où c'est peu suivi.
0: Est-ce que même au centre hospitalier de Denain, vous voyez que il y a toujours ce frein, ces difficultés au quotidien?
2: Oui, c'est compliqué. Et puis les dames arrivent souvent très stressées, donc c'est souvent le fait de venir parfois en groupe aussi avec des amis ou de nous voir sur des stands ou d'être sensibilisés qui va leur permettre de passer le cap. Ouais.
0: Ce reportage a été réalisé par Joris Nassens de Radio Club.
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0: va bien? Pas trop occupé? On va vous interpréter des chansons. Chansons françaises, variétés internationales. À la mode, suis de manouche. Remarquez, on n'est pas gitan, on n'est pas tigane. Mais bon, on fait la sauce.
1: Fin août dernier, Swin Gum, groupe de musique des Hauts-de-France, a fait un concert en plein cœur de la nature, près de Vitry-en-Artois, entre Arras et Douai. C'était lors d'une rando live, avec une randonnée ponctuée d'arrêts musicaux. Suite à leur prestation en acoustique, avec guitare et voix, rencontre avec Hervé Manu et Hervé de Swin Gum.
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0: Alors, je m'appelle Hervé Le Teneur, je suis chanteur et percussionniste dans le groupe Swin Gum. Et j'ai mes deux collègues qui sont juste à côté de toi.
3: Bah ouais, allez-y, ouais.
4: Alors, c'est Hervé Verkes, guitariste soliste du groupe Swin Gum.
5: Chanteur aussi.
0: Et quant à moi, c'est Manu Léchave, je joue de la guitare rythmique et j'adore chanter.
3: Ouais. Alors, ça fait combien de temps qu'il existe ce groupe?
0: Bon, on a commencé un petit peu avant le Covid. Comme ça, on a pu travailler, on a fait des répétitions qui étaient interminables, avec beaucoup de gin tonic. Et ça aide bien, oui, pour être concentré. Et en fait, on a monté un répertoire, on doit avoir une trentaine, une quarantaine de chansons. On a à peu près 1h30, 1h45 de tubes internationaux, chansons françaises. On a du Brel, du Brassens, du Higelin, du Eurythmics, ouais, et puis des trucs, les Doors, voilà, plein de choses qu'en fait, qu'on agrémente avec un style qui s'appelle le jazz manouche, qui a été popularisé en termes de reprise par le groupe Lost Fingers, un groupe canadien qui fait de la même chose un petit peu. Et on a plus ou moins le même genre de répertoire. Mais voilà, on interprète les chansons un peu différemment, notre style, quoi, voilà.
3: Et pourquoi avoir interprété jazz manouche? C'est déjà une musique qui vous touchait, que vous jouiez déjà avant?
4: Ouais, en fait, il y a une époque où j'avais une autre formation avec Hervé, là, qui c'est un autre groupe de reprise. Et moi, je bossais ça dans mon coin tout seul à un moment donné, parce que j'aimais bien. Et j'ai invité Manu à bosser ça avec moi. On a commencé à deux, avant le Covid, donc peut-être 2 ans avant le Covid, on faisait un petit duo comme ça. Et voilà, ça a commencé comme ça, et puis ben, Hervé nous a rejoint plus tard pour nous libérer de la voix du coup, et travailler ça sur une harmonie de 3 voix avec, en nous libérant un petit peu pour la guitare, et donc être plus à l'aise.
0: Surtout que désormais on a un danseur avec nous, c'est-à-dire depuis ce temps-là on a un chanteur-danseur, donc là évidemment on se rend pas compte parce que c'est la radio, mais c'est un danseur de ouf, donc du coup c'est un grand plus pour nous d'avoir ce chanteur qui virevolte dans tous les sens et qui anime bien et qui nous permet nous de bien poser la musique dessus, et de aussi d'avoir ce côté frère Jacques, c'est ça qu'on aime bien aussi, c'est les frères Jacques de la caravane un petit peu, chanter à trois, s'amuser à moduler les voix, et c'est comme ça qu'on s'est un petit peu retrouvés un peu au moment du Covid en effet, où on sortait en cachette et on allait chanter en cachette comme des résistants. Et du coup, c'est ça qui a formé et qui fait un peu notre spécificité du chant dans de l'esprit musique à l'esprit manouche.
3: Oui, c'est vrai qu'il y a de la danse, il y a de l'humour, il y a une mise en scène, quoi, disons, pour accompagner le public.
0: Bah, disons qu'on doit travailler une mise en scène, mais on fait tout plus ou moins spontanément. En fait, on a gagné la casserole de l'humour en 83 à Saint-Zigomar. C'est un patelin dans le sud de la France. Donc, on a quand même cette capacité à dire assez de conneries à la minute. Donc, on fait une petite sélection et on en balance quelques-unes comme ça entre 2 chansons. Mais oui, bah, c'est le côté, en fait, qui est sympa comme le rando live. On avait déjà fait ce côté un peu de proximité, en acoustique, avec des gens qui se promènent, qui sont détendus. Donc du coup, c'est plus propice aussi à la déconnade, quoi. On est un petit peu en mode camp de vacances, un peu dans le genre, quoi. Donc ouais. Là, voilà, ça aide un petit peu à dire des conneries, quoi.
3: Ouais, il n'y a pas de scène, c'est vrai qu'on n'est pas sur un concert conventionnel, quoi.
0: Oui, c'est ça, l'amour est dans le pré, quoi.
3: Le fait de reprendre des grands tubes, vous aviez dit, on a entendu de Patrick Hernandez, Axel Bauer, etc. Comment vous faites le choix des reprises, de quelle musique va être bien, comme la version dance un petit peu, qui va être bien pour le jouer en public, jazz manouche, quoi.
4: Il n'y a pas de règle établie. En tout cas, il faut qu'on soit d'accord pour reprendre un morceau à trois, à l'unisson, parce que sinon c'est un peu compliqué de se forcer. Mais généralement, on en discute un petit peu avant, on se met d'accord sur une playlist, et puis soit Manu, soit moi, on travaille ça de notre côté, dans le fait de remoduler le morceau, de le transformer un peu à l'esprit manouche. Et on répète, on voit ce que ça donne, et puis si on est convaincu, ben, Vamos. Et sinon, ben, on remet ça dans un placard et on le ressort 2 ans après pour ouais, pouvoir.
3: Est-ce qu'il faut les arranger, les morceaux, voilà. Ouais.
5: Bah ça c'est le travail qui est super intéressant dans là je veux dire avec 2 guitares il y a moyen vraiment de s'amuser et s'amuser avec le morceau. Il y a 2 écoles, il y a des fois on reprend stricto sensu la structure du morceau et on respecte ça un peu comme on l'a fait avec Cargo, mais si on prend le morceau Vertige de l'amour qu'on n'a pas fait là aujourd'hui, mais c'est un morceau qu'on joue en valse nous par exemple, et donc du coup ben c'est aussi des façons de déstructurer le morceau, lui donner un autre éclairage et puis c'est super rigolo à faire de chanter aussi 3 voix dans des morceaux complètement revisités.
0: En tout cas, une chose est sûre, c'est que Manu nous a surpris une fois en disant « J'ai une chanson, j'ai envie, on comprenne ça !» Il arrive et c'est Balavoine, quoi. On dit « Non, c'est bon, quoi. Déjà, pas Sardou, pas Johnny, tu vois, enfin, Balavoine, c'est des limites, quoi. » Puis en fait, il a fredonné le truc avec la guitare, on s'est dit « Au final, ouais, avec les 2 voix, c'est intéressant. Ça donne une autre dimension au morceau. » Et en fait, au final, les gens, ils sont surpris parce que c'est pas les mêmes accords, c'est pas trop le même phrasé. Et ça surprend, et au final, quand on retourne sur le refrain, tout le monde est d'accord, quoi. 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

0: Le groupe Swingum parle aussi de reprises de poèmes, en plus de reprises originales de tubes musicaux.
1: Non, c'est vrai que c'est intéressant de revisiter des choses. On a aussi repris un poème de Paul Verlaine en valse. Donc on fait vivre aussi des poèmes, quoi. Enfin voilà, on travaille un peu tout ce répertoire-là. Du patrimoine français, en fait, on va dire, qu'on réarrange, quoi, à notre sauce.
2: Et vous faites quelques compositions, justement, vous-même,
3: ce morceau-là, ce morceau-là, la musique dont il parle sur le texte de Verlaine, c'est une composition de M. Hervé Verkès, qui peut peut-être dire un petit mot sur comment lui est venue cette envie de composer et d'être dans ce style. Parce que finalement, tu n'étais pas hyper OK au départ pour mettre des paroles, enfin voilà. Et du coup, c'était intéressant le chemin que toi t'as fait avec ce morceau aussi, que t'as composé, tes tripes, quoi, on sent, voilà. Et t'as quand même accueilli un texte d'un poète. Bon, parce que Hervé, il voulait pas écrire de texte à ce moment-là, mais... Non, mais voilà. Donc voilà, ça c'est le travail qu'on aime faire aussi. Donc du coup, faire des mélanges de styles, des mélanges aussi d'un texte qui va sur une composition. Donc du coup, on a des compos. On a un autre morceau qui reprend que des titres de Jacques Higelin. Il y a quand même cette volonté de faire un petit peu de composition, sachant que le gros de ce qu'on nous on propose, c'est que les gens ils reconnaissent les morceaux. Donc du coup, on va plutôt partir dans des reprises pour qu'il y ait cette ambiance dont on a parlé tout à l'heure de mix de l'esprit manouche et de tous ces morceaux disco et autres.
2: Alors oui, pour reparler de ce morceau, alors comment ça s'est fait?
4: C'était une période où, enfin, j'avais composé 2-3 morceaux comme ça. Au départ, j'avais l'intention d'en faire un instrumental, justement, pour comme un peu les swings qu'on reprend de Django dans le set. Et puis, effectivement, comme disait Manu, bon voilà, le morceau il était intéressant et on a posé le texte dessus. Au début, c'était un peu compliqué pour moi d'entendre le morceau différemment, c'est vrai. Et puis finalement, on a calé la mélodie du chant sur le thème de guitare que je jouais et ça collait super. Et puis voilà, bon, c'est ce qui m'a convaincu de changer d'orientation pour ce morceau. De toute façon, j'allais dire aussi globalement. Que ce soit une compo, une reprise qu'on fait, on n'a pas de limite en fait. On est dans le champ de l'exploration et c'est une fois le morceau travaillé qu'on se dit si on l'acte comme ça ou pas, quoi, en fait. Mais il n'y a pas de limite, ni dans le choix des époques où on va aller piocher, ni dans le choix des artistes, avec quelques interdits quand même. Hein. Voilà, il y a des trucs, ça nous ferait mal de reprendre, mais bon. Voilà. Mais bon, voilà, sinon, ouais, il n'y a pas de... On est vraiment dans la recherche toujours de nouveautés.
3: Ouais, là, on est en train de bosser un morceau de Gottener, un morceau de Madness. Donc, on est vraiment sur des trucs vraiment larges. Et là, pour ces deux morceaux-là, on est dans la période où, ben voilà, on se l'approprie, on se donne des idées, chacun rebosse de son côté. Et après, on fait un truc à trois où on retrouve cet esprit des voix et des guitares. C'est des choses qu'on peut retrouver sur Facebook et sur YouTube. Mais ça, c'est notre community manager qui va vous le dire.
4: Oui, je rebondis juste parce que on parle de nous trois depuis tout à l'heure, mais il y a aussi un contrebassiste qui nous a rejoint il y a peut-être un an, c'est ça, hein, Tristram, donc contrebasse, avec qui on fait aussi des concerts plutôt sur les scènes ou des festivals, des choses comme ça. Voilà, c'est bien de le citer quand même parce qu'il ne faut pas l'oublier.
2: Et là, bon, pour terminer, vous avez des projets, des concerts là à venir?
1: En fait, le groupe il a été créé aussi dans un but de voyager. C'est-à-dire on s'est dit. On fait voyager les gens avec la musique, et nous, on voudrait aussi voyager avec la musique. C'est-à-dire, dans l'ADN du groupe, on s'est dit qu'on allait partir à l'étranger régulièrement. Donc, on a fait un voyage, 2 voyages au Sénégal, avec une collaboration avec une chanteuse de Saint-Louis. Et au printemps dernier, on était à Lomé, donc au Togo. On a également travaillé avec un artiste, JCB Junior, qui vient de Lomé. Et on va retourner probablement l'année prochaine pour terminer ce qu'on a commencé, c'est-à-dire arranger 2 morceaux à lui avec cette ambiance manouche. Et puis après, on a fait un peu la Pologne, on voyage. Voilà, l'idée c'est de partir un petit peu loin quand on peut. Je dis pas qu'on fait tourner la map monde comme ça et on pointe le doigt parce qu'on arriverait souvent dans l'océan. Mais globalement. On peut jouer sur les bateaux, c'est une jonque. Voilà, mon rêve, ce serait jouer sur une jonque dans la baie d'Along, Vietnam ou en Chine. Voilà.
2: Une île désert.
1: Une île désert, bah oui, sans public, c'est un peu embêtant, mais oui, bon, en tout cas, pour quelques tortues, éventuellement, on pourrait faire un petit show, ouais.
2: Merci, donc on peut vous retrouver sur les réseaux, c'est ça, avec votre nom?
1: Swingum, SWIN_GUM, Swingum. L'adresse Facebook c'est Swingum Prod. Et après on tape ça, vous tapez le chanteur ou Balavoine ou Vertige de l'amour, Swingum, et vous trouvez ça sur YouTube, on a quelques vidéos.
5: Une chanson devinette. un chanteur français qui adorait l'hélicoptère.
6: Mais pas longtemps.
7: Ah, c'est une passion courte.
5: Les plus courts sont les meilleurs, c'est sûr.
7: On le dit.
5: Ah oui, on fait aussi un.
7: On peut faire de la marche et de l'ironie.
5: Voilà.
7: C'est possible. On peut le faire.
5: C'est quand même compatible.
7: Non, mais nous non plus, mais comme vous êtes là, on a osé. 1, 2, et 1, 2, 3.

C'était la rencontre avec le groupe de musique Swingum qui s'est produit en pleine nature lors d'une rando live organisée fin août dernier avec chez Wamfest, épicerie solidaire et Radio Scarpe Sensée à Vitry en Artois entre Arras et Douai.

0: J'adore les trucs de les maris trompés.
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3: Bonjour à toutes et à tous à l'écoute d'RFI. En direct de Paris, il est 18h.
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3: 16h, temps universel. Nous sommes le vendredi 2 octobre. Voici les titres. La crise du logement en Espagne est loin d'être terminée. Sous pression de la colère des Espagnols, le gouvernement de Pedro Sanchez espérait faire passer deux nouvelles lois cet après-midi, mais les élus du Parlement ont majoritairement dit non. Sous les bombardements russes, les habitants de la ville de Kiev sont dans une situation dramatique. C'est le cri de Vitali Klitschko, le maire de la capitale ukrainienne. Dans l'actualité française, les organisations lycéennes et étudiantes appellent à poursuivre la mobilisation, faute de mesures concrètes, reportage à suivre. Et puis enfin, pour tenter de faire baisser le prix des carburants, les dirigeants du G7 ont décidé aujourd'hui de libérer des stocks jusqu'à 100 millions de barils de gazole et pétrole brut dans les 4 mois à venir. Voilà pour les titres, soyez les bienvenus. C'est un échec pour Pedro Sanchez, le chef du gouvernement espagnol. Les deux textes présentés devant le Parlement cet après-midi pour essayer de résoudre la crise du logement ont été rejetés par les députés, et ce, malgré la mobilisation de plus en plus importante dans la rue pour réclamer justement des mesures en faveur des locataires. Daniel Valo, bonsoir.
4: Bonsoir.
3: Pedro Sanchez espérait obtenir le soutien des députés dans cette crise majeure que connaît le pays. Il en a été tout autrement.
4: Oui, il a manqué quelques voix seulement à Pedro Sanchez pour obtenir le vote de ces deux décrets-lois, deux textes qui prévoyaient notamment le gel des expulsions jusqu'en 2023. Le gel, c'est-à-dire la suspension de l'augmentation des loyers également pour 2 ans et un durcissement des règles pour les locations de courte durée. L'enjeu était tel que Pedro Sanchez, avant le vote, a mis tout son poids dans la balance. Écoutez-le s'exprimer cet après-midi devant les députés espagnols.
5: Il vous revient de montrer que votre

0: surprise, ont voté contre, mais à leur voix se sont ajoutées celles du parti Junts. La formation catalane soutient en temps normal la coalition formée par le socialiste Pedro Sanchez, mais elle a considéré qu'avec ses textes, le gouvernement allait aggraver la crise du logement au lieu de la résoudre. La mobilisation dans la rue va donc se poursuivre et avec elle, les rumeurs sur des élections anticipées réclamées à la fois par l'opposition de droite et par l'opposition d'extrême droite.
1: Explication signée Daniel Valot. En France, la colère des lycéens et des étudiants ne s'éteint pas. Nouveau blocage aujourd'hui un peu partout dans le pays. Les manifestations sont interdites aux abords des établissements, ce qui n'empêche pas les rassemblements. Comme aujourd'hui, devant l'entrée du lycée Blaise Sandrard de Sevran, près de Paris, où élèves, parents et professeurs se disent prêts à une longue mobilisation. Baptiste Coulon.
2: Ilias, 17 ans, est déterminé.
3: En fait, on se mobilisera tant qu'on ne sera pas écouté, tant qu'il n'y aura pas de vrai changement.
2: S'il se dit prêt à tenir, c'est parce qu'il y a chaque jour une raison supplémentaire d'être en colère.
3: Ils baissent le budget de l'éducation, ils voulaient rendre payant les classes prépa et les BTS. Bah, ils les ont enlevés, hein. C'est un autre colère. Donc tous les jours, il y a une colère.
2: Solidaires, certains parents d'élèves manifestent aux côtés de leurs enfants. C'est le cas de Suzanne qui multiplie les sacrifices depuis une semaine.
4: On prend des jours de congé, avec le travail on s'arrange. Il y en a qui sont là le matin, d'autres qui sont là plus après. On commence à travailler un peu plus tard.
2: Une réorganisation qui risque de durer si le mouvement s'éternise. Suzanne a anticipé cette possibilité et se dit prête à l'affronter.
4: On a toujours été présents et on sera toujours là. On fait ça, mais c'est pour eux. On veut qu'ils aient un avenir.
2: Mais comment faire durer la colère sans pénaliser scolairement les lycéens? Laurent, professeur de philosophie, connaît la méthode.
5: On peut se faire confiance collectivement pour diffuser des cours, pour mutualiser les enseignements avec d'autres collègues, faire en sorte que tout cela n'impacte pas trop la scolarité des élèves.
2: L'enseignant, comme d'autres, partage les revendications de ses élèves avec lesquels il fait front commun.
1: Faute de mesures concrètes, en sortant d'une réunion aujourd'hui avec le ministre de l'Éducation nationale en France, Édouard Geffray, les organisations lycéennes et étudiantes appellent à poursuivre la mobilisation dans les établissements scolaires avec notamment une journée de mobilisation prévue mardi prochain, le 6 octobre.
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1: Ce conflit en Éthiopie, l'Union africaine s'inquiète d'une régionalisation du conflit. Dans un communiqué, la Commission de l'Union africaine a appelé l'Éthiopie, l'Érythrée et l'Égypte à faire preuve de retenue. Elle leur demande de s'abstenir de tout acte ou toute autre déclaration qui serait susceptible d'aggraver les tensions et compromettre la paix. Depuis maintenant plusieurs jours, dans cette région du nord de l'Éthiopie, la région du Tigré, rebelles et armées s'affrontent. La capitale d'Ukraine subit de nombreuses attaques russes. Son maire, Vitali Klitschko, déclare que la situation à Kiev est désormais dramatique. Il affirme que la Russie veut détruire sa ville. Il explique aussi qu'il n'est plus possible de vivre à Kiev comme si la guerre n'existait pas. Selon lui, les attaques russes causent de gros dégâts qui empêchent de vivre normalement. D'ailleurs, la dernière attaque russe a visé un immeuble résidentiel à Kiev, faisant un mort et deux blessés. On a aussi appris que pour se défendre, l'armée ukrainienne avait utilisé pour la première fois en conditions réelles un missile balistique appelé FP-7, une arme, Julien Chavanne, qui pourrait bien aider Kiev pour intercepter les missiles russes.
7: Un missile décolle de nuit quelque part en Ukraine avant de disparaître dans le ciel. L'Ukraine a testé pour la première fois un missile balistique FP-7 au combat, vidéo à l'appui. Volodymyr Zelensky l'a lui-même annoncé sur Telegram. On ignore où et quand le projectile a été lancé et s'il a visé une cible russe. Mais c'est un cap technologique franchi en très peu de temps pour l'Ukraine, décrypte Ulrich Bouna. Pour le chercheur associé à Eurocreative, avec le FP-7, l'armée ukrainienne pourra toucher plus durement l'ennemi russe.
8: Ça va permettre en quelque sorte de frapper plus fort pour les Ukrainiens avec désormais des missiles balistiques qui emportent des charges d'à peu près 200 kg d'explosifs comparativement à un drone qui arrivera à 50, 100 kg maximum. Effectivement, vous pouvez frapper beaucoup plus durement les cibles que vous visez et vous pouvez les frapper aussi plus facilement et il est beaucoup plus difficile d'intercepter un missile balistique qu'un drone, par exemple, ou un missile de croisière. Donc ça va permettre aux Ukrainiens de sans doute taper plus fort.
7: La question, c'est combien de missiles l'Ukraine a-t-elle en stock aujourd'hui? Il en faudra beaucoup pour affaiblir l'armée russe, sans compter que la porte

0: portée du FP7 reste limitée, entre 200 et 300 km. La prochaine génération de missiles balistiques ukrainiens sera la plus dangereuse. Le FP9, qui n'est pas encore prêt, pourra frapper à plus de 800 km. Autrement dit, Moscou sera à portée de tir.
1: Nous sommes à présent à Tokyo, où pour entrer et rester vivre au Japon, les conditions pour les étrangers vont être de plus en plus difficiles. Le gouvernement japonais a décidé de durcir les conditions pour les étrangers qui souhaitent obtenir la résidence permanente. Face à l'augmentation du nombre d'étrangers vivant au Japon, le gouvernement de la première ministre Sanae Takashi a décidé de changer sa politique d'immigration. Les autorités annoncent plusieurs mesures. Frédéric Charles nous appelle de Tokyo.
2: Pour obtenir le statut de résident permanent, les candidats doivent prouver que leur revenu annuel est supérieur à la moyenne nationale. Ils doivent être capables de tenir une conversation courante en japonais. Un respect rigoureux des obligations fiscales et sociales, 30 ans de cotisation de retraite sont exigés. Plus de 4 millions d'étrangers vivent au Japon et le pays aura toujours plus besoin d'eux. La population vieillit, il y a pénurie de main-d'œuvre. Mais plus le nombre d'étrangers augmente, plus certains Japonais ressentent de l'anxiété, un sentiment d'insécurité, selon la première ministre. Sanae Takaichi répond à cette inquiétude face à la progression d'un parti nationaliste qui décrit l'immigration comme une invasion silencieuse. Le patronat rappelle que le Japon aura besoin de millions de travailleurs étrangers supplémentaires d'ici à 2030.

0: Salut à toutes, salut à tous, Radio Boomerang sur le 89.7 FM, chères auditrices, chers auditeurs, merci, merci du fond du cœur d'être à l'écoute de nos programmes en cette fin d'après-midi ensoleillée du vendredi 2 octobre, 18h10, et dans un court instant vous allez pouvoir retrouver un nouveau reportage de l'AFRANF, la Fédération des radios associatives du nord de la France, un reportage de Radio Club. Au café réuni, salon de thé inclusif au terme de Saint-Amand-les-Eaux. Un reportage à suivre à l'instant sur Boomerang en vous souhaitant bien évidemment une bonne écoute et une très bonne soirée à l'écoute du 89.7 FM.
1: Bonjour à tous et à tous. Au nom de toutes les travailleurs des ateliers réunis, nous vous souhaitons la bienvenue et nous vous remercions d'être présents pour l'inauguration de notre salon de thé. Nous sommes très fiers de ce projet qui est une belle réussite. Nous espérons que ce salon sera un lieu où chacun se sentira bien pour partager un moment agréable autour d'un café, un repas ou une gourmandise. Merci à tous et à toutes pour votre bonne délibération et surtout bienvenue au Café Louis.
2: Au terme de Saint-Amand-les-Eaux, un nouveau lieu de restauration vient d'ouvrir ses portes au Café Réuni. Ce salon de thé, accueillant visiteurs et curistes, est géré par le TPAV, Travail Protégé de l'APUI du Valenciennois, par l'intermédiaire de l'ESAT, les ateliers réunis, où trois sites accompagnent 186 personnes en situation d'handicap mental. Cette ancienne chapelle est devenue un lieu de pause, d'inclusion et de partage. On en parle avec Laurent Bourlet, directeur adjoint de l'ESAT de l'APUI du Valenciennois.
3: L'accomplissement d'un projet, comme l'a dit tout à l'heure Madame Coquidet, de réunion, de réunification entre les personnes qu'on accueille et le grand public.
2: Comment vous voyez cette inauguration et de votre point de vue, comment ça a été construit ?
3: Moi, je suis ravi de la manière dont les choses se sont construites. C'est vraiment un projet donc, qui a mis quand même un peu plus de 2 ans pour éclore. Le côté très important, c'est que c'est un lieu où les gens se sentent bien, se posent, ils trouvent un peu de réconfort, une petite pause dans le temps. Et surtout, cette pause, elle est possible avec les personnes porteuses de handicap qui sont à votre service et qui sont, je pense, aux petits soins pour toutes les personnes qui viennent s'asseoir chez nous.
2: C'est un symbole que des personnes porteuses de handicap servent ici les curistes au terme de Saint-Amand-les-Eaux.
3: Complètement. On est sur un lieu pour lequel les gens ont besoin de soins. Et on est aujourd'hui dans un lieu où on accueille des gens qui ont besoin de soins et qui sont eux-mêmes servis par des personnes qui ont des difficultés, qu'on arrive effectivement à planir un petit peu, ou en tout cas trouver à chacun une tâche qui leur permette de servir et d'être aux petits soins avec toutes les personnes qui viennent chez nous.
2: Et qui sert alors ces curistes, ces visiteurs ?
3: Alors ce sont toutes des personnes porteuses de handicap qui travaillaient déjà dans les ZAD de Saint-Amand-les-Eaux, mais dans différents ateliers, que ce soit en atelier blanchisserie, espace vert, services généraux, et qui à un moment donné nous ont fait savoir qu'elles avaient envie de changer de métier. Et quand on leur a proposé ce nouvel atelier de petite restauration et d'accueil du grand public, bon, voilà, certaines se sont mises en avant, et comme chacun peut faire quand on passe un entretien d'embauche, on fait valoir qu'ils étaient prêts à être formés et en tout cas avaient l'envie de venir travailler chez nous.
2: Ça ouvre aussi à d'autres secteurs la restauration.
3: Complètement. Cette petite restauration, c'est une nouvelle corde à notre arc d'accompagnement des personnes, puisque on a de l'espace vert, du conditionnement, de la blanchisserie, de la couture, maintenant de la restauration. C'est ce qui peut permettre, j'allais dire comme vous et moi, à un moment donné dans notre carrière de vie, notre carrière professionnelle, on a la possibilité de changer. Et ben, aujourd'hui, avec ces nouveaux ateliers qui s'ouvrent, on offre une nouvelle possibilité de changement, d'accompagnement des personnes qu'on accueille.
2: Lors de l'inauguration du salon de thé au Café Réuni à Saint-Amand-les-Eaux, David Leclerc, directeur général de l'APUI du Valenciennois.
4: Le lieu existait déjà, une ancienne chapelle, dont il était difficile d'imaginer le potentiel tant elle était encombrée de cartons et de matériaux divers, un faux plafond masquait même la hauteur remarquable du bâtiment. En revanche, son architecture extérieure rappelait déjà l'esprit des anciens estaminets et sa terrasse laissait entrevoir tout ce qu'il était possible d'y imaginer. Nous avons immédiatement perçu les immenses possibilités qu'offrait cet emplacement. avec plus de 9000 curistes accueillis chaque année et les nombreux randonneurs qui sillonnent ce territoire, inutile de vous préciser que nous avons spontanément considéré qu'une étude de marché n'était pas réellement nécessaire. Nous étions convaincus que ce lieu avait toute sa place dans la vie des thermes et dans celle de notre territoire. Aujourd'hui, cette conviction est devenue une réalité.
3: Alors, la première règle, c'est l'accueil. On a beaucoup travaillé sur l'accueil des personnes, le fait de prendre la commande, de les servir. Alors, c'est un peu particulier. On ne peut pas prendre de commande à table parce que c'est trop compliqué pour nos gens de noter une commande sur un calepin ou une tablette, quelque chose. Donc, il faut passer la commande en rentrant au niveau du comptoir. Et après, on vient vous servir. On a dû mettre en place une méthode qui permette aux personnes qu'on accompagne, même celles qui ne savent pas lire, même celles qui ont du mal à écrire, de pouvoir avoir une place dans cette organisation du Café Rémy. Le client, lui, je pense, ce qu'il voit, c'est quelqu'un qui leur sert une assiette qui, alors je suis peut-être pas très partial, mais qui est bonne, avec des très bons produits, et surtout qui les servent avec le sourire.
2: Au Café Réuni, il n'y a pas de panneau à PUI. Il y a un besoin aussi pour ces personnes de dire, voilà, vous rentrez dans un restaurant quelconque, finalement, ce n'est pas le restaurant à PUI.
3: Complètement. On avait réfléchi à ça avec l'équipe qui travaille ici. Eux, les premiers, m'ont dit, Monsieur Bourlet, nous, ce qui nous intéresse, c'est que les gens viennent parce qu'ils s'y sentent bien et que c'est bon. Pas parce que c'est un lieu où des personnes handicapées travaillent, mais il faut vraiment que les gens, lorsqu'ils rentrent, la première chose qu'ils voient, c'est un lieu très agréable.
2: Un lieu très agréable qui a mis du temps à se mettre en route. Vous faites oui de la tête, ça a pris du temps. Aujourd'hui, on inaugure, mais c'était un long combat.
3: Alors oui, ça a été un petit peu laborieux. Alors heureusement, l'équipe du service technique des thermes nous a beaucoup accompagnés pour la transformation de ce lieu qui était plus du tout occupé et qui servait de lieu de stockage. Oui, on a eu quelques difficultés avec pour obtenir l'électricité pour qu'elle arrive jusqu'à cette chapelle. Voilà. Aujourd'hui, je préfère dire que c'est du passé. Ce temps, cette temporalité, nous a permis quelque part de se préparer encore un peu plus.
2: D'une chapelle à un bar, restaurant, c'est tout un symbole aussi, cette reconversion.
3: Lorsqu'on a commencé à ouvrir les lieux, enfin en tout cas à débarrasser, à commencer à ouvrir les cloisons et qu'on s'est rendu compte donc, du plafond magnifique ou des espaces qui pouvaient se proposer à nous, ça a été une vraie découverte. Et quelque part, oui, de se dire que ce lieu, qui était donc un lieu de culte, qui est généralement, enfin je pense que l'image qu'on se fait des chapelles, c'est des lieux apaisants, reposants, soit aujourd'hui devenu une fois de plus un lieu apaisant sous une autre forme, mais tout du moins qui accueille aussi les gens.
2: Entre deux services, Jordan, serveur et en cuisine, nous livre son ressenti sur l'inauguration du salon de thé au Café Réuni.
5: C'est un nouveau truc pour nous. Du coup, un peu de monde, un peu de stress. Mais sinon, ça va.
2: Alors, qu'est-ce qui se passe là depuis quelques minutes là? Tu cours partout là, oui. Qu'est-ce qui se passe?
5: Je sers des boissons pour les clients, je leur sers à manger et après je débarrasse aussi en même temps.
2: Est-ce que pour toi, le métier de la restauration, c'était une évidence ou alors c'est fait avec cette ouverture de ce café-restaurant?
5: Non, j'ai déjà travaillé dans des restaurants, à la cantine de Joséphine, dans une école aussi. Alors, du coup, j'avais déjà un peu les compétences de la cuisine.
2: Qu'est-ce que t'aimes, toi, dans la cuisine?
5: Faire à manger et servir aussi les clients, avoir le contact avec les clients.
2: Et ça représente quoi pour toi d'être ici, au terme de Saint-Amand, qui est un lieu de passage aussi entre curistes, visiteurs?
5: On voit des nouvelles choses, on voit des nouvelles têtes, ça change un peu.
2: Et les clients, ça va? Oui. On s'adapte?
5: Oui, on a de tout. On a des personnes âgées, on a des clients de tout, on a des clients sympas et tout.
2: Qu'est-ce que tu apprends sur toi en étant serveur?
5: Je travaille encore un peu parce qu'il y a des trucs qu'on ne sait pas vraiment faire. Mais après, le contact des clients, ça, avant j'avais un peu de mal. Là, j'ai appris. Du coup, ça va. Je sers les clients, je les débarrasse et tout.
2: Et qu'est-ce que tu aimerais apprendre avec ce métier encore plus?
5: À la suite, de travailler dans un autre restaurant. Dans un autre lieu, dans un autre restaurant, pour découvrir plus de choses.
2: Et en plus, là, le cadre est fabuleux. Travailler dans un nouveau bar-restaurant, c'est magnifique hein, de travailler dans un nouvel endroit.
5: Oui, c'est magnifique. Ouais. Oui.
2: Bon, bah, je te laisse continuer alors, merci beaucoup.
5: Rien.
2: Dans cette réunion, il y a les thermes de Saint-Amand-les-Eaux faisant partie de la chaîne thermale. L'ouverture du salon de thé au Café Réuni s'inscrit dans le cadre de son développement avec l'ouverture de l'agence de l'Office de tourisme de la communauté d'agglomération de la Porte du Hainaut. Isabelle Rodriguez, directrice des thermes.
6: Donc cette journée est un aboutissement de 2 ans de travail, de préparation, de chantier, de lancement d'activité. Et voilà, c'est une réelle satisfaction pour nous de pouvoir vivre cette journée d'inauguration et une grande fierté aussi d'avoir mis en place ce projet avec les ateliers réunis.
2: Et comment ça se construit ce projet? Ça vient de loin, de votre précédent directeur?
6: Tout à fait, donc je travaillais aux côtés de Monsieur Garcia Mendy qui a alors évoqué avec les ateliers réunis la perspective de mettre en place un projet de petite restauration au terme de Saint-Amand-les-Eaux qui était vivement réclamé par nos curistes depuis un certain temps. Et une fois qu'il est parti sur un autre établissement, eh bien, j'ai naturellement repris le flambeau de ce projet qui me tenait également à cœur et pour lequel voilà, je souhaitais maintenir cet engouement pour pouvoir le mettre en place.
2: Maintenir cet engouement, cette construction et de se dire que dans ce lieu de rassemblement où il y a autant des curistes que des visiteurs, de venir et d'ouvrir encore plus les thermes, de réunir encore plus de gens.
6: Oui, c'est une fenêtre en effet pour les personnes qui ne sont pas curistes et qui pensent parfois qu'il y a une exclusivité à fréquenter l'établissement thermal de Saint-Amand. Eh bien, le parc est d'ailleurs ouvert hein, au public en journée sans difficulté et aujourd'hui c'est l'occasion pour les personnes qui ne sont pas en cure mais de pouvoir profiter de ce lieu qui est un lieu d'exception. C'est une première en tout cas au sein de la chaîne thermale du Soleil. C'est un partenariat qu'on partageait déjà donc depuis des années, même plus d'une vingtaine d'années concernant la blanchisserie, puisque nos peignoirs et nos serviettes sont nettoyés par la blanchisserie de la PEI et des ateliers réunis. Donc c'est un projet qu'ils n'avaient pas encore mis en place au niveau de la restauration et on est content d'avoir été les précurseurs de cette activité au sein des ateliers réunis.
2: Et donc qu'est-ce qui se passe à partir d'aujourd'hui?
6: Un renouveau pour nos curistes qui apprécient d'avoir un point de chute avant de rentrer en cure parce que voilà, ils ont envie d'un café avant de rentrer en soins après avoir fait la route, de pouvoir se poser avant de reprendre la route, éventuellement même de déjeuner avant de reprendre la voiture. C'est aussi un lieu de convivialité puisque nos salariés qui sont près de 70 sur site apprécient de pouvoir se rassembler ici aussi pour pouvoir partager un moment ensemble. Donc pour nous, c'est un nouveau départ aussi d'instant de convivialité.
2: Après la blanchisserie, la restauration, il y aura une suite, il y aura d'autres idées, projets en tête?
6: On ne manque pas d'idées, peut-être.
2: Ce serait quoi?
6: Alors, on n'a pas abordé de choses concrètes, mais évidemment, la PEI du Valenciennois proposant des activités pluridisciplinaires, je pense qu'ils sont en capacité de pouvoir combler des demandes ou des projets qui pourraient être mis en place. Donc, moi, je dis pourquoi pas. Des projets, concrètement, ne sont pas encore définis aujourd'hui, mais tout est envisageable.
2: Un lieu de rencontre, de lien social, de découverte et d'animation locale qui s'inscrit dans le réseau Café Rando avec le département du Nord et qui, à l'avenir, pourrait intéresser l'Office national des forêts. 1303 route de la Font-Bouillon à Saint-Amand-les-Eaux, ouvert du lundi au vendredi de 9h à 16h. Ce reportage a été réalisé par Joris Nassens de Radio Club.
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1: 18h, passé de quelques 33 minutes sur les ondes du 89.7 FM. On espère, chères auditrices, chers auditeurs, que vous allez bien, que vous êtes en bonne forme et que vous avez passé une belle journée du vendredi. C'est le week-end, alors on vous souhaite à l'avance un excellent week-end sur Boomerang. Mais dans quelques secondes, c'est un nouveau reportage que vous allez pouvoir suivre. Un reportage de la FRANF, la Fédé des radios du nord de la France, que vous connaissez désormais sur Boomerang. Et un reportage réalisé par Radio Scarpe Sensé, nos amis du côté de Vitry-en-Artois. L'exposition « La mine dans l'objectif », CHM Loward. Un reportage que l'on vous propose de suivre à l'instant sur Boomerang.
2: Aujourd'hui, visite de l'exposition « La mine dans l'objectif », coproduite par le Centre historique minier et la médiathèque du patrimoine et de la photographie, qui conserve l'un des plus grands ensembles de fonds photographiques d'Europe. À la vite à découvrir les regards portés par les photographes sur les mines et les mineurs de charbon à travers plus de 300 clichés et tirages originaux ou modernes retraçant près de 150 ans d'histoire. Au centre historique minier de Le Ward, près de Douai, retrouvons Gilles Désiré dit Gosset, conservateur général du patrimoine.
3: Alors, cette médiathèque, c'est un établissement du ministère de la Culture qui a été créé il y a 30 ans, en 1996. Dans médiathèque du patrimoine et de la photographie, il y a patrimoine d'un côté, photographie de l'autre. Donc, le côté patrimoine, on est le service d'archives de l'administration des monuments historiques et de l'archéologie, 13 km linéaires d'archives sur les 46 000 monuments protégés de France et les 294 000 objets mobiliers protégés. Et puis, cette administration des monuments historiques qui a rassemblé toute cette collection, à la fois les dossiers de protection et les dossiers de restauration des monuments historiques et sur le patrimoine, a collecté très rapidement la photographie. Donc, on a commencé par collecter la photographie sur le patrimoine lui-même. Et puis ensuite, on a créé le premier service photographique des armées entre 1915 et 1919. Puis on a racheté, l'État a racheté le fonds de l'atelier Nadar, le grand atelier de portrait parisien depuis le Second Empire en 1950. S'y ajoute à ces collections photographiques toutes les donations photographiques qui ont été réalisées pour l'État et par l'État, le ministère de la Culture, depuis 1979. Donc on est à la tête d'une collection qui est à l'heure actuelle le plus grand service de conservation d'archives photographiques de France, voire d'Europe.
4: Et ça se trouve où exactement, la médiathèque?
3: Alors, la médiathèque est en région parisienne, implantée sur deux sites. D'une part, à l'est, en très proche banlieue, juste de l'autre côté du périphérique, à Charenton-le-Pont. On a notre siège, salle de lecture et salle de réunion. Et puis, pour tout ce qui est l'essentiel des collections photographiques, sont elles conservées dans les Yvelines, donc à l'ouest de Paris, dans le fort de Saint-Cyr, qui est un grand fort de la fin du 19e siècle, qui abrite à la fois nos collections photographiques et puis aussi une partie à peu près 500 000 bobines de films du Centre National du Cinéma et de la Cinémathèque Française.
4: J'imagine parmi des milliers de photos, il a dû falloir faire des choix cornéliens. Donc, c'est surtout des photos liées au bassin minier du nord de la France, avec quand même un petit focus sur l'Ukraine. Mais c'est principalement des photos autour d'ici, hein, de Le Ward.
3: Oui, ça prend tout son sens effectivement de plutôt illustrer ici. Il se trouve qu'en plus on a dans nos collections un certain nombre de photographes qui ont photographié ce bassin minier spécifiquement. Hein, c'est le cas de Gilles Perrin, de Jean-Claude Gautran, de Willy Ronis, évidemment, d'Émile Muller, etc. En fait, à la médiathèque, on annonce officiellement 25 millions de photographies, ce qui fait qu'on a une énorme collection, une des plus grosses collections photographiques du monde sans doute. Donc il fallait choisir effectivement dans ces 25 millions. Alors après, on a quand même quelques idées et les fonds sont inventoriés quand même si c'est pas à la pièce pour les 25 millions, et donc on a quelques idées sur la manière dont il a fallu faire pour aller trouver effectivement les meilleurs représentants du sujet sur lequel on avait à travailler. Évidemment, on est parti du mineur silicosé et de Willy Ronis, bien sûr. Après, on a étendu sur Nadar, là pour le coup qui nous place vraiment dans une photographie assez ancienne qui remonte au 19e siècle, et puis après on a déroulé petit à petit jusque dans les années 30 30, 50. Et tous ces photographes qui sont entrés beaucoup plus récemment dans nos collections, qui ont photographié aussi la fin de la mine parfois. C'est le cas de Jean-Claude Gautran, par exemple, de Gilles Perrin, d'André Lejard. Et donc, en fait, on a pu comme ça couvrir l'ensemble d'un siècle et demi presque de photographies sur la mine qui sont présentes dans nos collections.
4: Oui, parce qu'on voit le côté esthétique, même architectural du bassin minier dans certaines photos. Vous avez voulu aussi montrer l'émotion liée à la fin des mines, mais aussi aux portraits de mineurs de charbon ou de personnes autour des mines.
3: Oui, on avait démarré l'exposition sur la photographie de Willy Ronis, du mineur silicosé. Donc Willy Ronis faisait partie d'un grand courant de la photographie dans les années 30 à 50, qui s'appelait la photographie humaniste. Donc c'est un peu aussi dans cette veine-là qu'on aime travailler. Donc on ne montre pas que des lieux, on montre aussi de l'humain et comment l'humain est au cœur de toute cette activité. Et c'est aussi ça qui fait tout l'intérêt de cette exposition qui est montée ici.
2: Durant la visite de l'exposition « La mine dans l'objectif » au Centre historique minier de Le Ward, nous avons pu rencontrer un des photographes qui a participé, André Lejard.
5: Moi, je viens du Loiret, de la campagne, et puis je suis monté à Paris faire du cinéma, et puis j'ai choisi de faire de la photo, un peu par défaut. Et puis, je me suis beaucoup intéressé au monde du travail. Je suis venu plusieurs fois dans le Nord-Pas-de-Calais, et j'ai un très très grand amour pour le pays minier autour de Lens. Je suis venu plusieurs fois, j'ai eu une Méricourt, Salomine, c'est un beau pays, les gens, et j'ai toujours accueilli merveilleusement. Voilà. J'aime beaucoup beaucoup cet endroit.
2: Et à quelle occasion vous avez pu venir dans le bassin minier du nord de la France et aussi de faire des photos?
5: Je suis venu souvent de moi-même parce que en 73 ou 74, j'avais une petite commande. Je devais faire des photos. J'ai fait des photos à la sortie de la fosse 5 à Salomine. Je me souviens d'avoir été très très ému par ces hommes en noir maquillés. C'est très très très émouvant. Je suis revenu plusieurs fois. J'ai travaillé avec la ville de Méricourt pendant 2-3 mois. J'y ai fait des photos, j'en avais fait un livre. C'est un très beau pays. Mais je suis descendu, les mines étaient déjà fermées.
2: Voilà. Les 90.
5: Ouais. Je suis allé à Gardanne et j'ai pu faire des photos sur le carreau. Et puis en Moselle où j'ai pu descendre au fond de la mine. En Moselle, au puits de la Houve, le dernier puits qui fonctionnait encore en France.
2: Et donc, dans l'exposition, qu'est-ce qu'on peut voir exactement de votre travail?
5: C'est des images, il y a quelques portraits de mineurs et essentiellement des photos dites de reportage ou le carreau avant la descente, la salle dite salle des pendus. À Gardanne, je n'ai pas pu descendre, donc j'ai dû faire des images sur le carreau de la mine, les réunions syndicales, les sorties des ascenseurs. Par contre, à la Houve, j'ai pu descendre 2 fois. J'ai pu faire des photos dans les veines, là où il y a ces machines gigantesques qui prend la poussière, etc. Voilà, c'est étonnant.
2: Alors, comme vous disiez, les mines étaient déjà fermées, vous saviez déjà que c'était les dernières fois qu'on pouvait descendre, c'était exceptionnel en fait, et donc les dernières photos.
5: À la Houve, c'était ça, oui, c'était les... Je sais que 15 jours après mon passage, la mine était fermée. Oui, ouais, c'était très émouvant, un monde extraordinaire qui meurt.
2: Avec beaucoup d'émotions, comme vous disiez tout à l'heure.
5: Ah oui, je suis un peu sentimental, c'est vrai, mais... Voilà. Et j'aime beaucoup photographier le travail, la gestuelle du travail, la chorégraphie des gestes, en plus les relations entre les gens ensemble. C'est ce que j'aime faire. C'est ce que j'aime vivre aussi.
2: Et vous en aviez parlé tout à l'heure lors de la présentation, aussi les maisons ouvertes, le fait de photographier les personnes, elles vous invitaient à rentrer chez eux directement. C'est l'aspect convivial aussi du bassin minier, même à venir manger, être invité pour manger, des choses comme ça.
5: Oui, je suis quelqu'un de très timide, mais justement, enfin c'est merveilleux, je parle du pays minier autour de Lens, que je connais particulièrement. Enfin, j'ai eu des relations merveilleuses avec les gens, hein. Avec certaines personnes. Et là, j'ai découvert un monde que j'ignorais, qui est par exemple les Italiens à Méricourt ou les Polonais, enfin, l'association Amici ou les Italiens, mais pas seulement. Hein. Il y avait aussi quelques Polonais qui venaient jouer aux cartes, boire un coup. C'était. Voilà. Et discuter du championnat italien de foot, enfin, c'était. J'ai des très très bons souvenirs.
2: L'exposition La mine dans l'objectif est présente au centre historique minier de Le Ward jusqu'au 23 mai 2027. Retrouvons le directeur conservateur du centre historique minier, Luc Pirala, pour nous parler de l'accueil de cette exposition coproduite avec la médiathèque du patrimoine et de la photographie.
6: Eh ben, en fait, tout vient d'une acquisition qu'on a faite il y a quelques années d'un tirage ancien de Willy Ronis, qui a légué ses droits à l'État, et donc ces droits sont gérés par la médiathèque du patrimoine et de la photographie. Et donc effectivement, au moment de l'acquisition, bah, on s'est rapproché un petit peu des collègues, déjà pour nous conseiller un peu le prix du tirage, mais aussi effectivement d'avoir la possibilité de nous permettre d'utiliser l'image, en fait, tout simplement. Et effectivement, on savait qu'au deuxième semestre 2026 aurait lieu ce moment un peu fort autour de la photographie voulu par le ministère de la Culture, qui est donc le bicentenaire de la photographie. Et donc, assez rapidement, on a essayé de se rencontrer pour voir s'il n'y aurait pas moyen d'avoir un partenariat autour de cet événement-là, en se disant que, effectivement, est-ce que si on arrive à mobiliser des photographes si importants que Willy Ronis autour de la thématique du charbon et de la mine, on pourrait quand même avoir une exposition qui ait de la gueule, quoi, en fait.
4: Oui, est-ce que ce sont pas forcément des photographes issus du bassin minier? C'est intéressant de voir leur point de vue, le recul qu'ils ont sur le bassin minier.
6: Ouais, tout à fait. Alors, vous avez eu l'occasion d'en entendre quelques-uns qui nous ont fait l'amitié d'être ici parmi nous pour cet événement. Vous avez pu voir à quel point, effectivement, ce sont des moments qui les ont marqués très très profondément. Gilles Perrin, qu'on a pu entendre tout à l'heure, qui était présent dans la région au moment de la fermeture du dernier puits de mine à Ouani, on a parlé avec encore beaucoup beaucoup d'émotions, notamment effectivement cette descente et puis ce moment charnière de la fin d'un monde, quoi. On voit que ça a beaucoup marché, et puis les photographes qui sont là nous ont aussi témoigner au fond de l'hospitalité de la région, qui n'est pas qu'un mythe, hein, qu'ils ont véritablement ressenti, et qui transparaît aussi dans le regard, sans doute au fond plein d'admiration, de gratitude et aussi de respect par rapport à ce territoire et à son patrimoine.
4: Et dans l'exposition, on voit même un ancien appareil photographique, on voit le côté imposant et les photos qui ont pu être faites, la difficulté aussi d'avoir des photos réussies.
6: Oui, c'est vrai. Alors bon, ça c'est lié un peu à l'histoire de cette commande photographique de l'atelier Nadar par la compagnie des mines de Bruay. Honnêtement, même à l'époque, on aurait pu faire autrement avec un autre type de matériel, et c'est vrai qu'il y a quand même une inadéquation de choix du matériel par rapport à la commande. Voilà, mais c'est vrai que c'était intéressant de pouvoir montrer cette chambre, parce que, j'allais dire, dans les textes de salle, on peut bien dire que la chambre était imposante. Le fait de la voir en face de soi fait effectivement comprendre de manière assez matérielle que, oui, enfin, c'était quand même un gros appareil qu'il fallait quand même amener sur le terrain pour faire cette campagne-là, quoi. Voilà.
2: C'était la visite de l'exposition La mine dans l'objectif, présente au centre historique minier de Le Ward jusqu'au 23 mai 2027. Une exposition coproduite par la médiathèque du patrimoine et de la photographie. Plus d'informations sur le site chm-leward.com. Prise de son réalisée par Charlotte en stage à Radio Scarbe Sensée. Interview et réalisation de Jérôme Bailly.
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Loving to go, voilà le titre du morceau que vous avez écouté à l'instant sur le 89.7 FM Radio Boomerang. Un titre que vous interprétez, le groupe Milk, M-I-L-K. Voilà. Bon, ça va ? C'est vendredi, c'est le week-end. Alors d'ores et déjà, toute l'équipe de Boomerang vous souhaite une excellente soirée du vendredi, mais également un bon samedi dimanche. Profitez-en pour vous détendre, pour vous reposer et pour écouter Radio Boomerang. Le point sur votre soirée qui démarrera dans quelques instants, 19h pétante, avec Guillaume et Abdel au contrôle, 2h durant pour l'émission Juggling Radio Show. 2 heures de bon son reggae à vous mettre dans les oreilles pour vous détendre, pour vous mettre bien en ce vendredi soir. Et pour prolonger cette soirée comme il se doit, c'est Karim qui sera dans la continuité au contrôle avec Music Sounds Better Tonight. Voilà, ça c'est jusqu'à 23h et de quoi passer une excellente soirée. Alors, on vous souhaite à toutes et tous une bonne écoute et on vous laisse en musique avec Obsolete, un titre que vous joue Of Mice Men.

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Bonsoir auditrices, auditeurs de Radio Boomerang 89.7 FM, bienvenue dans Music Sounds Better Tonight. Nous sommes le vendredi 3 octobre 2026, vous êtes en compagnie de Karim, donc de 21h à 23h. Vous pouvez écouter également cette émission en direct sur le stream, donc le www.radioboomerang.com et la radio numérique terrestre, le DAB+. Donc voilà, je vais revenir après sur la sélection début d'émission que je vous ai passé, donc vous avez reconnu des titres des Beatles, mais voilà, comme à mon habitude, vous donner d'abord quelques dates de concert, vous dire que n'hésitez pas à me suivre sur les réseaux sociaux, sur Facebook, Instagram, donc Facebook Music Sounds Better Tonight, Instagram Music Sounds Better T, n'hésitez pas à m'envoyer une petite bafouille si ça vous dit, voilà, sur MSB tonight@gmail.com, msbtonight@gmail.com, voilà, si vous avez un projet à présenter, un parcours à présenter, faire un peu de promotion, voilà, venir un peu découvrir l'émission, n'hésitez pas à me contacter. Voilà, que vous dire, donc on va partir sur les dates de concert, un peu comme à mon habitude, voilà, donc comme je dis à chaque fois, il faut aller voir les groupes en concert, dans les petites salles, dans les moyennes salles, et aussi dans les grandes salles, mais n'oubliez pas les petites salles. Et en parlant de petites salles, sans être du tout péjoratif, bien entendu, loin de là, le Bar Live, ça se passe demain, donc le 3 octobre, avec en fait l'indépendance de la Guinée là-bas, la Guinée Conakry, au bar live, donc avec Max Wan en version acoustique, donc Max Wan au chant, Letty et Chris à la guitare et au chœur, donc ce sera demain au bar live 301 avenue des Nations Unies. Alors toujours demain, un autre concert de reggae, comme quoi, ça bouge dans la région en termes de reggae. C'est Tamasha Roots, voilà, le groupe de Samir qui fait de plus en plus de concerts là dernièrement et qui travaille sur leur quatrième album, je pense. Donc demain, ils seront à Willems au Pôle Éclat. Voilà. Ensuite, on continue pour la semaine prochaine, jeudi 8 octobre. Alors, ça se passe à Saint-Saul. Saint-Saul, où ça bouge vraiment pas mal. Il y a pas mal de concerts qui sont là-bas, des rendez-vous réguliers. Notamment, alors je ne sais pas si c'est tous les jeudis, mais c'est souvent le jeudi, un rendez-vous qui s'appelle le Chifou Mix. Et ce 8 octobre, on aura la chance, vraiment, puisqu'en plus c'est gratuit, de voir DJ Vadim. Donc DJ Vadim, c'est aussi le label Ninja Tune. Alors, russe d'origine, mais anglais très rapidement, pour une sélection trip-hop, hip-hop, et il sera accompagné de Selecta Cab, donc lui plutôt dans le reggae. Donc ça, c'est le jeudi 8 octobre. À Saint-Saul. Voilà, donc on continue. Le 10 octobre, donc ça se passe à la condition publique, c'est Soul Aeration. Donc Soul Aeration, je vous le rappelle à chaque fois, leur émission Red, Gold and Green de 20h à 23h le lundi ici sur Radio Boomerang. Donc là, ça se passe à la condition publique, ce sera la grosse soirée sur le système de 20h à 6h du matin. Donc voilà, il y a de quoi faire. Donc au programme, il y aura Abba Shanti High pour un set de 4 heures, donc qui nous vient d'Angleterre. On aura également Martin Campbell qui nous vient également d'Angleterre, Firmly Rooted qui nous vient également d'Angleterre. Donc tout ça, voilà, son système reggae anglais de très très bonne qualité. Et bien évidemment, il y aura également Soul Aeration. Donc ça, c'est le 10 octobre. Je pense qu'il reste encore des places. Allez voir ça sur Internet. C'est à partir de 25€. C'est à la condition publique. Le 10 octobre également, c'est le début d'une très belle exposition qui s'annonce au musée La Piscine, Art et Anarchie, voilà, de Courbet à Banksy. Donc ça, ce sera à partir du 10 octobre au musée La Piscine à Roubaix. Ensuite, le 30 octobre, toujours à Saint-Saul, un concert avec le groupe The Hoodoo Towns, qui est un groupe du rock de Lille, les Liquidators, donc plutôt reggae, et Daz Ez Check, qui est plutôt dans le funk hip-hop. Ça, c'est le 30 octobre à Saint-Saul. Ensuite, le 7 novembre, donc les Fellfell Brothers, groupe funk soul historique roubaisien, ça se passe au Mel du Nord. Je vais peut-être mettre un peu de son, parce que là, parler un peu comme ça, ça fait un peu... Alors, je monte juste quelques instants, allons-y. Voilà, je mets un peu de son en fond sonore. Le titre c'est Mama, c'est Wicked Dub.
Je n'avais pas prévu de passer ça, mais c'est pas grave. Donc, on continue. Les Fatpack Brothers, le 7 novembre, c'est à la salle Mel du Nord à M. C'est 5€, c'est pour l'association Vision Originale. Ensuite, alors je repars sur Saint-Saulve, hein, donc pour vous dire qu'il y avait quand même pas mal de choses sur Saint-Saulve. Il y a quand même pas mal de choses sur Saint-Saulve. Le 12 novembre, c'est Andy Smith. Andy Smith, c'est un DJ qui a travaillé sur les deux premiers albums de Portishead, donc rien que ça, qui sera là aussi gratuitement, entre guillemets, à Saint-Saulve avec un guest dont on n'a pas encore le nom. Ensuite, le 2 décembre, ça se passe au Métaphone, c'est Aura Sandy, voilà, donc grande figure du reggae, Métaphone à Wani, avec un guest dont on n'a pas encore le nom non plus. Je continue, c'est presque terminé. Le 4 décembre, donc ça se passe à la Boîte à Musique, concert de reggae avec des poteaux de Selectaz, groupe de cover reggae. Tamasha Roots, dont je parlais tout à l'heure. Donc ça, c'est à la Boîte à Musique à Waterloo le 4 décembre. Et toujours le 4 décembre, à la salle Mel du Nant, il y aura la reformation de Rai na Rai. Voilà, voilà, voilà. Donc ça, c'est pour les dates de concert. J'ai un gros programme, donc je vais peut-être accélérer pour vous dire que, donc, effectivement, en début d'émission, bah, je vous ai passé... Alors, c'était pas forcément prévu. J'avais prévu de commencer par Nevermind de Nirvana, mais je reparlerai. Mais vu le contexte, on va dire, un peu actuel, qui est un petit peu électrique, voilà, il me semblait opportun de diffuser le titre de Revolution de Beatles, donc un titre enregistré en 68. Il y a plusieurs versions de ce titre. Là, c'est donc il y a une version qui s'appelle Revolution 1 qui est sortie sur l'album Le Double Blanc des Beatles en 68. C'était la première version enregistrée qui était une sorte de blues, mais n'était pas assez commercial. Donc Lennon l'a réécrit dans une version un peu plus enjouée. C'est la version qu'on a écoutée tout à l'heure et qui s'appelle donc L Revolution, qui est sortie sur la face B de Hey Jude en 68. Il y a une troisième version qui est aussi sur le double blanc, qui s'appelle Revolution Number 9, qui est là un peu symphonique, un peu psychédélique. Bref, tout ça pour vous dire qu'effectivement, le contexte est un peu chaud. Donc il y a des manifestations là, de lycéens dans les rues, notamment ici à Roubaix, mais pas que, dans de nombreuses villes de France. Ça chauffe pas mal sur les réseaux, plus sur les réseaux d'ailleurs qu'à la télévision. On voit quand même des images assez, comment dirais-je, interrogative sur les interventions des forces de l'ordre. Alors certes, il y a effectivement des dégâts avec les lycéens. Bon, je ne vais pas m'étendre là-dessus parce qu'on est plus sur une émission musicale, mais voilà, Lennon a écrit cette chanson Revolution justement en interrogeant les révolutionnaires, en leur demandant, bah oui, mais la révolution déjà, si c'est violent, moi j'y participe pas, parce que bah, Lennon était un vrai pacifiste. Hein, voilà, la chanson Give Peace and Chance avec Yoko Ono, pardon. Donc voilà, ils interrogent les révolutionnaires sur pourquoi faire la révolution et puis qu'est-ce qu'on fait une fois qu'on a fait la révolution. Donc c'était un peu pour planter le contexte de cette très belle chanson Revolution sortie en 68 des Beatles. Ensuite j'ai continué, alors je vais reprendre une petite fiche avec le titre You've Got to Hide Your Love Away. Donc c'est sorti sur l'album Ep, qui est leur cinquième album en 1965. Continue avec Strawberry Fields Forever, là aussi très beau titre, d'abord sorti à 45 tours en 67, puis sur l'album Magical Mystery Tour, aussi en 67. Et on a terminé cette sélection Beatles par A Day in the Life, extrait de, alors ce qui est considéré sans doute comme leur meilleur album, Sgt. Pepper's Lonely Hearts Club Band, sorti en 67. Voilà, donc je continue avec les Beatles, un titre qui s'appelle Dear Prudence, qui est sorti sur le double blanc, enfin on appelle The Beatles l'album double blanc en 68. Ça permettra de faire vous faire découvrir peut-être une reprise de ce titre par un groupe qui s'appelle Suxi and the Benchies, sur l'album, d'abord sorti en single en 83 et sorti sur l'album Yena en 84, avec Robert Smith à la guitare. Et ensuite je continuerai par alors le titre Black Betty, que vous connaissez sans doute avec la version de Ram Jam que je vais vous passer après, qui est sortie en 72. Mais d'abord l'enregistrement original de Black Betty, parce que Black Betty au départ c'est un chant afro-américain de travail, donc je vous propose ça couplé avec la version de Ram Jam. Voilà, donc je parle beaucoup, j'ai très soif, je vais boire un peu d'eau après vous avoir passé un petit coup de jingle, et puis on y va avec les Beatles. Allez, à tout à l'heure.

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Music Sounds Better Tonight, 21h-23h, www.radioboomerang.com, Radio Boomerang 89.7 FM, toujours en compagnie de Karine pour donc l'émission Music Sounds Better Tonight. Alors, je vais revenir un peu sur la sélection que je vous ai passée juste avant. On a démarré donc par Dear Prudence, version The Beatles, la version originale, donc sortie sur l'album The Beatles, qu'on appelle le double blanc en 1968. Ensuite, je vous ai proposé ce même titre, Dear Prudence, cette fois-ci repris par Suxy and the Benchies. C'est sorti en single 83 et sur l'album Yena en 84, avec la petite particularité entre guillemets qu'on a Robert Smith à la guitare sur ce titre. On a continué avec un titre qui s'appelle Black Betty, voilà, qui est à la base un chant de travail afro-américain qui était chanté à la base donc, par quelqu'un qui s'appelle James Ironhead Baker. Ça date des années 1933 et surtout ce titre donc Black Betty a été popularisé par un groupe qui s'appelle Ram Jam. Voilà, c'est sorti en 1977 et c'est sans doute la version la plus connue. Voilà, donc je reviens sur Music Sounds Better Tonight. On va continuer la sélection avec cette fois-ci un retour sur un album essentiel du rock tout court, sans doute peut-être à mon sens un des 10 plus grands albums de rock qui ait jamais existé, Nevermind de Nirvana, sorti le 24 septembre 91, donc ça fait 35 ans maintenant que cet album est sorti. C'est le deuxième album de Nirvana, c'est une vraie déflagration, c'est ce qu'on appelle donc ce qu'on appelait le grunge. Mouvement musical issu plutôt de Seattle avec voilà, des groupes comme Alice in Chains, Pearl Jam, Soundgarden et Nirvana bien entendu, qui avec ce deuxième album donc Nevermind a quand même été vendu au jour d'aujourd'hui à 30 millions d'exemplaires, a tout explosé. Kurt Cobain tout ça, bon, qui est décédé donc par suicide en 94, qui a rejoint cet étrange club des 27 avec Amy Winehouse, Jimi Hendrix et d'autres. Mais voilà, pour revenir sur la musique, cet album est essentiel. Donc le titre phare, c'est ce que je vais vous passer juste après, c'est Smells Like Teen Spirit, donc qui ouvre l'album, écrit par Kurt Cobain. Donc Nirvana sur ce deuxième album, donc c'est Kurt Cobain à la guitare et au chant, c'est Chris Novoselic à la basse et c'est le nouveau batteur qui remplace Chad de Channing, si je dis pas de bêtises, Dave Grohl à la batterie, donc c'est la formule de base du rock, guitare, basse, batterie, avec sur la plupart des morceaux des temps de guitare relativement calme et puis après ça explose, ça joue relativement fort. C'est le grunge, c'est le premier album de Nirvana, c'est Nevermind, c'est un classique. Donc je vous propose trois titres de cet album, Smells Like Teen Spirit, ensuite Come As You Are et ensuite Lithium. Donc voilà, on part avec Nirvana, je me mets bien juste sur le bon morceau pour ne pas faire de bêtises, et on part sur Smell Like Teen Spirit. Allez, à tout à l'heure.

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De retour sur le 89.7 FM dans Music Sounds Better Tonight. Vous êtes toujours en compagnie de Karim pour l'émission. Donc Music Sounds Better Tonight de 21h à 23h également. Vous pouvez écouter cette émission actuellement en stream sur le www.radioboomerang.com et sur la radio numérique terrestre, le DAB+. Donc voilà, vous l'entendez en fond sonore, je l'ai remis en fond sonore. On a fait un petit focus sur cet immense album qui est Nevermind de Nirvana, sorti le 24 septembre 1991, donc il y a 35 ans. On a écouté bien évidemment Smells Like Teen Spirit, ensuite Come As You Are et ensuite Lithium. Alors je vous propose encore un petit hommage. Un grand monsieur aussi de la musique. Cette fois-ci, on va bifurquer vers le jazz. Un trompettiste, compositeur de jazz qui s'appelle Miles Davis et qui nous a quitté donc le 28 septembre 1991. Donc ça fait également 35 ans. Donc aussi l'occasion de lui rendre hommage en vous proposant deux titres. Alors j'essaie de me retrouver dans mes petites notes pour pas vous dire de bêtises. Oui voilà, donc on va démarrer par le générique du film Ascenseur pour l'échafaud. Donc un film de Louis Malle de 1958 avec Jeanne Moreau. Et on continuera avec sans doute l'un de ses plus grands classiques. On est en 1957. Le titre c'est Round Midnight, extrait de l'album de Round About Midnight en 1957. Il y a également John Coltrane au saxophone, Red Garland au piano et Paul Chambers à la contrebasse, ainsi que Philly Joe Jones à la batterie. Donc c'est le premier quintet de Miles Davis. Le morceau Round Midnight, extrait de l'album Round About Midnight en 1957. Voilà. Donc on part sur Miles Davis et puis on revient après pour partir sur un autre style musical que le jazz. Pour l'instant, on part sur le jazz. Allez, à tout à l'heure.

Voilà, de retour sur les ondes du 89.7 FM Radio Boomerang, toujours dans l'émission Music Sounds Better Tonight, de 21h à 23h, également sur le stream www.radioboomerang.com et la radio numérique terrestre, le DAB+. Donc juste avant, c'était un immense musicien du XXe siècle, un trompettiste, compositeur de jazz, donc Miles Davis, qui nous a quittés le 28 septembre 91, donc il y a 35 ans maintenant. Et on a donc écouté deux titres de Miles Davis. Tout d'abord la bande, le générique d'un bande originale du film Ascenseur pour l'échafaud de Louis Malle avec Jeanne Moreau en 1958. Et ensuite, donc Round Midnight, extrait de l'album Round About Midnight de 1957 avec le premier quintet fondé par Miles Davis, donc avec John Coltrane au saxophone ténor, Red Garland au piano, Paul Chambers à la contrebasse et Philly Joe Jones à la batterie. Voilà, donc on va continuer avec, alors on change complètement d'atmosphère musicale, on va revenir dans les années 80 avec un groupe que vous connaissez sans doute qui s'appelle Bronski Beat. L'autre titre que je vous propose, c'est sans doute leur titre le plus connu, celui qui en tout cas les a fait vraiment connaître, c'est donc Small Town Boy en version maxi 45 tours. C'est une version assez, assez belle, je trouve, par rapport à l'original, donc elle est bien évidemment plus longue, mais à l'origine c'est sorti donc sur le premier album du groupe The Age of Consent, sorti en 1984. Et je vous propose alors du reggae pour continuer avec ce titre Small Town Boy, puisque Small Town Boy a été repris en version reggae, excellente reprise d'ailleurs, par Gentleman Dub Club et Joey York en 2024. Ce sont des Anglais, ils viennent de Leeds et de Bristol. Donc voilà, là on part sur Small Town Boy avec Bronski Beat et puis la version de Small Town Boy en version reggae avec Gentleman's Dub Club et Joey York. Allez, à tout à l'heure.

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Music Sounds Better Tonight, 21h, 23h, 89.7 FM Radio Boomerang, en stream, en direct sur le www.radioboomerang.com et sur la radio numérique terrestre, le DAB+. J'en profite pour vous dire que vous pourrez retrouver cette émission semaine prochaine, début de semaine prochaine, sans doute lundi ou mardi, en ce qu'on appelle en podcast, donc sur le site de Radio Boomerang, www.radioboomerang.com, en cherchant par date, donc en tapant 2 octobre, ou en cherchant par émission Music Sounds Better Tonight. Vous aurez accès à tous les podcasts précédents. Voilà, donc juste avant, on a écouté deux titres, donc Small Town Boy, titre phare. Des années 80 par le groupe Bronski Beat, alors extrait de leur album The Age of Consent, sorti en 1984 avec la voix très très aiguë de Jimmy Somerville, et ce même titre Small Town Boy, donc cette fois-ci retravaillé, remixé par Gentleman Dub Club avec à la voix Joey York, et c'est sorti en 2024. Ce sont des Anglais. Voilà, donc on est là dans un peu dans une couleur reggae. On va continuer un peu dans cette couleur reggae en vous proposant deux titres reggae relativement récents. Le premier s'appelle Born to be Free, c'est un Dansa Dub accompagné par Omega Nebula. Donc Un Dansa Dub, c'est un collectif écossais, et Omega Nebula, c'est un très très, je vous conseille vraiment de suivre ce duo. C'est un duo homme-femme, un duo britannique. Donc on va écouter Born to be Free, et ce sera enchaîné avec No Shade, extrait de l'album More Than Just a Rave, sorti en 2023, toujours de Omega Nebula. Allez, à tout à l'heure, on part pour une petite session reggae assez sympathique, si j'arrive à bien me mettre sur le bon, mais il n'y a pas de raison. Allez, à tout à l'heure.

Ah, c'est excellent, ça, vraiment excellent. C'est No Shade de Omega Nebula, donc un duo britannique extrait de l'album More Than Just a Rave sorti en 2023. Et on avait démarré juste avant par un autre titre d'Omega Nebula. Ils étaient accompagnés cette fois-ci de Undanza Dub. Donc Undanza Dub, c'est un collectif écossais et Omega Nebula, je vous rappelle, un duo de reggae britannique. Le titre, c'était Born to be Free et c'est sorti en single en 2026. Voilà, je vais vous remettre d'ailleurs un petit faux sonneur de Omega Nebula si je le retrouve avant de continuer à discuter un peu avec vous. Allons-y pour Born to be Free. Donc, on va continuer cette fois-ci avec un peu de funk. Voilà, on va un peu retourner dans les années 80. Donc, je vous propose un titre de Fat Larry's Band sorti en 1982. Le titre, c'est Act Like You Know en version maxi 45 tours. Voilà, assez belle version. Donc, on va continuer avec ce qu'on appelait du Philly Sound. Donc, c'est une sorte de collectif, plusieurs artistes en tout cas, issus de la ville de Philadelphia. Donc, les Philly Grease, Bill Paul's, Leo Dees, etc. Il y avait ce qu'on appelait un son Philly, le son de Philadelphia. Bon, là, un style de musique soul, originaire de la ville de Philadelphie aux États-Unis. Très populaire dans les années 60 et 70. Voilà, avec beaucoup de cuivre, des très belles voix. Et je vous propose donc d'écouter un titre qui s'appelle Let's Clean Up the Ghetto, encore une fois en version maxi, par le groupe The Philadelphia International All-Star, sorti en 1977. Et on continuera avec un titre de People's Choice, sorti en 75, qui s'appelle Do It Any Way. Do it anyway you wanna. Voilà, j'ai eu un petit trou, mais c'est do it anyway you wanna. Et on viendra avec encore un peu de funk. Mais pour l'instant, donc, on écoute Act Like You Know de Fat Larry's Band. Je vous passe ça tout de suite dès que je suis dessus. À tout à l'heure.

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Music Sounds Better Tonight, 21h, 23h, toujours en compagnie de Karim sur Radio Boomerang 89.7 FM, www.radioboomerang.com, ça c'est le stream, et la radio numérique terrestre, le DAB+. Pardon, excusez-moi. Donc voilà, l'émission touche quasiment à sa fin. Donc juste avant, on était avec ce qu'on appelle du Philly Sound, donc le son de Philadelphia, un peu ce qui a précédé le disco, voilà, une influence de jazz, de funk, avec pas mal de cordes, des cuivres. Et on a donc écouté le morceau qui passe là en fond sonore, Do It Anyway You Wanna, du groupe People's Choice, sorti en 1975. Encore juste avant, toujours un titre estampillé Sound of Philly, le son de Philadelphia. C'était Let's Clean Up the Ghetto en version maxi par le Philadelphia International All-Star, et c'était sorti en 77. Et on avait démarré cette session funk avec un groupe qui s'appelle Fat Larry's Band, un titre de 1982, Act Like You Know, aussi en version maxi. Alors, on va continuer toujours dans cette veine funk disco des années 70-80 avec alors un groupe qui s'appelle In Deep. C'est de la disco funk voilà, qui nous vient de New York, avec leur fameux titre Last Night a DJ Saved My Life, d'abord sorti en single en 82, puis sur leur premier album éponyme en 83. Et on continuera avec là aussi un titre assez connu dans les discothèques qui nous passent de la soul et du funk. Le groupe c'est Stretch, c'est un groupe de rock anglais quand même hein, à la base. Un titre qui s'appelle Why Did You Do It, la version 1-2 Jazz Short Version. Mais pour l'instant, on est avec In Deep, Last Night a DJ Saved My Life. Et puis on reviendra pour terminer l'émission tranquillement. Allez, on est parti avec In Deep.

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Music Sounds Better Tonight, de retour donc sur cette émission de 21h à 23h, donc qui touche tranquillement à sa fin, toujours sur le Radio Boomerang 89.7 FM, www.radioboomerang.com pour le stream et le DAB+, la radio numérique terrestre. Voilà. Donc ce que je disais, l'émission se termine tranquillement. Juste avant, on a écouté un peu de funk, bon funk américain, notamment avec le groupe Indeep qui nous vient de New York. Avec donc ce fameux Last Night, EDJ Save My Life, sorti d'abord en single en 82, puis sur leur premier album éponyme en 83. On a continué avec le titre là qui passe en faux sonore, donc Why Did You Do It. Alors, il y a plusieurs versions de ce titre, mais là c'était la version 1-2 Jazz Short Version par le groupe Stretch, un groupe anglais et extrait de l'album Elastic sorti en 1975. Voilà, donc l'émission se termine tranquillement. Ce que j'ai dit tout à l'heure, vous pouvez la retrouver en podcast à partir de lundi, mardi sur le www.radioboomerang.com. Nous, on se retrouve le 16 octobre. Je vous prépare une émission à l'occasion de l'exposition qui démarre le 10 octobre, Art et Anarchie au musée de la piscine de Courbet à Banksy. Donc je vous prépare une sélection spéciale Anarchie, punk et musique, on va dire, avec voilà, les Pistols, les Berus, les Clash, j'en passe, et des meilleurs pour cette sélection, donc émission spéciale le 16 octobre. Dans l'attente, on va se quitter avec deux titres d'un groupe qui s'appelle Taxi Kebab, qui est un duo franco-marocain d'électro Charby, composé d'un monsieur qui s'appelle Romain Henry et d'une dame qui s'appelle Léa Djikir. Donc je vous pose deux titres. Tout d'abord, alors excusez-moi pour la prononciation, le premier titre c'est Elmshi Erjou, sorti de leur album éponyme de 2019, et le dernier titre qu'on écoutera pour ce soir, donc de Taxi Kebab, le titre s'appelle Tabla, et c'est extrait de Musique de Fête volume 2. Voilà, donc j'espère que cette émission vous a plu. On a démarré par les Beatles, on termine par l'électro Charby en passant par de la funk, du reggae et du rock. Et voilà. Et là, je vous propose de terminer avec de l'électro Charby avec Taxi Kebab, deux titres. J'y pense pour vous dire que Acid Arab, un peu dans la même veine, électro, rail, musique orientale, sera la condition publique le 21 mars 2027. On a encore un peu le temps, mais il faut peut-être pas tarder à prendre ses places. Voilà, j'arrête de parler. Il est 23h09. On en a encore pour un petit 10 minutes de musique. Je vous dis dans 15 jours sur Radio Boomerang 89.7 FM et sur le www.radioboomerang.com. Pour l'instant, on part avec Taxi Kebab. Allez, à dans 15 jours.

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1: Bonjour à toutes et à tous. À la une de cette édition, en France, les organisations lycéennes ont été reçues ce vendredi par le ministère de l'Éducation français. Faute de mesures concrètes, ils appellent à nouveau à manifester mardi prochain, alors que d'importantes dégradations ont à nouveau eu lieu lors de la mobilisation de ce vendredi dans le pays, vous l'entendrez. Le président français Emmanuel Macron présidait, lui, ce vendredi une réunion avec ses homologues du G7 pour faire baisser les prix du carburant qui s'envolent partout dans le monde. Ensemble, ils ont convenu de libérer jusqu'à 100 millions de gazole et pétrole brut. Précision à suivre. L'actualité, c'est aussi ces deux formations politiques arabes qui sont finalement autorisées à se présenter aux élections législatives d'octobre en Israël. On y revient dans ce journal. En France, les mobilisations lycéennes pour demander plus de moyens vont se poursuivre. Les organisations lycéennes ont été reçues par le ministre de l'Éducation ce vendredi. Édouard Geffray a notamment annoncé le lancement d'un plan d'action pour accélérer le remplacement des professeurs. Des mesures pas assez concrètes pour les syndicats qui appellent à une grande journée de mobilisation nationale mardi prochain, ainsi qu'à la poursuite des blocages d'établissements de façon responsable, disent-ils, alors que ce vendredi, plus de 1700 interpellations ont eu lieu et d'importantes dégradations encore sont rapportées. Avec une question, Oriane Gendreau, qui va payer les dégâts ?
2: Face aux violences et aux dégâts provoqués, le ministre de la Justice, Gérald Darmanin, monte au créneau. Il a demandé aux procureurs généraux d'engager la responsabilité civile des parents.
3: C'est pas le mineur qui paye, c'est les parents. Et là aujourd'hui, c'est aussi un problème de parents. Que font des gamins de 15-16 ans à attaquer des abribus ?
2: Depuis le début du mouvement, près de 2000 personnes ont été placées en garde à vue, 90% de mineurs. À Lyon et à Grenoble, Laurent Wauquiez rejoint le ministre de la Justice. Les familles des jeunes de la région devront payer les près de 30 millions d'euros de dégâts. Il prévoit aussi la suspension des aides régionales aux lycéens arrêtés et à leurs familles. Les parents dans le viseur de Darmanin et de Wauquiez, la France insoumise dans celui de Valérie Pécresse. La présidente de la région Île-de-France, la plus touchée par les débordements, a promis d'envoyer la facture des lycées de Saint-Denis au maire Bali Bagayoko. En début de semaine, il s'est joint comme de nombreux autres élus insoumis aux lycéens mobilisés. En parallèle, le gouvernement joue aussi la prudence, pas d'huile sur le feu pour éviter de mobiliser aussi les étudiants. Exit donc les frais de scolarité supplémentaires pour les prépas et les BTS qui étaient annoncés dans le projet de budget 2027 présenté hier.
1: Et au total, plus de 300 policiers et gendarmes, 65 personnels de l'éducation nationale et 170 élèves ont été blessés depuis le début du mouvement selon le ministère de l'Intérieur et plus de 5000 interpellations ont eu lieu depuis ce lundi. En Espagne, ils se sont lourdement trompés. Les mots du Premier ministre socialiste Pedro Sanchez. Au Congrès, les députés de la droite, notamment le Parti des indépendantistes catalans, habituellement alliés du gouvernement, ont rejeté deux textes pour tenter de répondre à la crise du logement présentée plus tôt cette semaine par le gouvernement. Crise qui dure depuis l'expulsion d'une femme de 87 ans de son logement la semaine dernière. Ces rejets sont un revers important pour Pedro Sanchez et son gouvernement au pied du mur à quelques mois d'élections législatives prévues en 2027 dans le pays. Dans les rues, les manifestants appellent à la grève générale face à ces résultats alors que de nouvelles manifestations sont prévues ce samedi. Les dirigeants du G7 ont convenu ce vendredi de libérer jusqu'à 100 millions de barils de gazole et pétrole brut dans les 4 mois à venir en utilisant leurs réserves stratégiques. Une décision qui fait suite à la pression exercée par le président américain qui a menacé d'interdire les exportations de carburant vers l'Union européenne si les 27 ne puisaient pas dans leur stock d'urgence. Le président Trump a été très clair sur ce point, a ajouté Emmanuel Macron, alors que la réunion entre les homologues du G7 en visioconférence était présidée par la France. Écoutez.
4: On a décidé de relâcher des stocks stratégiques de diesel et de pétrole brut sous la coordination de l'Agence internationale de l'énergie, donc qui va se réunir là dans les prochaines heures, prochains jours, pour pouvoir organiser cela, et donc pour pouvoir, dans les 4 mois, libérer jusqu'à 100 millions de barils de diesel et de pétrole brut. Et ce travail va commencer en essayant de privilégier le, le diesel. En tout cas, la France fera cet effort pour les stocks qui la concernent, ce qui est une volonté aussi d'envoyer un signal clair au marché.
1: Le président français Emmanuel Macron qui affirme aussi qu'il n'y a aucune interdiction à l'export entre les pays du G7 et que les États membres avaient convenu de travailler pour faire baisser les marges des raffineurs et pour faire baisser les coûts de transport. En Éthiopie, on l'a appris ce vendredi soir, une milice pro-gouvernementale affirme avoir pris le contrôle de l'aéroport de Mekele dans la capitale du Tigré. Il s'agit des forces de paix du Tigré, milice tigréenne alliée au gouvernement fédéral éthiopien. Dans un message publié sur X, elles affirment avoir pris le contrôle de cet aéroport dans le cadre d'une contre-offensive contre les forces rebelles. Affirmation non confirmée à ce stade par d'autres sources. En République démocratique du Congo, à présent, la barre des 4000 morts a été franchie liée à l'épidémie d'Ebola sur plus de 8000 cas confirmés. Le pays fait face à la pire flambée de son histoire. Il s'agit de la 17e épidémie d'Ebola. Le chef de la diplomatie française, Jean-Noël Barrot, doit se rendre ce samedi à Bunia, capitale de la province de l'Ituri, l'épicentre de l'épidémie, pour marquer le soutien de la France aux autorités locales et aux humanitaires qui participent à la riposte. 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

0: Une liste à majorité arabe à se présenter, mais Sami Abou Shahadeh, le chef d'un autre parti arabe, a lui décidé de se retirer. Selon son parti, une disqualification de la part de la Cour suprême aurait posé un précédent dangereux pour les citoyens palestiniens d'Israël. Explication de Guilhem Delteille.
1: Le rejet de la candidature de Sami Abou Shahadeh avait été voté par la totalité des partis juifs israéliens. Il lui reproche un article publié dans lequel ses détracteurs assurent qu'il soutenait la lutte armée contre Israël. Une lecture dénoncée par Adala, l'organisation qu'il a défendue. Mais pour la directrice juridique d'Adala, Souad Bichara, un seul article ne devrait en aucun cas conduire à une disqualification.
2: Ce serait la première fois que la Cour suprême déclarerait inéligible un candidat sur la base d'un seul article. En effet, le cadre juridique prévoit généralement qu'il faut disposer d'un ensemble de preuves démontrant qu'il s'agit bien de l'idéologie du candidat ou du parti, de sa manière d'agir sur le plan politique.
1: Selon Souad Bichara, la Cour suprême a signifié à Sami Abou Shahadeh qu'elle était encline à valider sa disqualification, une première qui aurait créé un précédent inquiétant, juge-t-elle.
2: Si une décision de justice est rendue, elle fera jurisprudence. Elle ne concerne pas uniquement Sami Abou Shahadeh. Or, nous sommes confrontés à des exclusions à chaque élection depuis plusieurs décennies. Et il semble que cela va continuer ainsi.
1: Balad, le parti de Sami Abou Shahadeh, a évoqué une responsabilité politique face aux conséquences sérieuses qu'un jugement de la Cour suprême aurait pu avoir.
0: Guilhem Delteille. Il a décollé ce vendredi soir, le premier vol israélien après l'attaque à bord d'un avion Fly Dubai est parti ce vendredi des Émirats Arabes Unis pour Tel Aviv. Selon les médias israéliens, il s'agirait d'un vol de rapatriement par la compagnie israélienne Arkia. De son côté, Fly Dubai a suspendu sa liaison. Au Japon, à présent, le pays a durci ce jeudi les conditions imposées aux étrangers qui souhaitent obtenir la résidence permanente. Face à l'augmentation du nombre d'étrangers vivant au Japon, la première ministre, Sanae Takaishi, cherche à renforcer les contrôles migratoires. Frédéric Charles.
3: Pour obtenir le statut de résident permanent, les candidats doivent prouver que leur revenu annuel est supérieur à la moyenne nationale. Ils doivent être capables de tenir une conversation courante en japonais. Un respect rigoureux des obligations fiscales et sociales, 30 ans de cotisation de retraite sont exigés. Plus de 4 millions d'étrangers vivent au Japon et le pays aura toujours plus besoin d'eux. La population vieillit, il y a pénurie de main-d'œuvre. Mais plus le nombre d'étrangers augmente, plus certains Japonais ressentent de l'anxiété, un sentiment d'insécurité, selon la Première ministre. Sanae Takaichi répond à cette inquiétude face à la progression d'un parti nationaliste qui décrit l'immigration comme une invasion silencieuse. Le patronat rappelle que le Japon aura besoin de millions de travailleurs étrangers supplémentaires d'ici à 2030 pour maintenir sa croissance économique. Frédéric Charles, Tokyo, RFI.
0: RFI, il est bientôt minuit 10 à Paris, 22h10 en temps universel. C'est la fin de ce journal. Le retour des informations, c'est dans 50 minutes.
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5: Bonjour à toutes et à tous et bienvenue dans Un jour au village. Au Mali, le coton ne s'arrête plus aux portes des champs. Il se transforme, se file, se tisse et peut ainsi changer de vie. Le coton est la principale culture du pays. Il fait vivre environ 40% de la population rurale et représente la deuxième source d'exportation du Mali après l'or. En juillet 2026, une nouvelle étape a été franchie avec la création de Sotex Mali, une entreprise publique dont l'ambition est de développer l'industrie textile nationale. L'objectif est notamment de mettre en place une usine capable de transformer 40 000 tonnes de fibres de coton par an. Une initiative qui vise à réduire les exportations de coton brut, à créer des emplois et surtout à augmenter la valeur ajoutée de l'une des principales richesses agricoles du pays. À terme, Sotex Mali devrait permettre de valoriser localement près de 13% des volumes actuellement exportés. Mais derrière les machines, les fils et les tissus, il y a aussi des hommes et des femmes, des savoir-faire, des métiers et toute une chaîne de transformation. Alors que devient réellement le coton lorsqu'il est transformé sur place? Et surtout, comment cette transformation peut-elle changer la vie des populations dans les villages? Nous allons en parler dans quelques minutes avec notre invité, Youssouf Ndjim Sidibé, ingénieur agronome. Depuis 2016, il est le secrétaire permanent de l'Association des producteurs de coton africains, qui regroupe 15 pays d'Afrique de l'Ouest, 10

centre austral. Pendant plusieurs années, M. Sidibé a également travaillé à la Compagnie malienne pour le développement des textiles, où il a...

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Salut les cinéphiles, il est un peu plus de 10h, ici Vianney Mottet en direct de Radio Boomerang sur 89.7 FM. C'est donc l'heure de nous retrouver comme chaque semaine pour une heure consacrée au monde du cinéma. Critiques de films et musique de films vont s'enchaîner pour votre plus grand plaisir. Au sommaire aujourd'hui, mais on va parler tout d'abord d'un film qui est sorti la semaine dernière qui s'appelle Heart of the Beast avec notre grand Brad Pitt et un chien qui vaut vraiment le coup, à voir sur grand écran bien sûr. Et on va continuer la saga Star Trek puisque vous le savez, c'est le 60e anniversaire de la saga Star Trek donc, qui a été diffusée pour la première fois le 8 septembre 1966 sur les ondes américaines. Cette saga de science-fiction, on en avait déjà parlé la semaine dernière, je vous avais fait une émission spéciale sur le sujet, mais c'était pas terminé, on était arrivé en 2005 avec Star Trek Enterprise, et bien maintenant, on va voir ce qu'il se passe sur grand écran, par exemple, avec les films de J.J. Abrams. Et bien sûr, on fera un petit hommage à Catherine Ringer qui nous a quittés il y a déjà 2 semaines, et il fallait quand même que j'en parle, j'ai laissé retomber un peu l'émotion, mais oui, c'est une très très grande artiste qui nous a quittés, et elle a une liaison avec le cinéma, on va donc en parler.

Et oui, on va en parler tout de suite. Catherine Ringer du groupe Rita Mitsuko nous a quittés début septembre, enfin mi-septembre, c'était le 14 septembre. Et franchement, c'est une date que je n'aime pas à cause de ça, parce que, bah oui, c'était une grande artiste, une grande professionnelle. Et elle est allée rejoindre Fred Chichin, qui était son compagnon et surtout son partenaire de scène pour le groupe mythique, les Rita Mitsuko. Alors, c'est ce que vous entendez derrière, Marcia Baila. C'est un de ses tubes, un de leurs tubes, bien évidemment, mais elle n'a pas fait que ça. Elle a aussi collaboré avec le cinéma. Alors, je vais vous proposer en hommage d'abord à Catherine Ringer et aussi à Fred Chichin derrière, voilà, parce que c'était les deux grands. Donc, un petit hommage avec cette chanson qui n'a rien à voir avec le cinéma, même si elle était reprise dans Star 80. Mais c'est une chanson indissociable des années 80, Marcia Baila.

Alors pour le cinéma, figurez-vous qu'elle avait effectivement fait quelques petites BO. Alors bien évidemment, on entend beaucoup de leurs tubes, hein, Horita Mitsuko, sur des bandes originales de films. C'est le cas par exemple, et alors là je suis sûr que vous allez tomber parce que je suis sûr que vous ne le savez pas, mais elle a fait partie d'un film américain qui est Black Rain. Les Rita Mitsuko sont crédités pour une reprise de leur tube qui s'appelle Singing in the Shower, qu'on entend très bien dans le film et que je vous propose d'écouter tout de suite.

Ah, les Rita Mitsouko, c'est vrai que c'est un style, c'est une voix, Catherine Ringer a une voix exceptionnelle, spécifique, et on l'a vu à plusieurs génériques, que ce soit Nuit d'ivresse, où elle signe le générique de fin du film de Bernard Nauer avec notre très chère Josiane Balasco. On l'entend également dans le film Tati Daniel d'Étienne Chatillez avec une chanson qui s'appelle La complainte de la vieille salope qui va très très bien avec le film. Cilla Chilton jouait merveilleusement bien ce genre de personnage. Et ce qui est le plus connu en fait au cinéma, c'est le carton d'un tube qui va être écrit spécifiquement pour un film réalisé par Didier Bourdon et Bernard Campan qui s'appelle Les Trois Frères avec notre trio des inconnus. On n'oublie pas Pascal Légitimus, mais Pascal Légitimus n'a pas réalisé officiellement le film. C'était d'ailleurs au César l'année où ils ont gagné le meilleur premier film, c'était assez comique puisque les deux étaient montés sur scène et puis d'un seul coup il dit mais il manque quelqu'un, et puis ils ont fait monter sur scène bien sûr Pascal Légitimus qui n'avait pas réalisé le film mais qui n'avait donc pas été récompensé par les Césars, alors que c'est un trio d'écriture et il faut être honnête, même si Pascal Légitimus ne réalisait pas, le film est un succès aussi grâce à lui. Et la BO du film et surtout la chanson du générique de fin est signée d'une certaine Catherine Ringer qui interprète une chanson absolument délicieuse en rapport avec le film, puisque le film raconte l'histoire de trois orphelins plus ou moins qui vont se retrouver des années après avoir été élevés par une maman qui vient de décéder et qui n'avait quasiment jamais connu. Et c'est vrai que c'est mignon parce qu'ils savent pas qui est leur père. En fait, ils essayent de savoir, mais ils ne vont pas réussir à le trouver, peu importe. Et la chanson s'appelle « Doudadi », interprétée par Catherine Ringer, même si on entend à un moment donné un petit rappeur qui s'appelle Didier Bourdon. « Doudadi » en hommage à Catherine Ringer, rien que pour vous, chers auditeurs.

C'est une très belle chanson, hein. Faut être honnête. Moi, je l'apprécie beaucoup. Et bah, Catherine, là où tu es, en tout cas, tu as rejoint Fred. Et je pense que les anges vont être illuminés par votre duo là-haut, et qui continuera également à nous illuminer ici en bas.

0: Heart of the Beast est un film réalisé par David Ayer, celui qui avait réalisé le magnifique Fury, j'ai également avec Brad Pitt, nous revient avec donc un film qui s'appelle Heart of the Beast avec Brad Pitt et J.K. Simmons. J.K. Simmons, c'était le rédacteur en chef dans les premiers Spider-Man de Sam Raimi, qu'on a revu depuis notamment dans Whiplash, pour lequel il était nominé à l'Oscar. Et également, on l'a revu dans La La Land. Alors, ça raconte l'histoire d'un terrible crash d'avion où James Belmont, ancien des forces spéciales, se retrouve perdu au cœur de l'Alaska avec son chien Odin, depuis toujours à ses côtés. Livrés à eux-mêmes dans une nature aussi magnifique qu'impitoyable, ils devront puiser dans leurs dernières forces pour survivre ensemble. Je vais vous proposer d'écouter tout simplement un petit extrait de la bande-annonce pour que vous puissiez voir un peu l'ambiance du film.
1: Donne ma patte. T'es un beau chien. C'est rien, viens là. C'est un cauchemar. On n'est plus là-bas.
2: T'es la première personne que je vois dans un coin où circuler. Tu travailles dans quoi, James ?
1: Les forces spéciales, à la retraite.
2: J'ai remarqué dans la gueule de ton chien le truc en métal.
1: Odin était un chien de combat. Notre cible l'a frappé avec une brique.
2: C'est le même crétin qui lui a cassé la patte ?
1: Ouais.
2: J'espère que tu l'as remis à sa place.
1: Je lui ai collé une balle dans la tête.
2: Oh la vache. Cette région, c'est le cœur de la bête. La plupart des gens la prennent à leur dépens.
1: Bien joué, mon pote. Je vais te ramener à la maison. Va falloir y aller à la dure. Tu peux le faire. Je suis avec toi. Doucement. On peut encore y arriver. On a connu pire. Dans un combat, c'est pas la taille du chien qui compte. C'est la taille de son courage.
3: Non, je le crois pas!
1: Une dernière mission. Je vais pas te laisser mourir ici. Je suis avec toi, mon chien. C'est bien.
0: Alors le film est une sorte de revival, c'est-à-dire un film de survivor, un film de survivant, de survie, où en fait, dans le scénario, ils vont se sauver constamment l'un l'autre. C'est pas juste un gars avec son animal de compagnie, comme l'a dit le réalisateur en interview. Il donnait surtout l'impression sur le tournage d'être sur un pied d'égalité dans cette histoire. Et Brad Pitt voulait réellement être le numéro 2 sur l'affiche du film. Il voulait pas que son nom soit en très grand, il voulait le nom du chien. Il n'a pas réussi, mais c'est vraiment ce qu'il a voulu donner sur ce tournage. Et c'est ce qui respire, ce qui transpire à l'écran, c'est que Brad Pitt est presque en second rôle, c'est le chien qui tient le rôle principal, et bon sang qu'il joue bien. Alors c'est vrai que c'est la deuxième fois qu'ils se retrouvent, c'est-à-dire pas le chien, mais le réalisateur David Ayer et Brad Pitt. Je vous l'ai dit tout à l'heure, ils s'étaient rencontrés sur le tournage de Fury, puisque l'un dirigeait l'autre sur ce tournage, un film qui se déroulait dans un tank pendant la Seconde Guerre mondiale. Alors le berger allemand s'appelle Huber dans la vraie vie. Il a été entraîné pour Heart of the Beast par Andrew Simpson. C'est l'entraîneur, le coach canin qui avait déjà travaillé sur John Wick et sur Game of Thrones. Vous vous souvenez de ces beaux loups chiens dans Game of Thrones, c'est lui qui les avait déjà entraînés. Alors, c'est pas tourné en Alaska, ça a beau se passer en Alaska, le film se déroule dans les immensités sauvages de Nouvelle-Zélande. bah, il y a des superbes paysages montagneux qui ont servi à représenter cette nature hostile. Et le tournage s'est déroulé entre mars 2025 jusqu'en mai 2025. Les paysages sont magnifiques et participent à la beauté de ce film. Moi, je vous avoue que ce film, je l'ai adoré parce que j'adore les animaux. Donc, si vous aimez les animaux, si vous aimez Brad Pitt, bah, allez voir le film sur grand écran. Il y a des beaux paysages, il y a une très belle histoire, il y a une belle musique, il y a tout. Voilà. Allez voir un grand film sur grand écran, Heart of the Beast, qui est sorti la semaine dernière sur tous les bons écrans. L'espace, frontière de l'infini, vers laquelle voyage le vaisseau spatial Enterprise. Sa mission, continuer à explorer des mondes nouveaux et étranges, à découvrir de nouvelles formes de vie et d'autres civilisations, à avancer courageusement là où aucun homme, là où personne n'est jamais allé.

Et oui, 60 ans, Star Trek a 60 ans et c'est une série qui souffle. C'est 60 bougies ce mois-ci, puisque le premier épisode de la série télé avec Kirk, Spock, William Shatner, avec Leonard Nimoy, avec toute l'équipe de l'Enterprise créée par Gene Roddenberry, a été diffusé pour la première fois aux États-Unis le 8 septembre 1966, il y a pile 50 ans. Alors que la semaine dernière, je vous avais parlé de cette saga qui avait connu 6 films sur grand écran avec cet équipage emblématique. Hein, je vous rappelle que Spock se dispute toujours avec le médecin interprété par DeForest Kelly, McCoy, et avec le capitaine Kirk, James T. Kirk, interprété par William Shatner. Ils se disputent tout le temps parce que Shatner est un fonceur, un boy scout, le docteur est plutôt prudent, il va pas trop, on va faire le minimum. Et bien sûr, Spock, lui, est un extraterrestre qui est logique. Donc il réfléchit avant d'agir. Et donc les trois font un cocktail explosif qui permet justement de s'en sortir, parce que parfois il faut de l'émotivité, du stress pour s'en sortir, parfois il faut être prudent et parfois il faut être logique. Et c'est vrai que c'est ce qui fait la force de cet équipage, c'est qu'ils s'en sortent toujours grâce à leur intelligence et à leur complémentarité. Ce qui était révolutionnaire pour l'époque, c'était ce que je vous avais dit la semaine dernière, que l'équipage était aussi composé d'un Russe, on était en pleine guerre froide, il était également composé d'un pilote asiatique et d'une femme spécialiste en communication noire. Ce qui, à l'époque, était absolument révolutionnaire. Maintenant, ça passe un peu partout, je dirais, c'est normal d'ailleurs. Mais à l'époque, c'était incroyable et Gene Roddenberry s'est battu contre les producteurs pour imposer sa vision humaniste et internationale de cet équipage qui devait traverser l'espace pour représenter la race humaine à l'autre bout de la Voie lactée. Voilà, mon petit laïus est fait. Donc vous avez eu les 6 films, il y a eu une première série télé, vous avez une deuxième génération, une deuxième série où on a remplacé les personnages, même plus forte que l'original. Alors là, le capitaine est carrément français, Jean-Luc Picard, même s'il est interprété par un Britannique. Et à côté de ça, nous avons dans l'équipage un robot qui s'appelle Data, et il remplace vraiment bien Spock, puisque là, la logique de l'informatique, de l'IA, permet en fait de se poser des questions sur parfois ce qu'il faut faire, de ce qu'il ne faut pas faire, voilà, il y a pas de sentiment. Et dans un des épisodes, d'ailleurs, il utilise une puce d'émotivité qui le rend complètement con, en fait. C'est excellent, parce qu'il a du mal à contrôler ses émotions. Nous, on l'a appris depuis qu'on est jeune. Lui, d'un seul coup, il a plein d'émotions qui arrivent dans son cerveau, il sait pas comment les traiter. Donc c'est une série qui a vraiment, la nouvelle génération qui a débuté en 87, a vraiment pris le relais de l'équipage original. Je vous propose d'écouter un superbe générique justement de la nouvelle génération, The Next Generation. Il s'agit de Jerry Goldsmith pour la musique et du film Star Trek Insurrection, qui est l'avant-dernier de la saga avec la nouvelle génération et Jean-Luc Picard. On était en 1998 avec ce film. Et donc la partition, c'est signé Jerry Goldsmith, une des plus belles de la saga, que je vous propose d'écouter tout de suite.

Donc après, la nouvelle génération, plein de séries ont débarqué. Je vous en avais parlé. Il y avait Deep Space Nine, il y avait Voyager. Et il y a eu Enterprise. Enterprise, qui était quand même une excellente série portée par Scott Bakula de Code Quantum, avec un superbe générique, une chanson rare dans l'univers de Star Trek, que je vous avais fait écouter en light la semaine dernière, et que je vais vous faire écouter en intégrale cette fois-ci, parce qu'on me l'a demandé. Voici la chanson intégrale du générique du début de cette série, Enterprise, rien que pour vous.

Voilà, c'était donc cette chanson « Where My Heart Will Take Me » interprétée par Russell Watson et, moi je vais vous dire surtout, composée par Diane Warren, qui est une très grand auteur américain. Elle compose énormément de chansons. Alors, la particularité, c'était que cette chanson avait été chantée en 1998, donc avant le début de la série, par Rod Stewart pour le film Patch Adams, Dr. Patch avec Robin Williams. C'est là qu'on avait entendu pour la première fois cette chanson et elle a été reprise. Alors à une autre sauce, d'ailleurs le titre a changé, c'était Faith of the Heart dans Patch Adams, elle est devenue Where My Heart Will Take Me, on a changé quelques paroles et on a changé l'interprète, mais la chanson est quasiment la même. Alors là on était en 2005 avec cette série et après ça va être un peu le vide pour les séries télé sur petit écran, pardon. Mais par contre, un certain J.J. Abrams, créateur de Lost, d'Alias et de Mission Impossible 3, va lui décider de reprendre le flambeau, de réadapter sur grand écran l'univers Star Trek. Alors comment il va faire ça? Il va faire une sorte de reboot, on va retourner aux origines de l'équipage de l'Enterprise avec Kirk, Spock, McCoy et tout le monde, toute l'équipe est là, il y a même Zoe Saldana qui va jouer Uhura, donc cette femme noire qui est magnifique, magnifiquement interprétée par Zoe Saldana qui, je vous le rappelle, est interprète Neytiri dans la saga Avatar, et dans ces remakes, ce reboot de Star Trek, J.J. Abrams prend le contre-pied total, au lieu de réadapter ce qui existe, il imagine que des extraterrestres dans le futur, donc après la série de Star Trek, décident de remonter le temps pour empêcher Spock de faire quelque chose au 25e siècle. Et donc, au 24e siècle, quand la saga commence, ces extraterrestres vont empêcher que l'équipage se forme. Mais bien évidemment, grâce au vieux Spock qui va aussi traverser le temps, l'équipage va se former. Pas comme il aurait dû se former, mais peu importe, pour combattre cette menace qui, bien sûr, risque d'éradiquer la Terre et tous ses occupants. C'est un super remake. J.J. Abrams s'est éclaté à la mise en scène, il s'est éclaté également avec le casting et au scénario. Le scénario est dingue, les Trekkies, les fans de Star Trek étaient dingues. J'en fais partie, j'étais un peu dingue, parce que le scénario est vraiment réussi, et donc si bien qu'il y aura un deuxième film et un troisième film, le deuxième sera également réalisé par J.J. Abrams, et le troisième ne pourra pas l'être, puisque J.J. Abrams s'était occupé sur La Guerre des Étoiles, sur Star Wars épisode 7. Et donc c'est vrai qu'il pouvait pas tout faire, mais en tout cas l'idée devient de lui, et cette trilogie est vraiment, vraiment réussie. Elle est réussie parce qu'elle reprend vraiment la base de Star Trek, elle reprend cette essence de Star Trek qui fait la différence avec Star Wars justement. Parce que Star Wars c'est des combats de vaisseaux spatiaux et de sabres laser, alors que Star Trek c'est toujours une réflexion humaniste sur un sujet précis. Il y a toujours quelque chose derrière, l'intelligence artificielle, la vie après la mort, le voyage dans le temps, des bases de science-fiction réel, j'ai envie de dire, toujours des questions que les hommes se posent et qui sont résolues avec la logique, avec l'émotion, avec le côté fonceur de cet équipage, autrement que dans Star Wars où les Jedi savent tout. Là, ils ne savent rien, ils apprennent avec nous, dans cet univers où justement il n'y a plus de possession matérielle, puisqu'à partir du moment où l'humanité sait qu'elle n'est pas seule dans l'univers, on va se rapprocher, les nations vont se rapprocher pour travailler ensemble dans la paix universelle. Ça paraît complètement dingue, mais ce principe a été créé par Gene Roddenberry, et je pense que c'est pour ça aussi que cette saga fonctionne très bien. À la musique de ces trois remakes, nous avons Michael Giacchino, un grand partenaire de J.J. Abrams. C'est lui qui a fait la musique d'Alias, Lost, Mission Impossible 3, enfin il le suit un peu partout. Et donc J.J. Abrams va nous pondre un générique, une musique qui va reprendre le thème original de la série donc de 1966, le thème d'Alexander Courage. Il va le reprendre et l'adapter à sa sauce. Je vous propose d'écouter le générique de Star Trek, le remake de J.J. Abrams composé par Michael Giacchino.

Ah, c'est splendide, hein. Eh bien, il a composé de nombreux thèmes pour la trilogie et de J.J. Abrams, et notamment pour le deuxième opus, Star Trek Into Darkness, et je vous propose d'écouter le thème tout de suite, qui est le thème du grand méchant Khan, à qui on va essayer de donner une explication sentimentale et humaine derrière ces actes affreux, avec la musique notamment. Voici le thème de Khan de Star Trek Into Darkness, composé par Michael Giacchino.

Michael Giacchino, c'est celui qui a composé notamment les quatre films de Spider-Man, les quatre derniers opus de Marvel. Il en compose des sacrés. Hein. Doctor Strange, c'est lui aussi. Il compose des belles mélodies, toujours des belles mélodies. Alors, Star Trek revient en 2017, vu le succès de la saga sur petit écran, pardon, à la télé, avec donc une absence de plus de 10 ans, avec notamment Star Trek Discovery, une série qui va être ancrée au 22e et 23e siècle, juste avant l'Enterprise, et qui va suivre les aventures de l'USS Discovery, qui est en train encore d'essayer de cartographier l'univers. Une très belle série qui a duré, il me semble, 4 ou 5 saisons. Et vraiment, la première saison était impressionnante parce que un énorme cliffhanger en plein milieu, un énorme retournement même de situation où les gentils sont pas si gentils que ça, on est dans un monde parallèle, mais un truc absolument dingue. Vous imaginez, vous suivez des personnages pendant une demi-saison et d'un seul coup, vous vous rendez compte que tout ce que vous avez vu n'est pas réel, entre guillemets. Ils ont été tous trompés par quelqu'un qui manipule. Et ça, c'est grandiose, surtout pour du Star Trek. Et donc, c'est Jeff Russo qui vient de la télé, hein, qui a composé donc la musique quasiment de toutes les séries d'ailleurs que l'on a maintenant sur petit écran, notamment Star Trek Discovery. Je vous propose d'écouter le générique de cette série.

Alors de 2020 à 2023, il y a une avant-dernière série qui est pas mal, s'appelle Star Trek Picard, qui va être centrée sur les dernières années de la vie de Jean-Luc Picard. Jean-Luc Picard, c'était le capitaine français qui a d'ailleurs qui habite en France et qui a un château Picard, un vin attitré. Et ce capitaine de l'Enterprise part en retraite à la fin donc des épisodes filmés sur grand écran, et on le retrouve donc quasiment 20 ans après en retraite, qui s'ennuie, et il va devoir repartir à l'aventure pour trois saisons, quand même, trentaine d'épisodes, où il va retrouver son équipage. Ils ont tous vieilli, mais ils sont tous là. C'est des retrouvailles. Les derniers épisodes sont vraiment géniaux pour ceux qui ont aimé la série Star Trek Next Generation, parce que là, on retrouve tout le monde. Et puis, c'est les petits vieux, donc c'est marrant. Et Jean-Luc Picard est magistralement interprété, bien sûr, par Patrick Stewart, qui jouait dans X-Men. Et c'est vrai que c'est le rôle de sa vie, et il clôture grâce à cette série vraiment la saga Star Trek, la saga Picard sur petit écran. Je vous propose d'écouter le générique de Picard, composé également par Jeff Russo, celui qui a fait Star Trek Discovery, qu'on vient d'écouter tout à l'heure. Donc Picard, trois saisons et un très beau générique signé Jeff Russo.

Et puis, il y a une dernière série depuis 2022 qui n'est pas terminée. Il y a 3 saisons actuellement qui est super intéressante puisqu'elle s'appelle Strange New Worlds et ça revient un peu aux origines de Star Trek puisque elle raconte les missions de l'USS Enterprise sous le commandement du capitaine Christopher Pike, c'est-à-dire en gros avant l'arrivée de Kirk sur l'Enterprise. Alors c'est ce que je vous avais expliqué la semaine dernière, c'est qu'en fait il y a eu un pilote à Star Trek qui a été refusé et dans ce pilote qui n'avait jamais été diffusé, on l'a vu depuis dans les coffrets DVD en bonus et puis ils l'ont passé en prime time parce qu'il y avait un autre capitaine pour le pilote qui s'appelait le capitaine Christopher Pike. Il était d'ailleurs interprété par Jeffrey Hunter dans la version 1966 et le pilote n'a pas convaincu les pontes de la chaîne et donc ils ont décidé de redonner une chance à Gene Roddenberry avec un autre pilote où là on a tous les acteurs originaux. Il y a que McCoy qui n'y est pas, qui va apparaître un peu plus tard, mais tous les éléments en tout cas fondateurs de cette saga sont dans le premier épisode. Ce sera plus un pilote, mais moi j'appelle ça le second pilote, qui là, lui, a été diffusé et c'est avec l'équipage qu'on connaît. Alors que Strange New World décide donc de capitaliser sur cette histoire et de crédibiliser le fait que Christopher Pike était bien le capitaine de l'Enterprise avant que Kirk ne soit nommé. Je trouve que c'est pas mal parce qu'en gros, la fiction dépasse la réalité. C'est beau, c'est beau. Et donc, Strange New World, c'est 3 saisons pour l'instant, je pense qu'il y en aura d'autres. C'est très beau parce que ça reprend, comme je vous l'ai dit, le concept original de la série, c'est-à-dire à chaque épisode, on va découvrir une nouvelle planète, une nouvelle civilisation, et là, ils se lancent dans du gros délire parce que, tout compte fait, ils peuvent aller là où personne n'est jamais allé ou n'est jamais retourné. Donc c'est une très belle série et il y a également un très beau générique qui fait vraiment référence au générique de 1966 d'Alexander Courage, toujours composé par Jeff Russo, et je vous propose d'écouter donc le générique de Strange New Worlds.

qui pour moi se différencie complètement de Star Wars par son intelligence. Les scénarios vont très très très loin. Alors, je dis pas que Star Wars n'est pas intelligent, c'est une saga aussi, sinon je vais avoir tous les fans contre moi, mais en tout cas Star Trek, je trouve que c'est un peu de la science-fiction à papa, j'ai envie de dire. C'est Isaac Asimov, c'est voilà, des grands auteurs. Il y avait Richard Matheson dans quelques épisodes. On a quand même le gratin de la science-fiction moderne américaine qui s'y est mise, et je trouve que c'est grandiose, c'est très cérébral. C'est peut-être pour ça que ça plaît pas toujours, parce qu'effectivement c'est une sacrée saga, faut se la coltiner, hein, y a plein de films, il y a plein de séries et il y a plein d'univers, et tout ça, ça se tient. C'est ça qui est incroyable, il n'y a pas de fausse note réelle, il n'y a aucune fausse note, tout est crédible, et ça j'apprécie beaucoup. C'est déjà le moment de nous quitter, mais j'espère que vous avez passé un agréable moment en ma compagnie et que cela vous a donné l'envie de regarder les films que j'ai mentionnés aujourd'hui et de réécouter les Rita Mitsouko en hommage au départ de Catherine Ringer. Alors promis, on se retrouve la semaine prochaine à la même heure pour un nouveau numéro de Vienne et fait son cinéma, bien sûr, sur Radio Boomerang.

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